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0: Il est 6h30.
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3: Coucou, salut l'info. Je m'appelle Olivia, j'ai 7 ans et j'habite à Boulogne-Billancourt. J'ai une super blague pour vous. Monsieur et madame, passe par-dessus la tête, on t'insiste. Comment s'appelle-t-il ?
4: Aucune idée, Olivia.
3: Sam, parce que Sam passe par-dessus la tête. Au revoir, salut l'info, bisous.
1: Elle est super cette blague.
5: Bonjour, je m'appelle Alice, j'ai 10 ans et demi et j'habite à Mondeville, à côté de Caen. J'ai une énigme pour vous. Qu'est-ce qui t'appartient mais que les autres utilisent plus que toi ?
4: Alors là, je ne sais pas du tout.
5: Réponse, ton prénom.
4: Super cette devinette.
1: Je la connaissais pas et je valide.
6: Bonjour, je m'appelle Oscar, j'ai 8 ans et j'habite au Lila. Monsieur et Madame Terrier ont deux fils. Comment s'appellent-ils ? Alain et Alex.
1: Elle est rigolote, celle-là.
6: Au revoir, merci.
4: À l'intérieur et à l'extérieur. Il fallait y penser.
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3: Et coucou les petites curieuses et les petits curieux, allez rugissez.
4: Bonjour, je m'appelle Joachim, j'ai 5 ans. Et pourquoi le lion est le roi des animaux et pourquoi pas le petit raton de Saba? Merci.
3: Et merci à toi Joachim, je répète ta question pour que tout le monde l'ait bien bien entendu, parce qu'elle est trop bien en plus ta question. Pourquoi le lion est le roi des animaux et pas le tigre à dents de sabre? Alors là, je ne sais même pas ce que c'est que le tigre à dents de sabre. Michel Pastoureau, vous qui êtes historien spécialiste des animaux, vous connaissez?
5: Non Joachim, tu m'as appris quelque chose, que le tigre avait des dents de sabre, je ne savais pas.
3: C'est pas mal.
5: C'est pas mal, oui, et l'image est très belle. Ce que je sais, c'est qu'il y a plusieurs rois des animaux selon la géographie. Dans les différentes parties du monde, on distingue au fond 5 ou 6 rois des animaux. En Europe, ça a été l'ours pendant très longtemps, et puis il a été remplacé par le lion au cœur du Moyen-Âge. En Amérique, aussi bien au nord qu'au sud, le roi des animaux, c'est l'aigle. En Afrique, c'est tantôt le lion, tantôt l'éléphant. Et puis en Asie, c'est tantôt le lion, tantôt le tigre, dans les zones où il y a des tigres.
3: Et le tigre sans dents de sabre, le tigre tout
5: avec
3: court.
5: Ses dents de sabre. Et au total, ça fait pas beaucoup, hein, ça fait 5 animaux. Et là, on peut se demander pourquoi ces animaux-là et pas d'autres. Mmh. Et j'avoue que pendant des années, j'ai réfléchi à ce problème et je ne trouvais pas de solution. Et puis j'ai fini par comprendre. Ces 5 animaux-là, ce sont des animaux qu'aucun autre animal ne peut vaincre en combat. Ce sont des animaux invincibles. Il n'y a que l'homme qui arrive avec ses fusils à mettre à mort tel ou tel roi des animaux. Mais entre eux, non. Aucun animal ne peut vaincre un ours, un lion, un aigle, un éléphant ou un tigre. Les Romains ont essayé, dans les jeux du cirque à l'époque de l'Antiquité, pour savoir quel était le plus fort entre l'ours et le lion. Et ça a donné ce qu'on appelle aujourd'hui, nous, match nul. Il n'y a pas eu de vainqueur.
3: Et pour l'Europe, je reviens juste sur l'Europe. Comment ça se fait que l'Europe se soit devenue le lion? Donc, vous parliez de l'ours d'abord, mais ensuite le lion, alors qu'il n'y a pas de lion en Europe?
5: Oui, ça se passe au Moyen-Âge. Le roi des animaux était l'ours, et il y avait beaucoup d'ours en Europe, même partout, jusqu'à l'an 1000. Et à l'époque du christianisme, il y avait encore des cultes de l'ours, des cultes païens, qui faisaient une concurrence à la religion du Christ.

0: sectes. Alors l'Église, c'est-à-dire les prélats, les théologiens, on cherchait un nouveau roi des animaux pour terrasser l'ours qui était trop admiré, trop vénéré. Et ils ont cherché le lion qui était le roi des animaux en Afrique et en Asie. Et comme il n'existait pas vivant en Europe, ils se sont dit « c'est pas dangereux puisqu'il n'est pas là, il n'y aura pas de culte du lion ». Donc symboliquement, peu à peu, on a fait du lion le roi des animaux à la place de l'ours. Ça se passe au cœur du Moyen-Âge. Quand on lit un ensemble d'histoires comme le roman de Renard, par exemple, un très grand texte des 12e et 13e siècles, le roi des animaux, c'est déjà le lion. Alors que si le roman de Renard avait été écrit 2 ou 3 siècles plus tôt, ça aurait été l'ours, le roi des animaux.
1: Et alors figurez-vous que le tigre à dents de sabre a bien existé, disparu il y a environ 10 000 ans. Le Smilodon populator, le plus gros félin ayant vécu sur la planète avec des canines, tenez-vous bien, de 28 cm. Brouh ! Salut les matelots !
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1: Des pas résonnent dans le palais du Louvre. Un homme vêtu de rouge se faufile dans les couloirs. C'est la nuit, tout est sombre. Pourtant, il ne se prend aucune porte dans la poire. Ça alors, comment fait-il? Nous sommes dans les années 1630. Cet homme, c'est le cardinal de Richelieu.
2: In nomine Patris, et Filii, et Spiritus Sancti.
1: Homme d'église, homme d'État, travailleur infatigable. Matin, midi et soir, en se lavant les dents, en beurrant ses tartines, Richelieu n'a qu'un seul mot à la bouche.
3: Le pouvoir.
1: Cardinal, voyons, on vous écoute là.
3: Pardon. Le pouvoir.
1: Son siècle est celui des tempêtes. Guerre, conflits religieux, révolte, la France n'arrête pas de gronder. Richelieu n'a pas peur. Lorsque le peuple se soulève, il chante et se bouche les oreilles.
3: La la la la la la la la la la la.
1: Qu'importe les obstacles, le cardinal poursuit son chemin. Il négocie, flatte, ruse, ses yeux brillent d'intelligence. Toujours, il tire son épingle du jeu. Notre homme a un immense projet. Ce projet, c'est la grandeur de la France, celle du roi, sans oublier. Mais la sienne, pardi. Alors évidemment, le zigoto ne recule devant rien.
4: Les têtes, s'il le faut, comme les dés, je les fais rouler.
1: Vraiment, monsieur le cardinal? Oula. Eh bien, j'espère que la mienne, de tête, d'ici la fin de cette aventure, restera solidement attachée à mes épaules.
5: Vive le roi! Vive le roi!
1: Aux commandes du royaume pendant près de 20 ans. Voici l'Odyssée du cardinal de Richelieu, un homme au destin exceptionnel, qui aimait, paraît-il, les chats, le fromage... Oh, pardon, excuse-moi, ça n'a rien à voir. Les arts et la grandeur de la France. Lorsque débute notre aventure, les nuages sont bien sombres dans le ciel de France. Depuis des années, le sang coule. Protestants et catholiques s'affrontent jusqu'à la mort. Le bon roi Henri IV, après bien des efforts, a réussi à rétablir la paix. Mais la paix, hélas, se paie parfois au prix fort. En 1610, le roi est assassiné. Son fils Louis XIII a 9 ans, il est encore trop jeune pour monter sur le trône. L'heure est grave. Grave, oui. Enfin... Peut-être pas pour tout le monde. Certains, comme notre Richelieu, savent transformer les crises en opportunités.
4: En attendant que Louis XIII, notre futur roi, soit en âge de gouverner...
1: Pense-t-il en caressant l'un de ses gros matous.
4: Sa mère, la reine Marie de Médicis, va prendre les rênes du royaume pendant quelques années. Qui dit nouveau souverain, dit nouveau conseiller. Tu vois où je veux en venir, mon cher Miaou.
1: L'homme n'est pas encore cardinal. Évêque de la ville de Luçon, dans le sud-ouest de la France, Richelieu a 25 ans et il voit plus loin. Il est temps pour lui de passer à autre chose. De plus en plus souvent, il promène sa frimousse à Paris, au palais du Louvre. Lentement, mais sûrement, il se rapproche de la reine. Bingo! Il devient son conseiller. Les années passent. Marie de Médicis continue de gérer les affaires du royaume. Désormais en âge de régner, Louis XIII, timide, bègue et maladroit, a bien du mal à s'imposer.
6: Mon petit Louis, bon, le trône, je vais vous le garder encore un peu au chaud. Alors maintenant, reprenez-moi un peu de compote, vous verrez, ça vous rendra aimable.
1: Le pouvoir, tu vois, elle n'est pas prête de lâcher. Au contraire, pour assurer sa position et étendre son influence, Marie de Médicis fait entrer ses plus proches conseillers au gouvernement. Richelieu devient ministre de la guerre. Enfin, le voilà au cœur du pouvoir! Richelieu ne chôme pas. Il protège la reine-mère et les intérêts de la couronne avec ardeur, Autorité et discrétion. Rendez-vous secret. Alliance, trahison, ils manigancent, complotent, tendent des pièges, ils jubilent. Alors, avec tout ça, bon, Louis XIII, ce mollasson, terne et sans éclat, il ne s'en soucie pas trop. Erreur, Richelieu, erreur. Le mollasson s'apprête à prendre le contrôle. Depuis des années, Louis XIII, que dis-je, il bouillonne. Sa mère et sa bande de conseillers qui le tiennent éloigné des affaires pour imposer leur loi, il en a ras les hautes choses. Et même tiens, le jabot. L'heure des règlements de compte a sonné. Richelieu est forcé à l'exil. Il doit partir loin, loin du pouvoir, loin du Louvre. Blessé, humilié, notre héros broie du noir. Son cœur saigne. Alors quoi? Il va jeter l'éponge? Oh non, sûrement pas. Richelieu s'accroche au pouvoir comme une moule à son rocher.
4: Plutôt en avoir une miette que rien du tout.
1: Oh, pauvre vieux, je comprends. Je fais pareil avec les sandwichs. Mais comment remonter la pente? Puisque le vent semble avoir tourné, ma foi... Mais il faut tourner avec lui.
4: Le roi ne pourra pas rester fâché avec sa mère éternellement.
1: Pense-t-il un matin, en caressant comme à son habitude, l'un de ses gros matous.
4: Un jour, quelqu'un devra l'aider à se rabibocher avec elle. Tu vois où je veux en venir, mon cher miaou. Oui, exactement. Eh bien, ce quelqu'un, il faut que ce soit moi.
1: Richelieu décide de jouer les agents doubles. Pour cela, il doit continuer de plaire à la mère, tout en gagnant la confiance du roi. Il se met alors à écrire des lettres enflammées. Avec la mère, il flatte, il cajole. Avec le fils, il se montre aussi obéissant qu'un gentil petit mouton. Un peu lèche-botte, non, notre Richelieu? Oh oui, sans aucun doute. Mais tu sais quoi? Ça marche! Lorsque Marie de Médicis, furibarde, réunit une petite armée dans l'espoir de renverser le roi, c'est Richelieu qu'on appelle à la rescousse. Pétard, il fait du sacré bon boulot. Sa force de persuasion est immense. Grâce à lui, la reine-mère reconnaît enfin l'autorité de son fils. Ce malin de Richelieu est aux anges. Il a prouvé au roi son utilité. Qu'importe si ce dernier ne peut toujours pas le voir en peinture. La politique n'est pas une histoire d'amour. Le roi a besoin de lui et c'est encore plus fort. En 1622, Louis XIII le fait nommer cardinal. Deux ans plus tard, il le choisit comme principal ministre. Tu sais ce que ça veut dire? Richelieu a réussi son coup, le voilà aux commandes de la France. D'une main, il peut prier le Seigneur, de l'autre, écrire le destin du royaume. La tâche n'est pas aisée, la couronne est menacée. Richelieu fera tout pour la protéger. Pour devenir un grand pays, la France a besoin d'un grand roi. Mais, problème, la noblesse française est du genre rebelle. Les ducs, les barons, eux aussi veulent commander, diriger. Un jour ou l'autre, ils pourraient avoir envie de s'emparer de la couronne. Le cardinal sait ce qu'il lui reste à faire.
4: Il faut mater la noblesse. Pour tous les rebelles, ce sera...
1: Crois-moi, ce ne sont pas des paroles en l'air.
4: Qu'ils sachent tous désormais qu'il n'y a qu'un seul pouvoir en France et que c'est celui du roi.
1: Un seul pouvoir? Ouais, non, pas si évident. Le pays est encore divisé par les guerres de religion. Catholiques et protestants continuent de s'affronter. Depuis des années, la ville de La Rochelle, aux mains des protestants, se bat contre l'autorité du roi. Richelieu, évidemment, n'aime pas ça.
7: Au nom du Christ, tirez!
4: Que les protestants prient comme bon leur semble. Je m'en fiche. En revanche, je les veux aussi inoffensifs qu'une minuscule, alors minuscule petite tortue.
1: Louis XIII, de son côté, commence à faire les gros yeux.
8: 6 ans que ça dure, Richelieu. Que diable! Finissons-en!
1: On finit? Ouh, qu'il se rassure. Richelieu n'a pas prévu de faire dans la dentelle. En 1627, le cardinal assiège la ville. Il fait creuser un immense fossé et une grande digue qui l'isole entièrement. Plus personne ne peut entrer ni sortir. Privé de nourriture, Les habitants crient famine. En 1628, La Rochelle, grand bastion protestant, rend les armes et se soumet enfin à l'autorité du roi. Pour Richelieu, la victoire est éclatante. Évidemment, il ne compte pas en rester là.
4: Votre Majesté,
1: glisse-t-il un jour au roi avec une voix toute pleine de miel.
4: Il faut maintenant faire de la France une grande puissance en Europe.
1: Voyons, voyons. Comment compte-il s'y prendre? Eh bien, par la force, tout simplement. En 1635, le cardinal entraîne le royaume dans une grande guerre contre l'Espagne et l'Autriche. Très vite, les caisses de l'État sont vides.
4: L'argent, je sais où trouver.
1: Pour financer la guerre, Richelieu prélève de lourds impôts. Dans les campagnes, les ventres se creusent. Les paysans ont faim. Plusieurs fois, le peuple se révolte. Richelieu ne flanche pas.
7: Alors, avec tout ça, c'est sûr que le cardinal n'est pas vraiment la personnalité préférée des Français.
1: Il s'en moque. Notre homme, déjà, pense à sa succession.
4: Qui pourra, après moi, protéger la couronne? Alors, il y a bien ce Jules Mazarin, mon petit protégé. Oui, peut-être, on verra.
1: Prendre sa suite? Oh, ce jeune ambitieux en rêve. Pour se mettre le cardinal dans la poche, Mazarin compte bien mettre le paquet. Reste à savoir. Oh, comment? Richelieu veut impressionner, éblouir. Depuis qu'il est au pouvoir, il s'entoure de somptueuses œuvres d'art. Alors, pourquoi ne pas lui offrir un portrait? Un portrait de lui en peinture? Non, mauvaise idée. Richelieu contrôle son image et n'autorise qu'un seul peintre à le représenter. C'est beaucoup trop risqué. Alors, peut-être une sculpture? Mais oui, c'est parfait! Le travail de la pierre, si long, si difficile, si cher. Seuls les plus grands y ont droit. Mazarin choisit le sculpteur le plus réputé de son temps. Il est italien, il vit à Rome et s'appelle Bernini. En français, le Bernard. Cette sculpture, crois-moi, mamma mia, c'est toute une histoire. Mazarin demande à l'artiste de réaliser une statue complète de la tête aux pieds. Le Bernard est interloqué.
9: Et même les rois d'Angleterre, je ne l'ai pas sculpté en entier. Et je ne vais tout de même pas faire mieux pour votre Richelieu.
1: Andiamo, andiamo. C'est parti pour un buste. Voilà, on fait la moitié. Le Bernin, qui n'a jamais rencontré le cardinal, travaille à partir d'une peinture. Un an plus tard, enfin, il envoie son œuvre à Paris.

0: Parvenu en France, catastrophe, horreur, malheur. Personne ne reconnaît Richelieu. Oui, le tissu est bien fait. Oui, le col est délicat, mais l'expression du visage, alors ça, franchement, c'est raté. Il ne faut pas vexer un aussi grand sculpteur, mais le cardinal, tout de même, se demande...
1: Mais cet artiste, dis donc, est-ce qu'il a bien les yeux en face des trous?
0: Zut, Mazarin a raté son coup. Ce n'est pas très grave, plus tard, il se rattrapera. Aimable avec ses chats, cruel avec les hommes, qui était le cardinal de Richelieu, ce méchant de l'histoire, si vif, si rusé? Il rêvait de la grandeur de la France, qu'il a dirigée et contrôlée avec une main de fer. N'empêche, il a bien transformé le royaume. Sous sa direction sont apparus l'Académie française ou bien encore les premiers journaux. Travailleur acharné, il a tant arpenté les couloirs du palais du Louvre que son fantôme, qui sait, s'y promène encore.

Derrière cet épisode, il y a Fanny Leroy, Anne Liorot, Basile Bocquer, les équipes du Musée du Louvre et moi, Laure Grand-Besançon. 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Le fameux buste de Richelieu, sculpté par le Bernin, est aujourd'hui exposé au Musée du Louvre. Si tu vas le voir, regarde bien sur sa cape l'avant-dernier bouton. On dirait qu'il va se défaire. C'est un tout petit détail, mais crois-moi, ça vaut le détour.

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1: C'est quoi la jalousie?
2: Là, je suis invitée à un anniversaire. Et par exemple, mon pote, mon copain, il n'a pas été invité. Bah, c'est un peu de la jalousie. Enfin, c'est pas de la jalousie, mais il invite qui veut. Mais
3: il y a des gens, des fois, ils aiment pas des personnes. Ils t'aiment pas non plus. Mais des fois, juste pour te rendre jaloux, les personnes qu'ils aiment pas, ils deviennent amis avec eux alors que toi, ils te laissent tout seul. Mais sinon, la plupart du temps, c'est les autres qui sont jaloux de toi. Toi, au moins, tu sais ce que tu vaux et du coup, t'as pas à être jaloux des autres.
4: Moi, je m'en fiche. Je regarde pas les regards des gens. Jamais. Moi, je fais ce que je veux. C'est ma vie. Je m'habille comme je veux. Je parle comme je veux. C'est pas eux, ils sont dans mon corps.
5: Bah, moi, j'en ai une dans mon école. Des fois, elle est plus copine avec quelqu'un qui s'appelle Inès. Elle prend Inès alors que moi, elle me laisse tout seul. Et de toute façon, là, ma mère, elle m'a dit que je l'ignore parce que j'ai pas envie de dire le mot, mais je l'aime pas.
6: C'est la meilleure façon de l'ignorance. C'est la meilleure façon de leur... Par exemple, s'ils veulent te parler, bah, tu pars.
3: Si la personne laisse tomber une personne et toi tu la laisses tomber, au moins elle ressent ce que l'autre personne a ressenti. Cette personne qui me l'a fait parce qu'on était bien amis et à un moment elle m'a plus voulu me parler. Après je voulais redevenir amie avec moi mais je lui ai dit non parce que au moins elle sait ce que j'ai ressenti.

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3: Coucou, je m'appelle Alicia, j'habite à Liévin, j'ai 5 ans.
2: Salut Alicia.
3: Qu'est-ce qui est un squelette dans un placard?
2: Je ne sais pas moi, mais qu'est-ce qu'il fait là dans ce placard, ce squelette?
3: C'est celui qui a gagné le jeu de cache-cache.
1: Elle est trop bien cette blague, je vais la raconter à mes potes.
4: Bonjour, je m'appelle Antoine, j'ai 7 ans et j'habite à Mangier.
2: Bienvenue Antoine.
4: Je voudrais vous raconter une blague. Est-ce que tu sais porter un tronc?
5: Non.
4: Deux troncs?
5: Non.
4: Trois troncs?
5: Non.
4: Quatre troncs?
5: Non.
4: Cinq troncs?
5: Non.
4: Citron?
5: Non.
4: Tu sais pas porter un citron.
1: Trop bien cette blague.
6: Bonjour, je m'appelle Gustave, j'habite à Cléguérec et j'ai 11 ans. J'ai une blague pour vous. Un forgeron va se coucher, mais il a un dilemme. Je m'assieds ou je m'étale? Que faire? Bisous, c'est le meilleur votre podcast.
2: Je m'assieds ou je m'étale? Ah mais oui, comme l'acier et le métal. Bien vu pour un forgeron.
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0: quelqu'un ?
1: Les instrus.
0: De Saskia Deville.
2: On est à l'auditorium de Radio France.
0: Waouh, c'est trop beau !
3: Regardez, il y a plein d'instruments.
4: Le ukulélé avec Barbara Schultz.
3: Oh non, mais tu m'as éclaboussé.
2: Je suis tellement désolée. Je surfais tranquillement et puis il y a eu cette autre vague là. Elle mesurait, je sais pas, au moins 20 mètres de haut. C'était ouf.
3: Je suis trempée maintenant.
2: Ne t'inquiète pas, je vais me rattraper.
5: Voyons voir ce que j'ai en magasin.

0: Une jupe hawaïenne, oui, hein, un collier de coquillage. Et une fleur pour les cheveux. Tiens, enfile-moi ça. Hé, hey, hey, c'est pas mal, hein, comme tenue de rechange.
1: C'est super beau, mais tu sors ça d'où?
0: De chez moi.
1: Et c'est où chez toi?
0: Regarde autour de toi. Cette plage de sable fin, c'est... superbe cocotier, puis cette eau turquoise. Je te souhaite la bienvenue à Hawaï.
2: Aloha.
3: Aloha.
0: Aloha, Pupus.
3: Aloha.
1: Ça veut dire quoi, Aloha?
0: Aloha, ça veut dire bonjour en hawaïen.
1: Ah, Aloha, tout le monde.
2: Aloha.
4: Aloha, Aloha, Pupus. Tu viens surfer?
0: Aloha, Moana. Oui, j'arrive.
1: Pupus? Tu t'appelles Pupus?
0: Oui, pourquoi?
1: Bon, on dirait le nom d'un chien.
0: Elle est un peu facile, celle-là. Bah, en même temps, tu ne crois pas si bien dire. En fait, je suis un instrument de musique.
1: Bah merci, j'avais remarqué.
0: Ah ouais? Et je suis quoi, alors?
1: Une toute petite guitare.
0: Eh bien, tu fais complètement fausse route. Je suis un ukulélé. Le 23 août 1879, après de longues semaines de traversée,
5: la Manche, capitaine,
0: un navire portugais mouille au large des côtes hawaïennes. À son bord, des travailleurs qui viennent cultiver la canne à sucre et l'ananas. Mais ce ne sont pas les premiers à fouler ces terres. Il y a quelques mois, d'autres compagnons s'y sont déjà installés. Et leur retrouvaille sur le port d'Honolulu donne lieu à une grande fête.

0: Ça m'explique toujours pas pourquoi tu portes un nom de chien, hein, Pupus.
1: J'y arrive.
2: Devine ce que c'est. Lascar.
1: Ont glissé dans leur valise avant de quitter le Portugal.
0: Je sais pas, moi, leur maillot de bain.
1: Mais non. Leur cavaquinho. C'est une petite guitare avec moins de cordes. Et lors de cette grande fête, ils se mettent à en jouer. Les Hawaïens tombent sous le charme et décident d'adopter le cavaquinho. Non sans le transformer un peu.
0: Et pourquoi ils n'ont pas gardé le nom du cavaquinho alors?
1: Parce que nous ne sommes pas pareils. Déjà, le type de bois dans lequel je suis fabriquée ne pousse qu'ici, à Hawaï. C'est du bois de quoi?
0: De quoi?
1: Bah, du bois de quoi?
0: Mais je sais pas, tu vas me le dire.
1: Non, mais non! C'est le nom de ce bois, du Koa-ka-o-a. C'est un très très bel acacia. Regarde. T'as vu ces jolis reflets rouges sur mon corps?
0: T'as oublié de mettre de la crème solaire ou quoi? On dirait des coups de soleil.
1: Mais pas du tout! C'est ma couleur naturelle.
0: Mais Pupus, tu m'as toujours pas expliqué d'où venait ton prénom, allez.
1: En hawaïen, ukulele veut dire puce sauteuse. Parce que lorsqu'on gratte les cordes super rapidement, regarde, ça te fait pas un peu penser à un chien qui se gratouille le corps avec sa patte arrière?
0: Oui, c'est ça. Et moi aussi, je peux te gratouiller, Pupus.
1: Et comment? Je suis encore plus simple à jouer qu'une guitare. Et en plus, je sonne plus léger. Car dans l'ordre de mes cordes, ma note la plus grave est la deuxième corde, pas la première. Ça me donne ce charme si particulier. Tu vas voir, c'est hyper facile. Rien qu'avec 3-4 accords, tu peux déjà jouer plein de choses différentes. Écoute.

0: Ah, je pense, Pépus, qu'on va devenir de grands copains, aussi grands que cette vague là-bas, t'as vu ?
1: Oh, dingue ! Allez, viens, on va surfer. Je dois avoir une deuxième planche à prêter.
0: Tiens, Pépus, au fait, comment on appelle un joueur de ukulélé ?
1: Comme ceci.
0: Oh, mais non, plus bête, musicien, comment on dit ?
1: Un ukuléliste. Il y en a qui disent aussi ukuléliste.
0: Hein ? Ukuliste.
1: Et pourquoi pas oculiste, tant que tu y es ? Non, hein, ukuléliste.
0: Ukuléliste.
1: Ukuléliste.
0: Ukuléliste, c'est quand même plus facile à dire, non ?
1: Mais non, mais il suffit juste d'articuler un petit peu.
0: Ouais, essaye un peu de le dire 4 fois de suite sans te tromper.
1: Tu vas voir. Ukuléliste. Ukuléliste, ukuléliste, ukuléliste, ukuléliste.

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2: La girole.
3: Oh, je connais. C'est le beau champignon orangé adoré, dressé sur un pied avec un chapeau. Et quand on le retourne, par en dessous, on ne voit pas des lamelles comme d'habitude, mais des veines grossières, dorées également, qui descendent sur le pied. Ah, première révélation sur la girole.
2: La girole, ou chanterelle, c'est exactement pareil, vit associée aux arbres.
3: Ils font du business ensemble, tu veux dire?
2: La girole produit dans l'air des spores, invisibles à l'œil nu. Et quand elle tombe à terre, ses spores se développent en filaments microscopiques qui, pour grandir, ont besoin de se nourrir. Et ils se nourrissent grâce aux arbres.
3: Attends, la girole bouffe les arbres ?
2: En réalité, ils colonisent les racines pour se nourrir des vitamines et des sucres de l'arbre. C'est d'ailleurs pour cette raison que l'on ne trouve la girole qu'en forêt.
3: Mais dis-moi, et l'arbre, il a quoi en échange ?
2: En échange, la girole donne à l'arbre les ressources qu'il collecte dans le sol. Azote, phosphore, potassium, eau, etc.
3: Oh, c'est beau ! C'est beau ! C'est... Deuxième révélation sur la girole.
2: La girole a un goût très particulier.
3: Bah, un goût de girole, quoi. Et c'est quoi un goût de girole, au fait ?
2: Des arômes subtils et riches. Des notes de sous-bois, de terre, de noisettes, mais aussi des nuances fruitées comme la mirabelle ou l'abricot. Cru, son goût est un peu poivré et amer. Mais il vaut mieux la cuire, car, comme beaucoup de champignons, elle est ainsi plus digeste. Elle garde sa fermeté à la cuisson et reste bien croquante.
3: Oui, mais fais gaffe quand même, parce que trop cuit, c'est du caoutchouc.
2: Et on peut noter que si elle a ce goût si particulier, c'est grâce à l'acide glutamique.
3: Glutamique quoi ?
2: Des molécules que l'on perçoit avec la langue et qui contribuent à son goût particulier, qui renforce la perception des autres arômes et des saveurs finement amères. Des saveurs que les Japonais appellent umami et kokumi.
3: Arigato ! Et enfin, troisième révélation sur la girole.
2: Ce n'est pas en France que l'on en trouve le plus.
3: Ah mais quand même !
2: De juin à novembre, et surtout en automne, ce champignon peut être très abondant. Mais même si nous en ramassons beaucoup, nous ne sommes qu'au sud de la zone où ce champignon abonde. Au nord et à l'est de l'Europe, où il apparaît dès les pluies d'été, plus abondante là-bas que chez nous, on croule sous les girolles.
3: Par la queue de l'écureuil !
2: Et c'est pour ça que la plupart des girolles vendues sur nos marchés, parfois bien avant qu'elles n'apparaissent chez nous, viennent des forêts des pays de l'Est européen.
3: Non, je n'en mangerai pas ! J'achète local, moi, monsieur Saterlipopette !
1: Merci, merci, merci, merci. Bisous.

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5: Et coucou les petites curieuses et les petits curieux, qu'est-ce qui est jaune et qui s'étend ?
6: Bonjour, je m'appelle Luna, j'ai 7 ans et je voudrais savoir si un chien pourrait manger un blob. Merci.
5: Waouh, voilà une question, Luna. Est-ce qu'un chien pourrait manger un blob ? Audrey Dussutour, Madame Blob, directrice de recherche au CNRS. Qu'en dites-vous ? Alors, on va peut-être déjà rappeler alors, ce qui est jaune et qui s'étend avec ma super blague, ce qu'est un blob déjà.
7: Alors, le blob, c'est un organisme étrange qui ressemble à des œufs brouillés qu'on trouve souvent dans les forêts. Il est jaune vif. C'est pas un animal, c'est pas une plante. C'est pas un champignon, on a longtemps cru que c'était un champignon, mais non. Il fait partie d'un règne très ancien qu'on appelle les amibozoaires, qui sont des organismes qui n'ont qu'une seule cellule. Ils doivent tout faire avec cette cellule-là, mais ils n'ont qu'une cellule. Et les blobs ont la particularité d'être très grands.
5: Combien ?
7: Ça peut atteindre plusieurs mètres carrés. Donc quand on se balade en forêt, qu'on le voit assez facilement. Et donc c'est vrai qu'un chien pourrait être tenté de le manger. Alors je ne peux pas dire si c'est dangereux ou pas. La seule anecdote que je connais, c'est un de mes volontaires dans une expérience de science participative que je monte, qui m'a dit « Oh, mon chien, il a mangé le blob !» Rien s'est passé.
5: Ah, on ne sait même pas comment est ressorti, je ne sais pas, le blob ou la tête qu'a fait le chien.
7: Il m'a pas raconté, mais en tout cas, je sais que l'humain peut manger le blob. C'est pas toxique, mais c'est pas bon. Moi, quand j'en amène dans les écoles, les enfants, pour faire les petits malins, des fois, ils en prennent un petit morceau de mon blob. Et donc, ce qu'ils me disent, c'est ça a goût à yaourt périmé. Le goût de la forêt, alors ça c'est mon préféré, le goût de la forêt, je sais pas à quoi ça goûte la forêt. Flocons d'avoine moisi, parce que c'est vrai que le blob mange des flocons d'avoine en laboratoire, donc c'est vrai qu'il peut avoir le goût du flocon d'avoine. Ou mousse avariée, j'ai eu aussi une fois. Un enfant m'a dit une très vieille banane et un autre enfant m'a dit du vomi. Donc clairement c'est pas toxique, mais ça a pas l'air d'être très bon. Mais il y a d'autres espèces de blobs qui sont autres que Physarum polycephalum, celui sur lequel je travaille, qui, eux, sont mangés dans des communautés amérindiennes au Mexique et qui, eux, mangent 2 espèces et ils les cuisinent avec des tortillas, des patatas.
5: Le blob aux patatas, spécialité du chef. Est-ce qu'il y a des pays, d'ailleurs, à blob ?
7: Oui, alors, c'est bizarre parce que la plus grande biodiversité des blobs, curieusement, elle n'est pas dans les tropiques, comme pour les insectes, par exemple, mais dans les pays tempérés. Donc, nous, on est extrêmement chanceux en France. On a plusieurs centaines d'espèces de la famille des blobs. Donc, on peut vraiment aller en forêt, essayer de regarder un petit peu autour de vous et vous en verrez certainement.
5: Ils sont tous jaunes ?
7: Alors, le Physarum polycephalum est jaune, mais son cousin Physarum roseum est rouge. Il a d'autres cousins, par exemple Lycogala, qui est rose et qui ressemble à des fraises tagada. Il y en a qui ressemblent à des coraux. C'est vraiment très varié en termes de couleurs et de formes.
5: L'arc-en-ciel du blob, quoi. On valide. Par contre, moi, je passe mon tour, j'avoue, pour les manger. Salut les matelots.

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1: Quelle bestiole as-tu choisi? Quel calme ce matin dans la savane africaine. J'entends à peine quelques mouvements et un ronronnement. Un chat en pleine savane? Non, ça ressemble plutôt à un grognement. Ah mais oui, c'est le guépard.
2: Là.

0: approchez, petite gazelle. Je n'ai encore rien mangé ce matin. Vous êtes mes premières proies de la journée.
1: Le voilà à 10 mètres devant moi, tapi dans les hautes herbes. Il est vraiment magnifique, avec son pelage marron clair, presque jaune, constellé de taches rondes et noires, des oreilles jusqu'aux pattes.
0: Chut ! Silence ! Je chasse. Tu vas faire fuir mon petit-déj. Ces gazelles broutent depuis quelques minutes devant moi. Elles ne m'ont pas senti. Je vais les chasser à la vitesse. C'est mon point fort. L'embuscade, c'est bon pour les autres chasseurs, comme les servales.
2: Le guépard est le plus rapide des carnivores. Il est haut sur pattes, ce qui favorise sa course. Il fait des foulées de plus de 7 mètres à pleine puissance. Sa queue très longue de 80 cm, qui termine un corps de plus de 1,40 m, joue un rôle de balancier idéal pour amorcer les virages serrés. Et puis sa tête, plus ronde que celle des autres félins, a une forme aérodynamique sculptée pour fendre l'air. Le nom de ce félin très élancé vient de l'italien Gatto Pardo. Gatto veut dire chat et Pardo signifie panthère. Le guépard est un chat panthère. À quel moment vas-tu lancer l'attaque? Tu attends d'autres congénères?
0: Carrément pas. On ne fait équipe que si on chasse des bestioles trop grandes pour nous, comme le zèbre ou l'antilope. Et uniquement avec des guépards qu'on connaît, idéalement entre frères. Le reste du temps, on se débrouille en solo.
2: Le guépard est un félin très indépendant. Après ses 15 premiers mois de vie en famille, il quitte le groupe pour vivre seul, isolé de ses camarades. Le bébé guépard est très vite autonome.
0: Chut ! Assez parlé. C'est l'heure du casse-croûte.
2: Le guépard débute sa course avec une foulée plutôt légère. Il grogne, mais reste calme. Ses pas s'accélèrent. Les gazelles l'ont entendu et s'enfuient. Les voilà qui galopent. Ça soulève un sacré nuage de poussière.
0: À l'attaque!
2: Le guépard se lance dans un sprint puissant, mais ses proies ont trop d'avance. Elles le distancent en quelques secondes. Il ralentit sa course.
0: Ah, oh zut! J'ai mal choisi ma planque pour lancer ma chasse. J'étais trop loin. Je m'éloigne simplement du champ de vision des gazelles. Je vais les contourner.
2: Le guépard marche rapidement, mais à pas feutrés. On dirait qu'il sautille comme un danseur. Le voilà qui s'arrête.
0: Si un congénère a marqué la zone, on n'insiste pas. On a trop de respect les uns envers les autres. Je vais me faufiler derrière cette végétation sèche, à gauche. Il y a quelques rochers qui me permettront de les épier tout en restant à distance et sans pénétrer le territoire de mon voisin. C'est parfait.
2: Le guépard repart et se cache derrière un nouvel amas d'herbes hautes. Il écrase son ventre sur le sol et s'avance sans bruit. Il fixe les gazelles qui broutent à une douzaine de mètres devant lui. Ses proies sont beaucoup plus proches cette fois. Le guépard bondit. C'est la panique chez les gazelles. Le groupe se sépare pour éviter le prédateur qui fonce droit sur elles. Certaines galopent devant lui, puis changent de direction. Le guépard se reprend. Il redresse sa trajectoire. Grâce à ses griffes non rétractiles, qui pointent sous ses longues pattes, il peut s'enfoncer dans le sol, ce qui stabilise ses foulées. Le guépard prend beaucoup de vitesse et se propulse sur plus de 8 mètres. Il remonte la course des gazelles et atteint sans forcer les 110 km/h.
0: En voilà une que je peux choper. Viens là, toi.
2: Le guépard a repéré une gazelle moins rapide que les autres. Ça y est, il est à la même hauteur qu'elle. Il impose sa spécialité, un croc en jambe en donnant un coup de griffe dans l'une de ses pattes. La gazelle trébuche et chute lourdement. Le guépard ralentit, bondit sur sa victime.
1: Une fois au sol, il plante ses crocs dans la gorge de la gazelle et la maintient avec sa gueule pendant plusieurs minutes jusqu'à l'étouffer.
0: J'ai bien cru que j'allais rater mon repas. Et tout de même, elles sont rapides, ces gazelles. Oh, je suis épuisée. Maintenant, il faut que je sois vigilant. Après un tel effort, mon corps a dépensé beaucoup d'énergie. Je dois me reposer pour reprendre des forces.
3: Pendant un sprint, la température corporelle du guépard peut monter jusqu'à plus de 41 degrés Celsius. C'est une course très intense qui l'épuise vite. Il n'y a donc pas d'autre choix. Il doit passer par une phase de récupération pour redescendre à 38 degrés. Ce qui l'oblige à attendre avant de consommer son repas et le met en position de faiblesse. Il n'est pas rare que certaines hyènes, lycans ou lions en profitent pour lui voler son butin ou que ses bestioles essaient de l'attaquer.

0: Regarde-les voler vers nous, ces fichus vautours. Ils adorent me piquer ma viande fraîche.
1: Les oiseaux charognards se sont posés à moins d'un mètre du guépard. Ils le fixent. Ta gazelle les intéresse. Peut-être que tu devrais fuir.
0: Sûrement pas. J'ai encore un peu de jus. Je vais rugir. Ça va les faire déguerpir direct. Au pire, je me prends quelques coups de bec. Allez, les charognards. Fichez-moi le corps. Alors, qui c'est le patron de la savane?
1: Peut-être que tu peux appeler à l'aide un autre guépard.
0: Non, impossible. Ça ne servirait à rien. Le guépard le plus proche est en train de chasser sur son propre terrain.
1: Les guépards sont les fauves les plus pacifiques au monde. Ils ne se battent qu'entre congénères pendant la saison des amours pour s'attirer les faveurs d'une femelle. Et encore, ils préfèrent s'éviter plutôt que de risquer de se blesser au combat.
0: Bon, c'est pas tout ça, mais moi, j'ai super faim. Je me sens beaucoup mieux. J'ai bien récupéré. Je peux déguster ma gazelle. Toi, tu ferais mieux de rentrer. Le soleil continue de se lever sur la savane. Il va faire très chaud dans peu de temps.
1: Merci du conseil. Salut, guépard.
0: Salut, Denis.
1: Le félin qu'on appelle guépard tire son nom du mot italien gattopardo. Ce mot est composé de gatto et de pardo. Que signifient ces deux mots? Part de gâteau? Plage et parasol? Chat et panthère? Oui, c'est bien cela. Gatto pardo est bien le mot italien qui a donné son nom au guépard et qui signifie chat-panthère. Cette aventure a frôlé l'excès de vitesse, mais c'était bestiolement génial.
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2: Salut Estelle, je m'appelle Ali, j'ai 8 ans et j'habite à Nantes. Je voudrais te raconter une blague. Comment appelle-t-on les ancêtres de la chèvre ?
1: Je ne sais pas.
2: Vous ne savez pas ? Les australobiquettes. Salut, salut l'info, j'adore votre podcast.
1: Les australobiquettes, alors ça, je n'en avais jamais entendu parler.
3: Je la connaissais pas celle-là et je valide.
4: Bonjour, je m'appelle Zoé, j'ai 11 ans et j'habite à Plédéliac et je voulais vous faire une blague.

0: Savez-vous comment se cachent les éléphants quand ils ont peur? Ils mettent des lunettes de soleil. Avez-vous déjà vu un éléphant avec des lunettes? Non, ça prouve qu'ils sont bien cachés. Au revoir.
1: Elle est rigolote, celle-là.
2: Je m'appelle Faustine, j'ai 8 ans et j'habite à Plédéliac. J'ai une blague à vous laisser. Monsieur et Madame Pataplé ont un fils. Comment s'appelle-t-il ?
3: Je ne sais pas.
2: José Pataplé.
4: Comment tu t'appelles, hein ? Je sais pas ton nom. Comment tu t'appelles, hein ? Je sais pas ton nom.
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0: Depuis quelques semaines, les vols à la tire se multiplient de façon inquiétante. Grands magasins, cinémas, marchés, ventes publiques sont mises en coupe réglée par d'audacieux pickpockets. On croit se trouver en présence d'une bande bien organisée. La police a chargé ses meilleurs limiers de mettre hors d'état de nuire ces dangereux filous.
1: Il s'agit d'ouvrir l'œil et de pincer ces gredins.
2: Si nous commençons par le vieux marché, Tintin nous a dit qu'il y allait ce matin. Peut-être le rencontrerons-nous.
3: Bonne idée. Allons-y.
4: Alors, Milou, penses-tu que nous allons faire de bonnes affaires aujourd'hui ?
1: J'ai vu ces connes. Ma foi, elles sont ravissantes.
4: Tiens, mais je ne me trompe pas, voilà Dupont et Dupont.
5: Je ne sais laquelle choisir. Honorez tout.
4: Bonjour. Comment allez-vous ?
1: Qui voilà ?
3: Tintin.
4: Que faites-vous ici ? À la recherche d'occasion ?
1: Chut ! Secret et confidentiel. Mission spéciale pickpocket.
3: Mais ça ne nous a pas empêché de découvrir ce splendide lot de cannes.
1: Combien en demandez-vous ?
6: 25 francs.
1: Allez, 15 francs.
6: 20. Ça vous en coûte plus cher.
1: Vous voyez, mon cher Tintin, ici, il faut toujours marchander. Entendu pour 20.
4: Une pipe. On m'a volé mon portefeuille.
3: Mais voyons, c'est ridicule. Tu l'auras sans doute oublié à la maison. Ou peut-être l'as-tu perdu.
4: Non, on me l'a volé, j'en suis sûr.
3: Allons, tiens ces cannes. Je vais payer moi-même. Ah, ça n'arrive jamais qu'à toi, des histoires pareilles. Se les

0: laissé stupidement voler son portefeuille. Ben, sapristi, on m'a volé le mien aussi.
1: Attendez, je vais payer pour vous.
0: C'est ça, merci. Et nous vous rembourserons demain.
1: Tenez, monsieur, voici 20.
0: Au revoir, Tintin. Nous allons tout de suite porter plainte.
1: Entendu.

0: Dis donc, Milou, voilà un joli navire. Il est vraiment très beau. J'ai bien envie de l'acheter et de l'offrir au capitaine Haddock. Combien vendez-vous ce modèle ?
1: 50 francs. C'est une pièce unique. C'est une chose... une espèce de caramel de l'ancien temps.
0: 40 francs.
1: C'est entendu. 40 francs et il est à vous.
0: Combien ce bateau ?
1: Ah, je regrette, monsieur. Je viens de le vendre à ce jeune homme.
0: Je vous le rachète. Mille regrets, monsieur, mais je ne désire pas le revendre. Voyons, jeune homme, je suis collectionneur et je... Combien l'avez-vous payé ? Je vous en offre le double. Merci, je le garde.
2: Combien votre bateau ?
0: Désolé, monsieur, mais ce bateau n'est plus à vendre. Allons, jeune homme, je vous en offre 100 francs.
2: 200.
0: Non, 300.
2: 500.
0: Messieurs, je désire offrir ce bateau à un ami, je ne le vendrai donc pas. Et je vous prie de ne plus insister. Qu'ont-ils donc tous à vouloir me racheter ce bateau ?
3: Et quelques minutes plus tard...
0: Il est vraiment très joli. Je crois que le capitaine Haddock sera content. N'est-ce pas, Milou ? Ah ! Le voilà, sans doute.
4: Mille excuses, c'est encore moi. Vous, pardonnez-moi si j'insiste de la sorte, jeune homme. Comme je vous l'ai dit, je suis collectionneur. Collectionneur de modèles de navires. Et je serais particulièrement heureux si vous consentiez à me revendre votre bateau.
0: Monsieur, je vous ai dit que je désirais l'offrir à un ami. Et que
4: précisément. Je possède d'autres bateaux tout aussi jolis que le vôtre. Nous pourrions faire un échange. De cette façon, votre ami...
0: Inutile, monsieur. N'insistez pas, je vous prie. Je le garde.
4: Soit, mais réfléchissez encore. Tenez, voici ma carte. Comme ça, si vous changiez d'avis...
0: N'y comptez pas.
4: À bientôt, j'espère.
0: Bonjour, monsieur. Que se passe-t-il ? Le bateau.
5: Milou, qu'as-tu fait ?
0: Le voilà cassé maintenant. Le mât du milieu s'est brisé. Heureusement, ce n'est pas grave. Le malheur sera vite réparé. Ah, cette fois, c'est le capitaine.
6: Salut, Moussaillon.
0: Bonjour, capitaine. Je suis bien heureux de vous voir. Venez par ici. Il y a une petite surprise qui vous attend.
6: Une surprise ? Oh, quel magnifique vaisseau. Mais, tonnerre de Brest, Où avez-vous trouvé ce bateau ?
0: Où ? Au vieux marché, pourquoi ?
6: Tonnerre de Brest. Quelle extraordinaire coïncidence. Figurez-vous que... Non, accompagnez-moi chez moi, vous verrez.
0: Très bien, capitaine, je vous suis.
6: Extraordinaire. C'est vraiment extraordinaire. Voilà, nous y sommes. Vous allez voir. Regardez ce tableau.
0: C'est vous, ça ?
6: Non, c'est un de mes ancêtres, le chevalier de Haddock, qui a vécu sous le règne de Louis XIV. Mais regardez plus près. Examinez le vaisseau qui se trouve à l'arrière-plan.
0: Il ressemble fort à celui que vous avez vu chez moi, ne trouvez-vous pas ?
6: Mais justement, c'est le même, exactement le même. N'est-ce pas extraordinaire ?
0: Celui-ci porte un nom. Regardez là, en tout petit caractère, la licorne.
6: Tiens, oui, la licorne, je ne l'avais jamais remarqué.
0: Le mien porterait-il un nom aussi, par hasard ? Nous aurions dû le prendre avec nous. Attendez-moi, je vais le chercher. Si le mien portait le même nom, ce serait vraiment drôle. Nous allons voir.
7: Saperlipopette ! Il a disparu.
6: Allô, j'écoute, oui ? Ah, c'est vous. Eh bien, votre bateau porte-t-il le même nom ?
8: Je ne sais pas, capitaine.
6: Que dites-vous ? Volé ?
0: Oui, volé. Oui. Des soupçons ? Non. Aucun. À moins que... Attendez, capitaine, je raccroche, je vous retéléphonerai. Oui.
7: Cela ne peut être que lui, j'ai bien fait de garder cette carte. Ivan Ivanovitch Sakharine, collectionneur, 21 rue de l'Eucalyptus. Eh bien, à nous deux, monsieur Sakharine. Rue de l'Eucalyptus. Nous y sommes, Milou. Je ne crois pas me tromper en disant qu'il sera assez surpris de me voir.
4: Ah, vous voilà. Entrez donc, je vous attendais.
7: Ah ? Vous m'attendiez ? Vous connaissez donc le but de ma visite ?
4: Mais naturellement. Entrez. Vous venez m'annoncer que vous consentez à me revendre votre bateau ?
7: Non, monsieur.
4: Ah ? Alors, je ne comprends pas.
7: Eh bien, figurez-vous, monsieur, c'est par ici vos collections ?
4: Oui.
7: Figurez-vous que mon bateau a disparu. Alors, j'attends que vous m'expliquiez comment il se fait que je le retrouve ici.
4: Vous faites erreur, mon jeune ami. Ce bateau-là m'appartient depuis plus de 10 ans.
7: Depuis plus de 10 ans ? Mais vous avez essayé de me le racheter il y a 2 heures à peine.
4: Pas celui-ci, jeune homme. Pas celui-ci. Le vôtre était exactement le même, en effet. Mais celui-ci est à moi.
7: Vraiment ? Eh bien, monsieur, il sera facile de le vérifier. Immédiatement après votre visite, mon bateau est tombé et le mât du milieu s'est brisé. Je l'ai remis en place, mais la réparation est visible. Voyons donc si ce mât-ci est intact.
4: Faites, je vous en prie.
7: Il est intact. Ce n'est pas mon bateau.
4: Vous voyez bien. Je comprends votre surprise. Moi-même, au vieux marché, ce matin, j'ai été stupéfait de découvrir un bateau exactement pareil au mien. Et c'est parce que cela m'a paru extrêmement curieux que j'ai tellement insisté pour vous le racheter.
7: La licorne. Excusez-moi, monsieur. Croyez que je suis désolé.
4: De rien, de rien. Et si vous retrouvez votre bateau, songez à moi.
7: C'est extraordinaire. Voilà qu'il existe 2 vaisseaux pareils à celui qui figure sur le tableau du capitaine et qui portent le même nom. La licorne. Tiens, voilà une cabine. Je vais tout de suite téléphoner au capitaine, il sera stupéfait. La flûte, c'est occupé. Oh. C'est inouï tout ce que les gens ont à se raconter au téléphone. Voilà plus d'un quart d'heure que ça dure. Enfin.
8: Nous pouvons sortir, Mirza. Il ne pleut plus.
7: Tu as vu ça, Milou ? Elle s'engêne.

Ça ne répond pas. Le capitaine doit être sorti. Bon, rentrons. Quant au voleur du bateau, ce ne peut être que le second bonhomme qui a voulu me le racheter.

0: La porte, ouverte. Que se passe-t-il encore? On a cambriolé mon appartement. Les bandits. Qu'ont-ils fait de mes livres? En voilà un qui est tout abîmé. Ah, les vandales. Deux cambriolages en un jour. Ce qui est vraiment pas mal. Et que m'a-t-on volé cette fois? Voilà d'extraordinaires voleurs. Ils sont partis sans rien emporter. On s'est contenté de tout fouiller. Pour trouver quoi? Voilà ce que je me demande.
1: Le lendemain matin,
0: bonjour, cher Tintin.
2: Je dirais même plus. Cher Tintin, bonjour.
0: Bonjour. Comment allez-vous?
3: Nous sommes venus vous rembourser le prix des cannes. Nous étions déjà venus hier soir, mais vous étiez absent.
0: Eh bien, avez-vous retrouvé votre portefeuille?
3: Hélas, non, mais nous en avons acheté un autre ce matin et je... Oh, sapristi! On me l'a de nouveau volé.
2: Quoi?
3: Nom d'une pipe! C'est cet individu qui nous a croisés dans l'escalier hier soir en venant chez vous. Oh, je me souviens, il m'a bousculé.
2: Moi aussi, il m'a bousculé.
0: Comment était-il?
3: Assez gros, l'air brutal, des cheveux noirs, une petite moustache noire, complet bleu, chapeau brun.
0: C'est lui. C'est l'homme du vieux marché. Mais ce n'est sûrement pas lui qui a pu vous voler hier soir un portefeuille que vous n'avez acheté que ce matin.
3: Il y a du vrai dans ce que vous dites.
2: Les misérables, des portefeuilles tout neufs. Bien, Dupont, nous allons immédiatement porter plainte.
3: Il a raison, il faut tout de suite porter plainte.
0: Attention à la porte! Oh! Allô? Dupont, attends-moi! Où es-tu?
4: Ici, je suis déjà descendu.
0: Pauvre Dupont, pas de chance. C'est une véritable épidémie de vol et de cambriolage. Allons, continuons à remettre de l'ordre dans tous ces papiers. Eh bien, Milou, que cherches-tu sous le buffet? Une cigarette? À cette place? Bizarre. Je l'ai! Tiens, ce n'est pas une cigarette, c'est un petit rouleau de papier. Ça alors? Ce papier ne m'appartient pas. D'où sort-il? Voyons ça de plus près. Aïe! Quel est ce nouveau mystère? Trois frères unis, trois licornes de conserve voguant au soleil de midi parleront, car c'est de la lumière que viendra la lumière, et resplendira 42, 1, 0, 1, la croix de l'aigle. Quel charabia, Seigneur! Quel charabia! Et tout d'abord, d'où sort-il ce papier? C'est ça! J'y suis! Ce papier devait se trouver enroulé dans le mât de mon bateau. Il s'en sera échappé lorsque le mât s'est détaché, en tombant, et il aura roulé sous le meuble. Et je comprends alors. Celui qui a volé mon bateau savait que ce papier s'y trouvait caché. Quand il a constaté qu'il avait disparu, il a cru que je l'avais découvert. C'est pour me le reprendre que le voleur est revenu et qu'il a fouillé partout, sans se douter que le papier se trouvait sous ce meuble. Mais pourquoi a-t-on tenté de s'emparer de ce document? Si au moins je parvenais à en saisir le sens. Et si par hasard? Mais naturellement, cela ne peut être que ça. Vite, Milou, chez le capitaine. Un trésor, Milou. Je suis sûr que nous sommes sur la piste d'un trésor. Oui. Plus j'y songe et plus je suis convaincu qu'il s'agit d'un trésor. Ah, le paresseux. Je suis sûr qu'il est encore au lit. Eh bien, que fait-il donc? Sans doute est-il sorti. Je vais m'en informer auprès de la concierge.
5: Le capitaine ? Non, je ne l'ai pas vu sortir. Et il ne répond pas. C'est bizarre.
0: Peut-être est-il malade ?
5: Malade ? Oh, c'est bien possible, après tout. Il y a eu de la lumière chez lui toute la nuit.
0: Il faut aller voir tout de suite.
5: Personne ?
0: Si, il doit être là. J'entends du bruit derrière la porte. Capitaine ! Capitaine ! C'est Tintin ! Ouvrez !
5: Rien.
0: Toujours pas de réponse.
5: Laissez-moi faire. Si j'appelais la police.
0: Non, allez plutôt chercher un serrurier.
5: D'accord.
0: On dirait. Mais oui. Il parle tout seul. Cela devient inquiétant.
1: Et quelques minutes plus tard.
6: C'est vous qui avez besoin d'un serrurier ?
0: Oui, c'est ici.
6: Laissez-moi regarder ça.
0: Alors ? Ça va ?
6: Non, rien à faire. Le verrou est poussé.
0: Il faut enfoncer la porte. J'en prends toute la responsabilité. Vous m'aidez ?
6: D'accord.
0: Une, deux...
7: Au large, Forban ! Au large !
0: Capitaine !
7: Au large, mercenaires, cornichons, sapajou !
8: Sauf qui peut !
7: Pirates, flibustiers, cornemuses, trépotants ! Victoire ! Ils ont battu en retraite !
9: Et yo, ho, ho, et une bouteille de rhum !
0: Au nom du ciel, capitaine, que signifie cette comédie ?
9: Une comédie ? Ce n'est pas une comédie. Venez, vous allez comprendre. Vous voyez cet homme sur ce tableau ?
0: Oui, vous me l'avez déjà présenté, c'est un de vos ancêtres. Et puis ?
9: Eh bien, figurez-vous qu'hier soir, très intrigué par cette histoire de bateau, je me suis brusquement rappelé qu'il y avait au grenier un très vieux coffre ayant appartenu à cet ancêtre. Voilà ce coffre.
0: Il est impressionnant.
9: Et dans ce coffre, outre quelques objets, ce chapeau que je porte, ce sabre d'abordage, j'ai découvert...
0: Je sais ! Un trésor ! Ou le plan d'un trésor !
9: Non, pas un trésor, mais presque. De vieux manuscrits, de la main du chevalier de Haddock. Regardez, j'ai commencé à lire ça hier soir. J'ai lu toute la nuit.
0: Mémoire de François, chevalier de Haddock, capitaine de la marine du roi, commandant le vaisseau La Licorne.
9: Et je lisais encore ce matin lorsque vous êtes entré. C'est pourquoi vous m'avez trouvé un peu surexcité. Mais c'était tellement passionnant. Asseyez-vous, je vais vous raconter cela. Imaginez, Tintin. Tout a commencé en 1698.

0: c'était Le secret de la licorne d'Hergé.
1: Une coproduction France Culture, Tintin Imaginatio et la Comédie Française. Adaptation, Catel Guillou.
0: Musique originale, Olivier Davio, orchestré par Didier Benetti pour l'Orchestre National de France.
1: Avec Thierry Ancis, le capitaine Haddock, Serge Bagdasarian, Dupont, Pierre-Louis Calixte, Saccharine, Christian Heck, Dupont, Stéphane Varupen, Barnabé, Didier Sandre, le narrateur, Dominique Blanc, la concierge du capitaine, Noam Morgenstern, Tintin, et les voix des académiciens de la Comédie Française, Tristan Cotin, Ipek Kenai, Yasmine Haller, Senda Bournan, Vincent Breton et Marina Kapp dans le rôle de Milou.
2: Bruitage, Sophie Bissens. Conseillère littéraire, Emmanuelle Chevrière. Prise de son, montage et mixage, Bruno Mourlan et Mathieu Leroux. 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Assistante à la réalisation, Manon Dubus. Réalisation, Benjamin Habitant.
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4: Et coucou les petites curieuses et les petits curieux, vous êtes pour quel pays vous ?
5: Bonjour, je m'appelle Maëlle, j'ai 7 ans, je voudrais savoir pourquoi il y a des Jeux Olympiques.
4: Des Jeux Olympiques, alors des Jeux Olympiques, je t'aide un petit peu Maëlle, mais nous avons très bien compris ta question. Je dis nous parce que je suis avec Fabien Archambault, qui est historien du sport, donc vous allez pouvoir répondre. Fabien Archambault, pourquoi est-ce qu'il y a des Jeux Olympiques ?
6: Alors, la première raison, c'est qu'à la fin du 19e siècle, la culture sportive se répand un peu partout dans le monde, enfin surtout en Europe. Les moyens de transport se perfectionnent. Et donc, en gros, des rencontres internationales dans différents sports commencent à être organisées. Il y a des fédérations internationales qui commencent à être organisées, etc. Là, il y a l'initiative d'un aristocrate français, Pierre de Coubertin, d'organiser toutes ces compétitions internationales dans toutes les disciplines possibles au même moment, dans un même lieu, et ce seront les Jeux Olympiques. Alors attention, hein, à l'époque, peu de gens font du sport. En France, hein, c'est 2 à 3% de la population, c'est une activité qui est réservée à la grande bourgeoisie, à l'aristocratie, et on est au début d'un mouvement de démocratisation du sport et de diffusion du sport.
4: Donc ça s'ouvre, pour Maëlle qui a 7 ans, ça s'ouvre petit à petit, mais c'est encore pas énorme.
6: C'est pas énorme, et le projet de Coubertin, hein, c'est de faire une compétition qui soit réservée aux riches. Avec la règle de l'amateurisme, parce que pour être un athlète de haut niveau, il faut du temps. Qui a du temps à consacrer ? Ben, ça ne peut pas être l'ouvrier qui travaille tous les jours. Donc, créer une compétition, les Jeux Olympiques, qui sera réservée exclusivement aux amateurs, c'est en fait, pour Pierre de Coubertin, un moyen pour l'aristocratie et la grande bourgeoisie de continuer à garder le contrôle sur ce qu'elle considère être distinctif de sa classe sociale, le sport.
4: Donc les valeurs au départ des Jeux Olympiques ne sont pas top, si je dois le dire comme ça.
6: Elles sont exactement l'inverse de ce que sont devenus les Jeux Olympiques aujourd'hui, qui aujourd'hui sont la fête du sport pour tous, de la fraternité universelle, où tous les pays du monde peuvent participer, où les athlètes, quelle que soit leur couleur, leur religion, leur provenance, peuvent participer. C'était exactement l'inverse au début. Alors ensuite, pourquoi cette compétition qui aurait dû disparaître, puisque c'était une compétition qui allait à l'encontre du mouvement général des sociétés au XXe siècle et vers plus de démocratisation, ben c'est parce que Pierre de Coubertin et ses amis ont réussi à insérer cette compétition dans le jeu des rivalités politiques entre les États. C'est-à-dire qu'à partir des années 20-30, les Jeux Olympiques deviennent l'endroit où les nations se mesurent, se comparent, où le prestige s'affirme, où au contraire, les grandes défaites peuvent provoquer des drames nationaux.
4: Et moi, je pensais aussi, j'ai une autre question, Fabien Archambault, que les Jeux Olympiques, ça datait de l'Antiquité, quoi, que ça venait des Grecs, pas du tout en fait.
6: Alors, ce que le projet de Coubertin, hein, c'est d'organiser ces espèces de grands championnats du monde, de toutes les disciplines, en faisant référence à l'Antiquité. Mais qui connaissait la référence à l'Antiquité à la fin du 19e siècle en France ?
4: Les aristocrates.
6: Bah, en gros, il fallait aller au lycée pour passer le baccalauréat, où on faisait ses humanités classiques, c'est-à-dire on faisait du latin et du grec, et là on connaissait la culture classique. Mais ça, l'enseignement secondaire, à la fin du 19e siècle en France, c'est 3% d'une classe d'âge. Ce qui veut dire qu'en fait, la référence à l'Antiquité, c'est une référence qui est largement factice, mais qui est surtout un marqueur culturel pour dire on est entre nous, et en gros, ce ne seront pas les masses qui s'intéresseront aux Jeux Olympiques.
4: Et les choses ont bien changé, heureusement. Je vous signale le livre sur les JO écrit par Fabien Archambault, ça s'appelle « Les légendes du siècle » et c'est publié chez Flammarion.
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1: Je ne sais pas vous, mais moi, à l'approche des fêtes de Noël, oh là là, j'adore me mettre derrière les fourneaux. Prenez une truite de Norvège, sucrée et salée, et puis plongée dans l'huile. Oh, ah, elle est vivante, ah, elle m'a bouillantée. Ce n'est rien, passez à vos patates. Tout épluché, allumez votre four. Peut-être un peu moins fort, ou bien alors, dégustez calciné. J'ai vraiment tout raté.
2: Dis donc, Laure, c'est cauchemar en cuisine ou quoi?
3: Une fée?
2: Vous avez de la peau de saucisson à la place des yeux? C'est moi, Eugénie Brasier.
3: La mère Brasier? Oh, youpi, je suis sauvée!
2: Allez les gars, hop hop hop, on s'installe. Coupez-moi ces échalotes, beurrez-moi ces poêles et faites chanter les champignons.
4: Oui, chef.
3: Aussi entière que le lait qui sort du pis de la vache, cœur chaud et caractère gratiné, Eugénie Brasier est l'une des plus grandes chefs cuisinières du monde.
2: Plus haute, ligne flottante, plus haute.
3: Première femme en 1933 à obtenir 2 fois 3 étoiles au très prestigieux guide Michelin, cette force de la nature a su imposer son talent dans un monde entièrement dominé par les hommes.
4: Ça part, fin de souffle au fromage.
3: Faut dire que rien ne l'arrête. De poisson. Au cours de sa vie, elle aurait, paraît-il, préparé plus de 500 000 volailles. Quenelle au gratin?
5: J'ai faim.
3: Oh, poulard de demi-deuil. Fond d'artichaut au foie gras. Oh, laissez-vous renverser par le beurre, la crème. Oh, l'assiette est simple, bien garnie et ultra savoureuse. Vite, vite, Père Brasier, faites monter la béarnaise. Oh, purée, elle va nous régaler. Le 16 octobre 1914, le ciel se couvre sur la ville de Lyon. Une tornade est à l'approche. Et quelle bourrasque! Attendez. Ce n'est pas une tempête qui arrive, mais c'est une jeune femme. Eugénie, 18 ans et toutes ses dents, avance d'un pas assuré.
2: Va, reste à voir.
3: Le regard archi-intense, les joues rouges vifs. Oh ma parole, elle brûle d'un feu ardent.
2: C'est pas pour rien que je m'appelle Brasier.
3: La gamine va vite, son cœur bat fort. Pourtant, il est déjà un peu fêlé. Eugénie débarque de la campagne, où elle vient de laisser son fils Gaston à une nourrice. Sans pépette et avec le père qui s'est carapaté, entre nous, elle n'avait pas vraiment le choix. Coriace et vaillante, Eugénie a trouvé une place de bonne à tout faire chez les Milia, une famille de riches industriels.
2: Faire reluire l'argenterie, ça m'enchante pas des masses, mais faut bien nourrir mon fiston.
3: Nourrir? Pour se donner un peu de courage, Eugénie pense fort à la soupe de sa mère, celle qu'elle lui a apportée toute chaude, lorsqu'à 5 ans déjà, la petite gardait les cochons au champ.
2: Des poireaux cuits dans du lait avec quelques blancs d'œufs et du pain qui a trempé longtemps. Inoubliable.
3: À 10 ans, à la mort de sa mère, son père l'a placée dans une autre ferme. Là-bas, il y avait toujours de quoi s'occuper. Après la traite des vaches le soir, Eugénie préparait des tartes et des gaufres tous les vendredis.
2: Ça nous faisait toujours une petite fête.
3: Bouille !
2: Bon, allez, je crois que je suis arrivée.
3: Dans la luxueuse maison de la famille Milia, Eugénie se démène de l'aube jusqu'à... jusqu'à l'aube, hein. Mais du lendemain, elle repasse, elle épouchette, elle lave, elle récure. Elle repasse, elle épouchette, elle lave, elle récure, elle lave, elle récure, elle lave, elle récure, elle lave, elle récure.
2: Non mais il y a combien de marches dans cette baraque?
3: Jusqu'au jour où...
0: Miracle!
3: On la colle derrière les fourneaux. Eugénie découvre la cuisine bourgeoise.
1: Ajoutez des champignons ou des truffes à la place de l'eau des cuissons. Et pour le poisson, toujours monter une bonne sauce hollandaise. Les années passent et la jeune cuisinière assure comme une bête.
2: Bien plumée alors.
1: Bref, la cuisine en fin de compte c'est assez simple. Il faut avoir un peu de goût, bien s'organiser et surtout, il faut faire. Et à Lyon, il y a de quoi.
5: Allez, les 343 litres de kilos de sardines.
6: En ce début du XXe siècle, Lugdunum, comme l'appelaient jadis les Romains, est la capitale de la gastronomie. Faut dire que de merveilleuses victuailles arrivent de tous les côtés. Volaille de la Bresse, rose bif du Charolais, abricot de la vallée du Rhône, poisson de la Méditerranée, truffe noire de la Drôme, tomme du Jura. Bref, de quoi faire jubiler les papilles. À condition, bien sûr, de savoir les faire chanter toutes ces saveurs. Certaines y arrivent à la perfection. Leur nom, les mères lyonnaises. Élevées à la campagne, dans des familles souvent très pauvres, comme Eugénie, elles ont d'abord cuisiné pour des familles bourgeoises avant de monter leurs propres affaires. À une époque où les femmes n'ont pas le droit d'avoir un compte en banque ni de travailler sans l'autorisation de leur mari. La vache ! Faut s'accrocher ! Femmes de caractère, femmes de poigne, elles se démènent et ouvrent peu à peu des bouchons.
7: Bonjour monsieur, bienvenue.
1: Des bistrots populaires et chaleureux, sans chichi, où l'on se régale avec des plats simples et pas chers, mais toujours ultra savoureux.
7: Mesdames, messieurs, je vous en prie, prenez place.
1: Une seule règle, de bons produits qui viennent du coin et toujours méga frais. Ce genre de cuisine, ça parle bien à Eugénie. En plus, il y a moyen de se faire un peu plus de bouse. Pardon, de flouze. Pleine de ressources, la jeune femme réussit à se faire embaucher chez la mère Filliot. Oh, sans blague, c'est la plus célèbre de toutes ces fameuses mères lyonnaises. Très vite, Eugénie se taille une belle réputation. Celle qu'on appelle désormais mère Brasier a déjà ses habitués. Oh, faut dire qu'elle est sacrément sympa. Au Dragon, une bonne brasserie où elle cuisine aussi quelquefois, il y a toujours des fêtards qui se pointent à l'heure de la fermeture.
8: Mère Brasier, mais on est venu pour vous. Nos estomacs gargouillent, vous partez déjà.
2: Allez, rien que pour vous.
1: Et chaque fois, Eugénie ressort ses casseroles.
8: Merci, Madame Brasier, merci.
1: Sa turbine, et ça vaut le coup. La jeune femme arrive enfin à faire venir son Gaston.
2: Accroche-toi, mon fiston. Je ne sais pas où on va exactement, mais on y va.
1: Dis donc, et si le temps était venu de monter sa propre affaire? Avec ses petites économies, Eugénie achète un local en plein centre-ville, aux 12 rue Royale. Un matin, on installe l'enseigne rouge et blanche. Mère Brasier.
2: Bah, qu'est-ce qui vous arrive, Laure?
1: Bah, c'est émouvant, quoi.
2: Remettez-vous, ma vieille, hein, remettez-vous.
1: Ok, ok. Le dimanche 10 avril 1922, c'est jour d'ouverture. Son premier menu, la mère Brasier l'a soigné aux petits oignons.
2: Petite langouste mayonnaise en entrée, des pigeons, des petits pois paysannes avec des carottes.
1: 12 heures. Chignon impeccable, fière mais un peu nerveuse, Eugénie ouvre la porte. Personne.
2: Non, c'est dimanche. Les gens n'ont pas envie de se presser, c'est normal, hein.
1: 13 heures. 13h30. 14h, le restaurant reste désert.
9: Dis donc, maman, on aurait peut-être dû ouvrir une mercerie, pas un restaurant.
1: La douche n'est pas froide, elle est glaciale. Désespérée, Eugénie tient bon. Et tant mieux, car le soir, elle affiche archi complet.
2: Bonjour, mesdames. Entrez, je vous en prie.
1: Les jours passent et ça ne désemplit pas. Génial!
2: Oui, mais on a un problème, Laure. Les chaises, on n'en a jamais assez.
1: Heureusement, il y a la solidarité entre commerçantes. Dès que sa voisine pâtissière voit passer du monde, elle envoie sa fille.
10: Lucie, vite, vite, vite, apporte des chaises à Madame Brasier.
1: Oh, ça fait chaud au cœur.
10: Merci.
1: Eugénie régale ses clients, il n'y a qu'à voir leur tête. Bonjour, monsieur. Bonjour, madame. Alors, il est comment ce gratin de macaroni?
11: Je me régale, c'est absolument délicieux.
10: Oh, c'est divin, c'est merveilleux, il n'y a pas de mots.
1: Et vous, monsieur, ça vous plaît ici?
12: Moi, mais je suis accro. C'est le troisième déjeuner que je m'envoie aujourd'hui. Et c'est pas le dernier. Après mon dessert, j'ai une autre table réservée pour 14h15.
1: À la bonne heure!
2: Dis donc, Laure, vous n'avez pas fini d'enquiquiner mes clients?
13: Oups! Allez, suivez-moi, on va se glisser en cuisine.
14: J'envoie deux quenelles sans tortue, bien goûtu.
13: Le restaurant s'est agrandi et Eugénie embauchait du monde. Tablier blanc sur blouse blanche, la mer brasier, rouge comme une pivoine, s'agite telle une pile électrique.
2: Plus fin la muscade. Ton jus doit être filant et brillant, recommence. Bon Dieu, la quenelle doit flotter comme un nuage, pas couler comme un pavé.
13: Alors oui, elle crée pas mal. Une cuisine, ça se dirige.
2: Allez, allez, plus vite, on se dépêche.
13: Mais je vais te dire, aucun de ces cuistots n'a jamais rendu son tablier.
14: Chef, chef, vous entendez comme elle chante bien ma casserole?
13: Ma foi, on l'aime, Eugénie, et on la respecte.
2: La poularde, pour la 3.
14: Sympa.
2: Voilà, parfait, comme ça.
13: L'une de ses grandes spécialités, c'est la poularde en demi-deuil. Une belle bête, garnie sous la peau de fines tranches de truffe. Après avoir assaisonné la poularde, faut bien la ficeler pour qu'elle garde sa forme pendant la cuisson. Et franchement, faut voir Eugénie. Ficelle autour du cou, elle serre les ailes, les cuisses, délicatement mais vigoureusement. On dirait qu'elle chouchoute un bébé.
2: Oh bah j'adore ça, langer mes volailles.
13: La cuisine, eh oui, c'est aussi une affaire de gestes. En 1929, la mère Brasier ouvre un deuxième restaurant à 30 km de Lyon, dans les montagnes, au col de la Luère. Et là aussi, youpi, ça se presse au portillon.
11: Alors ça c'est sûr, on va vraiment déguster.
13: 4 ans plus tard, le prestigieux guide Michelin décerne 3 étoiles à chacun de ces deux restaurants. Ma parole, 3 plus 3... Oh bah ça fait 6. Une première dans le monde de la gastronomie.
2: Youhou!
13: Devenue une légende, les clients arrivent désormais de partout pour découvrir ces quenelles, ces fonds d'artichaut au foie gras et tout le reste. Un maharaja lui aurait même offert de cuisiner dans des casseroles en or.
2: Bof, je vais vous dire, c'est dans les vieilles marmites qu'on mijote les meilleures sauces, hein.
13: Eugénie demeure la même.
2: La seule chose qui compte, c'est le travail.
13: Levée à 5 heures, couchée à minuit, la mère Brasier déteste les gens qui se la coulent douce. Alors, quand sa famille vient la voir, ni une ni deux, elle les met à la plonge.
2: Alors ça, pas question de les avoir dans les pattes, hein.
13: Bah oui, sans blague.
2: D'ailleurs, Laure, il serait pas de temps de prendre une petite éponge, non?
13: Ah non, ça va, ça va. On enchaîne, on enchaîne. En 1939, la Seconde Guerre mondiale éclate. La viande, les œufs, le beurre, tout est rationné. Alors, trouver de bons produits, c'est de plus en plus dur.
2: Il va falloir se débrouiller, sinon je vais mettre la clé sous la porte.
13: Comme beaucoup de Français, Eugénie achète de la nourriture au marché noir. C'est une sorte de marché parallèle et interdit où on peut trouver un peu de tout, à condition d'y mettre le prix. En 1941, Eugénie est arrêtée par la police. Elle passe 8 jours en prison, alors que tous les restaurateurs de Lyon font pareil. Humiliée, blessée, cette mésaventure, elle ne l'oubliera jamais. La paix revenue, ces restaurants continuent de battre leur plein. Au four et au moulin, la mère Brasier a un œil sur tout. Nappe, serviette, propreté, livraison, elle ne s'arrête jamais. Jusqu'au jour, hélas, où il faut bien ranger son tablier.
2: Ne plus rien cuisiner pour les autres, même pas un petit bouillon, c'est l'enfer!
13: Eugénie Brasier a régalé l'humanité pendant près de 50 ans. Comme elle, toutes les valeureuses mères lyonnaises ont été l'âme et le cœur de la ville. Leur restaurant, pour la plupart encore ouvert aujourd'hui, continue de nous faire vibrer, nous, irréductibles gourmands. Alors, à elle, à vous, pionnières, aventurières de la gastronomie, merci, merci, merci!

0: Derrière cet épisode, il y a Chantal Le Montagnier, Marion Lelay, Guillaume Ledu, Baptiste Collion,
1: Marine Baousson
0: et moi, Laure Grand-Besançon. Depuis 2003, Eugénie Brasier a une rue à son nom. Où ? Dans le premier arrondissement de la ville de Lyon. Ma foi, c'était bien la moindre des choses.

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1: Bonjour, vous êtes sur la boîte à blagues.
2: Laissez votre message après le...
3: Bonjour, je m'appelle César, j'ai 10 ans, j'habite à Bordeaux, et voici ma devinette. Pourquoi Napoléon n'a jamais déménagé ?
4: Alors là, je sèche.
3: Parce qu'il a un bon appart. Merci, au revoir.
0: Trop bien cette blague.
5: Bonjour, je m'appelle Adam, j'ai 11 ans et j'habite à Lyon. Voici ma blague. Deux copains rigolent. Tu connais la blague du pirate ? Non, dommage, elle est canon.
1: Elle est rigolote celle-là.
6: Bonjour, je m'appelle Loan, j'ai 8 ans, j'habite à Portée-sur-Garonne. Voici ma devinette. Pourquoi les chercheurs ont-ils des trous de mémoire ?
4: Eh ben moi, je cherche, mais je ne trouve pas.
6: Parce qu'ils se creusent la tête.
1: Je vais le raconter à mes parents.
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1: Les contes de la Maison Ronde. Vassilissa la Très Belle, chapitre 5. Une poupée magique, c'est drôlement pratique pour avoir un partenaire de Chifoumi ou de Milborn, ou pour vous faire des tresses, ou pour faire le ménage à votre place quand vous êtes sous les ordres d'une affreuse sorcière. On a vu des poupées magiques chez les Gold, les Ostiak, les Gilliak, les Oroch, chez les Maris et les Tchouvatch. On en a vu aussi en Chine, en Afrique, en Nouvelle-Guinée et dans l'ancienne Égypte. Mais combien de temps encore Vassilissa va-t-elle rester prisonnière des griffes de Baba Yaga?
2: Alors, le lendemain matin, après une bonne nuit de sommeil, Baba Yaga partit contente parce qu'elle avait écouté une super histoire la veille. Toute la journée, la poupée travailla dur
3: pour ranger la maison et trier toutes les graines de pavot. À son retour, Baba Yaga, comme à son habitude, inspecta tout.
4: Coucou. Alors, le travail est fait?
5: Vois par toi-même, grand-mère.
4: Mais comment... Bon, ouais, ça peut aller. Fidèle serviteur, venez presser l'huile de mes graines de pavot.
3: Trois paires de bras apparurent, puis emportèrent les graines. Baba Yaga s'attabla pour dîner. Tandis que Vassilissa la servait en silence, la sorcière se mit à grommeler.
4: Et pourquoi tu dis rien? T'es là comme une muette.
5: C'est que... je n'ose pas, grand-mère. Mais si tu permets, je voudrais bien te demander quelque chose.
4: Eh ben ose, demande. Mais toute question n'est pas forcément bonne à poser. D'en savoir trop long, on vieillit trop vite.
5: Je voudrais que tu m'expliques ce que j'ai vu, Baba. En venant chez toi, dans la forêt, j'ai croisé un cavalier blanc. C'est qui?
4: C'est mon jour. Mon clair jour.
5: Après ça, j'ai vu un cavalier tout rouge. C'est qui?
4: C'est le soleil. Mon soleil ardent.
5: Et puis j'ai vu un cavalier tout noir. C'est qui?
4: C'est la nuit. Ma sombre nuit. Et ces trois cavaliers, tous les trois sont mes fidèles serviteurs.
3: Vassilissa pensa aux trois paires de bras, mais elle préféra se taire.
4: Eh ben alors, tu poses plus de questions?
5: J'en sais bien assez, grand-mère. Tu l'as dit toi-même, toute question n'est pas forcément bonne à poser. À trop savoir, on vieillit vite.
4: T'es une futée, toi. Tu fais bien de t'arrêter là. Les trop curieux, je les ai tous croqués. Croque-poulet. Mais maintenant, à mon tour de te poser une question. Comment tu fais pour venir à bout de tout ce que je te donne à faire?
3: Baba Yaga attrapa soudain le sac contenant la poupée de Vassilissa.
5: Donnez-moi mon sac! Non! Non!
4: Allez, dis-moi comment tu fais!
5: Eh bien, je le fais avec l'aide de ma mère, qui est morte! Voilà, si vous voulez savoir! Et avec sa bénédiction!
4: Sa bénédiction! Tiens, prends ton sac! Alors c'est ça? C'est sa bénédiction que tu as dans ton sac? Eh bien, fille bénie, va-t'en! Et tout de suite, j'en veux pas, moi, de bénie chez moi!
3: Baba Yaga poussa la jeune fille dehors, mais avant de refermer le portail, elle décrocha de la clôture l'un des crânes aux yeux ardents, le mit au bout d'un bâton, qu'elle tendit à Vassilissa.
4: Attends, viens par là. Voilà du feu pour les filles de ta marâtre. Prends-le. Après tout, c'est pour ça qu'elle t'avait envoyé chez moi, non? Allez, tiens, cadeau.
5: Oh, merci.
4: Bon, allez, maintenant, va-t'en, hein. Oh, allez, va-t'en.

Vasilissa partit dans la forêt. Les yeux du crâne éclairaient son chemin et ne s'éteignirent qu'à l'aube. Elle marcha encore toute une journée.

0: Elle marcha encore toute une journée. Et vers le soir, comme elle approchait de sa maison, elle se dit
1: « Pourquoi je ramène ce crâne, moi ? La maison n'est plus très loin. Et puis de toute façon, c'est trop tard maintenant. Depuis le temps, mes demi-sœurs et ma belle-mère ont sûrement trouvé de quoi faire du feu. T'es comme moi, toi. Tu sers à rien. Tout juste bon à être jeté par terre. »
2: Oh, aïe, ça va pas. Mais c'est pas sympa de me jeter comme ça.
1: Mais tu parles, toi?
2: Ben oui, qu'est-ce que tu crois? Un peu de respect pour mes vieux os. Tu penses vraiment que Baba offre des crânes comme ça à n'importe qui? Ben non. Allez, m'abandonne pas. Porte-moi chez ta marâtre. Tu verras, tu ne le regretteras pas.
0: Vasilissa obéit. En arrivant, elle fut bien étonnée de ne pas voir de lumière dans la maison. Plus étonnée encore de voir la marâtre et ses filles l'accueillir avec grande joie.
3: Oh non, mais c'est pas vrai, moi j'en peux plus.
4: J'ai plus de batterie.
3: Mais il fait trop froid.
4: Ça calme. Maman, on va pas s'en sortir. Oh, ma sœur chérie, bah tu nous as manqué, on s'inquiétait pour toi.
1: Ah bon?
4: Bah, à ton avis?
3: On t'attendait comme le Messie, ça fait juste une semaine qu'on se les pèle.
1: C'est pas trop tôt, pas moyen d'avoir du feu dans la maison.
3: Celui qu'on allume ne prend pas.
4: Celui qu'on amène de chez les voisins, c'est un à chaque fois.
1: Mais qu'est-ce que c'est que cette horreur? Baba Yaga m'a donné ça pour vous. C'est grâce à lui qu'on fait du feu.
3: Donc en fait, tu veux dire que ce crâne, c'est un briquet, genre?
4: Mais bien sûr que non, elle est juste devenue complètement tarée dans la forêt.
3: Mais ouais, t'as raison. Elle était déjà chelou de ouf avant son départ.
1: Taisez-vous, les filles! Vasilissa, donne-moi ça. Lorsque la marâtre voulut prendre le crâne, les yeux ardents se fixèrent brusquement sur elle et sur ses filles.
4: Wesh, il y a le briquet qui nous fixe, là.
3: C'est flippant!
4: Arrête!
3: Recule! Pose ce crâne.
5: Répugnante créature! Répugnante, vous allez goûter à la colère de Baba Yaga.
6: La colère
5: de Baba Yaga.
3: Ouais, ça devient flippant, là.
4: Arrête, Vassil.
1: Les trois femmes horrifiées tentent de fuir et de se cacher, mais en vain.
3: Hé, me laisse pas!
4: Mais...
1: le crâne les suit partout dans la maison.
4: Bonne chance.
3: Quoi?
1: Des flammes se mettent à jaillir de ses orbites pour les poursuivre et les dévorer. Brûler. Griller. Comme des cochons. Il n'en resta que cendres. Aucune ne put en réchapper. Au petit matin, Vasilissa, qui n'avait eu aucun mal, enterra le crâne, ferma la maison et partit sur le grand chemin.

0: Vasilisa est désormais livrée à elle-même. Va-t-elle se faire dévorer par un loup? Va-t-elle atterrir sur la lune? Ou, plus extravagant encore, va-t-elle finir par épouser le tsar? C'est peu probable. Mais cette histoire n'est pas finie.
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1: Et coucou les petites curieuses et les petits curieux, buvez un verre d'eau à l'envers ou faites-vous peur? Ah ben non, ça marche pas.
2: Bonjour, je m'appelle Paul, j'ai 5 ans. Je voudrais savoir pourquoi les humains ont le hoquet.
1: Ah ouais, pourquoi les humains ont le hoquet? Ça arrive à tout le monde et des fois ça met vraiment du temps à passer. Pourquoi donc a-t-on le hoquet? Qu'est-ce que vous pouvez nous répondre là-dessus? The Cacadoc, c'est votre pseudonyme sur les réseaux sociaux. Votre prénom c'est Nathanaël, vous êtes gastro-entérologue.
3: Alors le hoquet, déjà, comment ça se fabrique? Comment ça arrive le hoquet? Il faut savoir que la digestion et la respiration sont deux mécanismes qui sont intriquement liés. Quand on respire et on mange, c'est deux choses qui vont de pair. On ne peut pas respirer en même temps qu'avaler, ce n'est pas possible. Pour la simple et bonne raison qu'on a une voie d'entrée, on a la bouche et on a deux tuyaux. On a la trachée qui va conduire l'air et l'œsophage qui va conduire les aliments. À cet endroit-là, il faut prendre la bonne direction. C'est-à-dire que quand on mange, les aliments ne vont pas dans la trachée, sinon on va se mettre à tousser si ça prend les voies respiratoires.
1: Comment d'ailleurs, je fais une petite parenthèse, mais comment les aliments, ils savent qu'il faut aller dans tel tuyau et pas dans l'autre?
3: Alors quand on avale, on ferme la glotte, donc ça ferme l'entrée de la trachée et les aliments vont automatiquement dans l'œsophage. Quand on va inspirer, le diaphragme, c'est le plus grand muscle respiratoire, un muscle très fort qui a beaucoup de puissance. Ce diaphragme va se contracter et va appuyer sur le tube digestif, va appuyer sur le bidon pour pouvoir faire de la place à l'air dans les poumons. Donc quand on inspire, on fait rentrer de l'air, le diaphragme se contracte, on appuie sur le tube digestif et on laisse l'air dans les poumons. Quand on va expirer, le diaphragme se relâche et l'air sort à l'extérieur. Ça, c'est ce qui se passe quand on respire de manière normale, habituelle et que tout va bien. Ce diaphragme, ce grand muscle qui va écraser le tube digestif pour faire de la place aux poumons, il est contrôlé par deux nerfs, le nerf vague et le nerf phrénique. Et ces deux nerfs-là, quand ils vont être irrités pour X ou Y raison que ce soit, on pourra y revenir après, va se contracter de manière anormale. Et en se contractant de manière anormale, il va créer un mouvement inspiratoire. Et quand on inspire très vite, la glotte n'a pas le temps de s'ouvrir. Et donc, on va faire...
1: Vous faites vraiment bien le hoquet.
3: Je fais bien le hoquet. Et donc, c'est ce qui se passe. Le diaphragme se contracte très vite. Il y a un appel d'air qui est fait pour rentrer dans les poumons, sauf que la porte n'a pas le temps de s'ouvrir. Et là, c'est le hoquet.
1: Qu'est-ce qui irrite alors ces nerfs-là?
3: La plupart du temps, c'est ce qu'on appelle du hoquet aigu. On a un hoquet qui ne va pas durer longtemps. Ça va durer 2-3 heures. Ça ne va pas durer longtemps.
1: 3 heures de hoquet, c'est déjà beaucoup.
3: C'est très long, mais ça dure moins de 24 heures. Et donc, un hoquet qui dure moins de 24 heures, c'est très souvent soit parce qu'on a trop mangé, on a l'estomac qui est trop rempli, soit parce qu'on a une irritation de l'estomac pour X ou Y raison que ce soit, on a mangé quelque chose de pas très frais, etc. Il peut avoir une vive émotion qui a fait en sorte que finalement le nerf phrénique s'est trouvé un peu secoué et donc ne contrôle plus très bien et donc le hoquet arrive. Ça, c'est du hoquet qui dure pas longtemps, c'est pas très grave, on le connaît, ça guérit tout seul.
1: Et comment on fait pour guérir juste au passage?
3: Alors, pas de technique miracle. Dans la littérature, on a souvent proposé de faire peur aux gens, les faire sursauter pour remettre les choses en place. Il y a des gens chez qui ça marche.
1: Moi, je déteste qu'on fasse ça marche pas en plus.
3: Des gens chez qui ça marche pas. Il y en a qui vont avoir besoin de boire un liquide très froid, ça peut marcher. Ça a été démontré. Vous prenez un grand verre d'eau avec des glaçons, vous le buvez, ça va stimuler le système digestif et ça peut calmer le hoquet. Ensuite, le hoquet qui peut devenir un peu plus embêtant et pour lequel il va falloir consulter, c'est le hoquet qui dure plus d'une journée, grosso modo. Quand on a un hoquet qui dure longtemps, il ne faut pas hésiter à aller voir le médecin. Chez les adultes, en général, s'il y a des hoquets qui durent plus de 24 heures, il ne faut pas hésiter à se rendre aux urgences pour faire une vérification au niveau du cœur, parce que le nerf qui innerve le diaphragme passe juste à côté du cœur. Donc parfois, il peut arriver que des petits problèmes cardiaques soient révélés par du hoquet, et donc il ne faut pas hésiter à consulter. On ne s'inquiète pas, si c'est un hoquet, encore une fois, qui dure moins de 24 heures, pas besoin de courir aux urgences, il ne se passe rien.
1: Et j'ai envie de dire, ok, compris. Salut les matelots.
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0: 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Allez, on s'écoute une petite bestiole.
1: Quelle bestiole as-tu choisi ? Quel est cet animal qui gémit, comme ça, en pleine nuit, au milieu de la forêt ? On dirait un mugissement de vache. Non, plutôt un beuglement de taureau. J'y suis ! C'est le cerf Elaf. Le Cervus Elaphus en latin. Un mammifère ruminant vivant en forêt. C'est un animal nocturne et crépusculaire. Pour le rencontrer, il ne faut pas avoir peur de s'aventurer dans les bois, juste avant le lever du soleil.
2: Là,

0: voilà qui se met à hurler. Il a pas l'air commode, l'animal.
1: Hé, hey, toi là-bas, qu'est-ce que tu fais à traîner sur mes terres?
0: Cool, cool le cerf. Je ne fais que passer, je me promène. Grâce à la lueur de la lune, j'aperçois comme des troncs d'arbres sur sa tête.
1: Ouais, c'est ça. Tu fais des pique-niques en forêt à minuit. Et ta grand-mère, elle porte de grandes moustaches. Allez, me raconte pas des blagues.
0: Non mais je t'assure vraiment que je...
1: Que tu voulais me piquer mes fiancées, oui?
0: Absolument pas. Une fiancée, j'en ai déjà une.
1: Une fiancée, une seule. Mon pauvre vieux, t'es à la diète ou quoi?
0: Qu'est-ce que tu veux dire par là? Tu trouves que c'est pas assez, une fiancée? Derrière le cerf-élaphe, j'aperçois la tête d'une biche. Ah non? De deux biches. De trois, de quatre, de cinq, mais il en a combien, lui, des petites amies?
1: Moi, je suis à la tête d'un harem. 28 biches au total, toutes folles de moi.
0: Je ne sais pas comment tu fais avec 28 fiancées. Moi, avec une, je trouve que c'est parfois compliqué.
2: À l'automne, du 15 septembre au 15 octobre environ, le cerf-élaphe multiplie les conquêtes amoureuses. Il élimine ses concurrents mâles pour prendre le contrôle d'une colonie de biches qu'on appelle une harde. Il peut en séduire jusqu'à 30 pour s'accoupler avec elles et donc assurer une descendance. Tu pourrais éviter de rôter sous mon nez quand même. T'as pas digéré ou quoi?
1: Moi, mal digéré. Ce que je digère mal, ce sont tes remarques. J'ai un estomac en béton. Critique pas mon appareil digestif ou je t'envoie valser dans les forêts.
2: Le cerf est un ruminant. Comme la vache, il mâche et remâche ses aliments. Il peut engloutir jusqu'à 15 kilos de végétaux par jour. Il ne fait pas le difficile. Jeunes pousses, bourgeons, ronces, pommes, poires, maïs, tout y passe.
0: Mais alors, si c'est pas une pétarade d'euro, pourquoi tu brailles comme ça en pleine nuit? Tu vas réveiller toute la forêt.
1: Je ne braille pas, je brame. C'est un cri d'amour. Ouh. Avec ça, les biches, elles rappliquent toutes.
0: Bah dis donc, elles ont pas l'oreille musicale, tes biches. C'est quand même un peu agressif comme chant d'amour.
1: Le brame me sert surtout à dissuader les petits malins qui voudraient me piquer mes copines. Si tu vois de qui je veux parler...
2: Pendant la saison des amours, les brames du cerf retentissent dans toute la forêt. C'est un cri très particulier, un son rauque. Dans la nuit, il pourrait presque donner la frousse. D'ailleurs, j'avoue que j'ai eu la frousse. Grâce aux brames, le cerf se fait entendre à plus d'un kilomètre. Ça lui permet d'attirer les femelles, mais surtout de marquer son territoire en intimidant les autres mâles.
0: Tu serais pas du genre un peu jaloux?
1: Jaloux? Jaloux? Tout de suite les grands mots. Disons que je ne suis pas prêteur.
0: Pourtant, avec 28 biches, tu pourras être généreux.
1: Tu n'as pas entendu quelque chose, là?
0: Rien, à part le vent dans les feuilles. Ça te monterait pas un peu à la tête, là, ces histoires de cerfs rivaux?
1: On voit que tu ne les connais pas, ces voleurs de biches. De vrais enragés, ils sont prêts à tout, même en venir aux mains avec moi. Enfin, en venir au bois.
0: Tu veux parler de ces drôles de cornes qui te poussent sur la tête, hein?
1: Ce ne sont pas des cornes, espèce de bûche. C'est de l'os.
0: C'est pratique, on pourrait s'en servir de porte-manteau.
1: De porte-manteau? Tu m'insultes, là?
0: Non, non, pas du tout. Je dois reconnaître que ça te donne une certaine allure.
1: Un physique de folie, tu veux dire? Un mètre de ramure sur la tête. Comme je suis un gars viril, en pleine force de l'âge, et que je fais attention à mon alimentation, c'est de l'os de première qualité.
0: Alors c'est comme ça que tu séduis tes biches, grâce à tes bois spectaculaires?
1: Oui, mais attention mon gars, je ne suis pas qu'une gravure de mode. Ces bois, ils me servent à me battre contre mes adversaires. Tout l'été, je les affûte comme un couteau en les frottant contre les arbres. C'est mon arme de combat.
2: En se frottant contre les arbres, le cerf en profite aussi pour se débarrasser du velours, qui est le petit duvet qui recouvre ses bois. Ensuite, il mange ce velours. Burk. Ce n'est pas trop pénible à porter toutes ces branches?
1: Faut bien le reconnaître, c'est pas léger, léger. Ça va sur ses 5 kilos. Heureusement, ça ne dure pas toute l'année. En décembre, mes bois tombent. Et je me retrouve la tête aussi nue que celle de mes biches. En même temps, j'aime pas trop ça, perdre mes bois. Ça nuit à mon charme.
2: Au printemps, de nouveaux bois repoussent sur la tête du cerf et se renforcent au fil des mois jusqu'à former de spectaculaires ramifications.
1: Cette fois, j'ai bien senti. Ça pue le cerf.
0: Oh oui, il a raison. Un rival. Il sort du fourré.
1: T'approches pas, Minus, ou je t'embroche.
0: L'intrus n'a pas l'air de vouloir reculer du tout. Catastrophe. Le voilà qui fonce tête baissée vers son adversaire. Ça va saigner. L'attaquant est petit, mais il est nerveux. Ses bois sont comme des gants de boxe. Il cogne et recogne contre les bois de notre cerf. Les deux cerfs ont les bois emmêlés et leur tête qui laboure presque le sol. Ils se repoussent comme deux enragés. Ils vont finir par se scalper. J'aperçois un peu de sang sur la tête de notre attaquant. Il recule, il perd l'avantage. L'intrus a pris la poudre d'escampette.
2: Ouf, le combat n'a pas duré longtemps. On a évité le massacre. Les combats de cerfs sont rarement mortels et ne durent que quelques minutes. Mais ils peuvent être très violents.
1: T'as vu ça? Comme je l'ai maté? Tout de suite, j'ai vu que c'était un rigolo. Trop jeune. Pas assez musclé. Des bois mous, comme du papier mâché.
2: Après cette attaque, le cerf est aux aguets. Il fait le tour de sa harde.
1: J'aime pas qu'on profite de la situation. Quand je pars au combat et que j'ai le dos tourné, certains cerfs débarquent de nulle part et se glissent auprès de mes biches pour s'accoupler avec elles. Après, je me retrouve avec des fangs qui ne sont pas les miens.
2: Chaque biche n'est fécondable qu'une seule journée par an. Donc, il ne faut pas rater l'occasion. Le cerf va s'accoupler avec chaque femelle de la harde, tout en continuant d'éliminer les concurrents qui pourraient se présenter. De cet accouplement naîtra un bébé fan 8 mois plus tard.
1: Il n'y a pas moyen d'être tranquille. Le jour se lève, voilà les chasseurs qui rappliquent. Soi-disant qu'on est trop nombreux dans certaines forêts, alors ils font des battues pour nous éliminer. Bon, faut pas que je m'attarde. Salut l'humain.
0: Salut le cerf. Embrasse tes biches pour moi.
2: Passe-leur seulement le bonjour, alors. Pendant cette aventure, nous avons entendu le mot Cervus elaphus. S. Un éléphant des plaines de l'Indus. Le nom latin désignant le cerf. Le plat préféré de Jules César dans Astérix et Obélix. Oui, le Cervus elaphus est bien le nom savant donné au cerf Elaph. Cette aventure était majestueuse, mais c'était bestiolement génial.
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3: Bonjour, je m'appelle Eloria et j'ai 10 ans. Je vais vous raconter ma blague.
4: On t'écoute, Eloria.
3: 500 000 ânes dans un pré et 120 dans l'autre. Combien y a-t-il d'ânes ?
4: Oula, je suis perdue avec tous ces chiffres.
3: Il y en a un seul, parce que 500 000 ânes dans un pré et 120 dans l'autre.
4: Ah, mais oui, Vincent, il est allé mettre l'âne dans un pré et s'en est venu dans l'autre.
5: Bonjour, moi c'est Isaac, j'ai 10 ans.
4: Hello Isaac.
5: Que dit une théière et un cendrier dans un ascenseur ? La théière dit « Je veux monter » et le cendrier dit « Et moi je veux descendre ».
6: Bonjour, je m'appelle Lucie, j'ai 8 ans et je vous appelle des États-Unis.
4: Salut Lucie, waouh, un appel des States.
6: Monsieur et Madame Fassol ont un fils. Comment s'appelle-t-il ? Rémi, Rémi Fassol.
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0: Bonjour petits et grands scientifiques de France Musique. Aujourd'hui, on répond à la question d'un de nos jeunes auditeurs. Une question très intéressante, SOSO. Pourquoi aime-t-on chanter sous la douche? Mais oui, ça c'est une question pour nous. Allez, direction salle de bain.
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0: Oh, SOSO, j'adore chanter sous la douche. Oh, je sais que toi, tu n'as pas le droit de prendre l'eau, hein. Sinon, tu risquerais de disjoncter. Oh, fais pas la tête. C'est peut-être sous la douche ou dans notre bain que nous, les humains, aimons le plus chanter. Pourquoi ? Peut-être à cause de l'eau, ou peut-être parce qu'on est détendu, ou parce que dans la salle de bain, ça résonne. Ou peut-être un peu tout ça à la fois. C'est vrai que d'après nos recherches, il n'y a pas vraiment d'études spécifiques ou parfaitement scientifiques qui répondent à la question. Oh, mais on peut quand même tenter d'y répondre. D'abord, disons que c'est une question d'intimité. La salle de bain est l'un des rares lieux à la maison, ou même dans notre vie, où l'on peut être seul et s'enfermer tranquillement loin du regard des autres. Enfin, normalement. Chanter est un plaisir que nous sommes nombreux et nombreux à partager depuis toujours à travers le monde. Mais bizarrement, c'est aussi un des exercices les plus difficiles auxquels s'adonner en public. On peut avoir l'impression de dévoiler quelque chose de privé, de très intime de soi.
1: Allez, Bichette, chante-nous quelque chose, sois pas timide.
0: Oh la pauvre. Eh bien, au moins sous la douche, elle peut chanter tranquille. Et vous l'avez déjà remarqué, non ? Généralement dans la salle de bain, ça résonne. Grâce aux matériaux utilisés qui sont très durs et qui réverbèrent le son, comme le carrelage par exemple.
1: Oh mais c'est lumineux. Enfin j'ai rien compris mais c'est pas grave.
0: Mais c'est super simple, vous allez voir. Pour les fidèles du labo, vous vous souvenez peut-être qu'un son, c'est une vibration. Des vibrations qu'on peut imaginer comme une petite vague invisible qui voyage dans l'air jusqu'à venir taper à la porte de notre oreille ou de notre tympan. Si je frappe dans mes mains, dans ma chambre pleine à craquer de livres et d'objets en tout genre, ou que je crie caché sous ma couette par exemple,
2: ouais.
0: Le son et donc les vibrations vont être absorbés par la matière. Mais si je fais le même son, ou si je crie dans une grande pièce vide avec quatre murs tout autour,
2: ouais.
0: Là, le son rebondit.
2: Y a quelqu'un ?
0: Il revient vers moi, un peu comme une balle qu'on lance contre un mur et qui fait... C'est ce qu'on appelle la réverbération. Un mot savant pour dire que le son est renvoyé, réfléchi par les murs. Et c'est exactement ce qu'il se passe dans la salle de bain. Même si généralement les salles de bain, surtout dans les grandes villes, sont petites, le son rebondit sur les murs. Et alors en plus, si la vôtre est carrelée, c'est carrément Roland-Garros. Cette réverbération du son dans la salle de bain amplifie la voix. Elle nous donne une sensation de rondeur. Oui, on a souvent l'impression de savoir bien chanter dans une salle de bain.
3: Alors que franchement, tu chantes très mal.
0: Eh oh, ça va, oui. Chanter dans sa salle de bain, c'est carrément rock. Jim Morrison, le chanteur du groupe The Doors, a enregistré sa voix dans une salle de bain pour cette chanson. Écoutez. 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Chanter sous la douche, c'est aussi un plaisir, parce que chanter tout court est un plaisir qui nous fait du bien au corps et à la tête. Plusieurs études scientifiques ont démontré que la pratique du chant venait agiter plusieurs zones du cerveau et surtout libérer de la dopamine. Une petite hormone qui donne une sensation de plaisir et de bien-être. En parallèle, lorsque l'on chante, on observe dans notre corps la baisse du taux de cortisol. Encore une petite hormone qui, elle, nous fait stresser, nous donne la boule au ventre.
3: Non, pas la boule au ventre du dimanche soir. Moi, je la déteste.
4: Ce soir, je vais tout te dire.

0: Et prendre une douche ou un bain, même sans chanter, fait aussi beaucoup de bien. Après une grosse journée, elle relaxe, elle détend. Alors chanter sous la douche, c'est carrément double plaisir pour le corps et l'esprit. D'ailleurs, dans plusieurs traditions à travers le monde, on associe l'eau et le chant. Du Japon à l'Amazonie, en passant par l'Inde, de nombreux rituels se font à travers la voix chantée et l'eau. Souvent, ce sont des cérémonies faites pour purifier ou pour guérir. Bon, je ne sais pas bien si ça fonctionne, mais il est vrai que ces deux éléments réunis créent souvent en nous une forme d'apaisement. Peut-être tout simplement parce que le son de l'eau nous ramène à notre état de fœtus, alors que l'on était encore dans le ventre de nos mamans, entouré d'eau, ou plutôt de liquide amniotique. Certains chants, certaines mélodies, certains timbres nous ramènent aussi à notre petite enfance, lorsque nos parents ou nos grands-parents nous chantaient quelques berceuses.
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2: Ça me fait du bien d'entendre ça.
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3: Ok, ça va, j'ai compris. Mais qu'est-ce qu'on chante sous la douche?
0: Ah, eh bien ça, c'est selon vos goûts et votre humeur. Mais ce que l'on peut dire, c'est que d'après une très célèbre application de musique et une petite enquête qu'ils ont réalisée il y a plusieurs mois, la chanson idéale à chanter sous la douche, selon son tempo, c'est-à-dire sa vitesse, l'émotion qu'elle transmet, les mots plus ou moins répétés et l'atmosphère qu'elle dégage, la chanson idéale donc serait Shivers d'Ed Sheeran, sorti en 2021. Ouais, eh bien, pourquoi pas? Mais moi, je vous avoue que ma préférée serait plutôt une chanson issue de la comédie musicale Hairspray, Good Morning Baltimore.

0: Oh, ça me met une pêche. Et toi, SOSO? SOSO? Oh, mais oui, c'est vrai que t'as pas le droit de prendre de douche.
1: Mais non, sois pas vexé.
0: Oui, bon, d'accord. Allez, retour au labo. Et à la prochaine, petits et grands scientifiques de France Musique.

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0: dont elle a fait une star, mais elle est myrmécologue à la base, c'est-à-dire spécialiste des fourmis. Audrey Dussutour, alors, il y a des choses à dire sur le vomi des fourmis ?
1: Alors, bonjour Chloé, donc ta question est extrêmement pertinente parce que, en effet, les fourmis vomissent.
0: Ah ouais ?
1: Elles vomissent beaucoup, mais les fourmis ne vomissent pas par terre.
0: Ah bon ? Et alors elles vomissent où ?
1: Dans la bouche de leurs congénères. C'est ce qu'on appelle une trophallaxie. Alors, ça peut paraître pas très ragoûtant.
0: Non.
1: Il faut savoir que chez les termites, elles obtiennent la nourriture d'un orifice moins recommandable que la bouche. Donc voilà. Et donc la fourmi, elle a une particularité, donc c'est pas toutes les espèces, mais un certain nombre d'espèces de fourmis, elles ont deux estomacs. Un estomac qu'on appelle social et un estomac qui est perso, un estomac personnel. Donc quand elle mange, elle a la possibilité de mettre soit ça dans l'estomac social, soit dans son estomac personnel, où là ça va être digéré et ça va être pour elle. Quand elle met dans son estomac social, elle va revenir au nid et elle va régurgiter cette nourriture dans la bouche d'une autre fourmi. Parce que chez les fourmis, il n'y a que 10% des fourmis qui sortent à l'extérieur de la colonie pour ramener de la nourriture. Donc il y en a 90% qui sont au nid et qui ont le ventre vide. Donc elles obtiennent cette nourriture par trophallaxie, donc par ces... On appelle ça aussi un baiser nourricier, c'est plus joli qu'un vomi. Et donc pour solliciter une trophallaxie, la fourmi qui est à l'intérieur de la colonie va tapoter la récolteuse sur la tête avec ses antennes, ce qui va la pousser finalement à régurgiter de la nourriture. Et il y a des petits scarabées qui sont des petits malins qui des fois se mettent sur les pistes de fourmis et qui imitent les fourmis qui sollicitent, donc ils tapotent les récolteuses et par réflexe, elles donnent de la nourriture aussi à des scarabées. Et donc les fourmis, il faut savoir que quand leur estomac social il peut se détendre complètement, se distendre, elles peuvent avaler jusqu'à leur propre poids en liquide. C'est comme si... Moi, par exemple, je devais avaler 50 litres d'eau, ça serait énorme, et que je devais courir en plus 10 km pour les ramener à ma maison. Elles stockent, et alors celle qui bat le record, c'est la fourmi peau de miel, on l'appelle comme ça, parce qu'en fait, elle est gorgée de liquide. Elle, c'est pas une fois son propre poids, c'est 10 à 15 fois son propre poids. Et elle reste, elle, carrément dans la colonie, accrochée au plafond. Ce sont comme des citernes vivantes, des petits frigos, ce qui permet de conserver la nourriture, parce que du coup, elle périme pas, puisqu'elle est à l'intérieur du corps de la fourmi. Et c'est les autres fourmis qui viennent la remplir régulièrement. Et quand il y a une pénurie dans la nature, il n'y a plus de nourriture, etc., les fourmis elles vont approcher ces citernes vivantes et demander, quémander de la nourriture. Alors là où elles ont un destin qui est un petit peu triste, c'est qu'une fois qu'elles sont totalement vidées, elles ressemblent à des vieux ballons de baudruche. Et elles ne peuvent jamais reprendre en fait leur forme initiale et elles meurent. C'est un destin un peu triste, ce destin de frigo vivant. Mais ça permet à la colonie de stocker de la nourriture et que cette nourriture ne périme pas.
0: Ouais, donc en fait, c'est une sorte de sacrifice. Et Audrey Dussutour, est-ce que toutes les espèces de fourmis peuvent le faire ou est-ce que certaines ont une morphologie particulière qui du coup les destine à ça ?
1: Chez cette espèce des fourmis de peau de miel, en fait, toutes peuvent le faire parce que la carapace des fourmis, elle est en plaques. Et ces plaques, elles peuvent se dessouder. Et donc, en fait, la membrane peut s'étendre comme ça, vraiment se tendre énormément. Et quand on voit les fourmis de peau de miel, on voit pratiquement plus la carapace, parce que ça ressemble à des tout petits points, puisqu'on voit juste ce ventre énormément gonflé, où on voit, en fait, la nourriture à travers.
0: Ah ouais ?
1: Ah ouais, c'est tout jaune. Et donc, il y a des fourmis de peau de miel aux États-Unis, il y en a aussi en Australie. Et en Australie, c'est une tradition, les aborigènes déterrent en fait ces fourmis-là pour les manger.
0: Les fourmis transformées en sucreries au miel, ben ça alors.

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1: Cette enquête commence par une étrange histoire qui m'est arrivée il y a quelques semaines. Après une période de travail assez intense au bureau des Odyssées,

0: je décide de m'accorder une petite soirée détente. Ni une ni deux, je réserve une table chez Happy Nui, mon restaurant chinois préféré. J'arrive, je salue Jimmy, le serveur polyglotte, je m'installe et je me commande, oh oui, un petit whisky, car c'est déjà l'heure de l'apéro. Tout d'un coup, je remarque un morceau de papier roulé en boule au pied de la table. Je me penche, je ramasse la feuille, je la défroisse. Dessus, je déchiffre un message écrit à l'encre verte. « Vous devriez jeter un œil à l'affaire Roswell, on annonce du grabuge. » Signé, un informateur secret. Je regarde à gauche, je regarde à droite, personne. L'informateur secret, c'est, comme qui dirait, volatilisé. Roswell, Roswell, ce nom-là me dit quelque chose. Roswell, R-O, Ro, comme le début de rôti. Peut-être le nom d'une boucherie où j'ai acheté un bon rôti. Non, c'est peu probable. Où donc ai-je entendu ce mot-là? Pour en avoir le cœur net, je tape Roswell dans la barre de recherche de mon téléphone. Des mots comme OVNI et extraterrestre apparaissent. Qu'est-ce que c'est que cette histoire? Intriguée, je poursuis mes recherches. Dans un article, je lis, en 1947, dans la ville de Roswell, aux États-Unis, plusieurs personnes racontent avoir vu des soucoupes volantes. Des soucoupes volantes? Waouh! Ça sent la drôle d'affaire à plein nez! Génial! C'est parti pour une nouvelle odyssée! Excitée comme une puce, je suis tombée de ma chaise. Heureusement, le ridicule ne tue pas. Direction le sud-est des États-Unis, près de la ville de Roswell, pas très loin de la frontière avec le Mexique. Nous sommes au début du mois de juillet 1947. Tout commence par une chaude nuit d'été. Une de ces nuits étouffantes où seules les salamandres sont assez « crazy », ça veut dire « folle », pour oser s'aventurer dehors. Ici, ça ressemble un peu à un désert. Il n'y a pas grand-chose, pas grand monde. Seulement de vastes plaines très sèches et par-ci, par-là, une poignée de ranchs habitées par des cow-boys, sans oublier quelques bases militaires qui, depuis quelques années, poussent dans la région comme des champignons. Cette nuit-là, un orage éclate. Enfin, il pleut un peu, l'air devient respirable. Soudain, on entend un grand bruit. Un bruit étrange, comme une explosion qui retentit à des kilomètres à la ronde. Mais qu'est-ce que c'est? Juste en dessous de ce boucan d'enfer, un petit peu effrayant, il faut bien le dire, se trouve la ferme de William Mac Brazel. Le vieux Brazel vit dans les environs depuis, oh, on ne sait plus combien de temps. Il est allongé sur son lit, mais il ne dort pas. Il a, lui aussi, entendu ce bruit anormal, étrange et retentissant. Le lendemain, il va voir. Il découvre de drôles de débris dispersés un peu partout sur le sol.
1: Holy cow, what's that mess?
0: Qu'est-ce que c'est que ce bazar? Se demande-t-il en s'essuyant le front car le soleil tape très fort et il transpire à grosses gouttes. De sa vie, il n'a jamais rien vu de pareil. La matière qu'il touche du bout des doigts est très étrange, entre le caoutchouc et l'aluminium. Une chose est sûre, cela ne ressemble à rien de ce qu'il connaît. Un peu sonné, il rentre chez lui en emportant quelques morceaux qu'il examine un peu plus tard sur la table de sa cuisine. Il regarde, il essaie d'assembler les pièces. Ce que c'est? Le bon vieux Brazel commence à avoir sa petite idée. Du coin de l'œil, il contemple son trésor. Au fond de sa pupille, une étincelle s'allume. Brazel pense avoir trouvé des débris de soucoupe volante. Et s'il y a des débris, c'est donc qu'il y a eu un crash. Un crash de soucoupe volante. Voilà qui ne serait pas banal et qui en plus expliquerait parfaitement ce grand boom entendu le soir de l'orage. Sur les conseils de ses voisins, il contacte le shérif du comté, George Wilcox.
1: Hello, Sheriff.
0: Allô, Shérif.
1: This is William McBrazel.
0: C'est le vieux Brazel.
1: You should come to the ranch. I want to show you something.
0: Vous devriez venir au ranch. Je veux vous montrer quelque chose. Non d'une pipe en bois. Wilcox, lui non plus, n'en revient pas. Il prévient la base militaire de Roswell. Sans attendre, l'armée de l'air envoie des soldats sur place récupérer tous les débris. Au même moment, des rumeurs commencent à circuler en ville. Les militaires auraient découvert, sur un second site, pas loin du ranch du vieux Brazel, des corps non humains et donc extraterrestres. Ce même jour, le colonel William Blanchard, le commandant de la base militaire de Roswell, fait une déclaration stupéfiante. Dans un communiqué officiel, il annonce que l'armée serait en possession de débris d'origine extraterrestre. La presse est en folie, la nouvelle se répand dans tout le pays. Mais quelques heures plus tard, à peine, coup de théâtre, l'armée publie un autre communiqué officiel dans lequel elle déclare que William Blanchard s'est trompé. Après examen des experts, le débris ne proviendrait pas d'un ovni, mais d'un ballon météo. Ça paraît bizarre, mais pourquoi pas? L'affaire petit à petit se tasse. On finit par ne plus trop en parler. N'empêche, cet été-là, plusieurs personnes racontent avoir vu de drôles d'objets volants dans le ciel. Au total, on a compté plus de 800 témoignages. Pour certains, l'affaire est loin d'être terminée. Ils trouvent toute cette histoire bien trop louche. Pourquoi l'armée a-t-elle donné deux informations différentes? Le gouvernement cherche-t-il à cacher quelque chose? Que s'est-il passé dans la ville de Roswell en juillet 1947? Pour essayer de répondre à toutes ces questions, ils décident de mener leurs propres enquêtes. Ils deviennent spécialistes des ovnis, on les appelle les ufologues. Du petit mot UFO, qui est un raccourci de l'expression anglaise « Unidentified Flying Object ». Oh, pardon. Unidentified Flying Object. Objet volant non identifié. Dans la vie, j'aurais tendance à penser qu'il faut être très ouvert d'esprit. Mais là, honnêtement, je crois bien qu'on ferait mieux de s'en méfier. Tu vas voir, ces ufologues élaborent des théories vraiment, vraiment très farfelues. Pour retenir leur nom, je te propose une petite astuce. Ufologue, avec un F au milieu, comme foufou. Certains d'entre eux vont très loin. Ils sont, par exemple, persuadés que les extraterrestres auraient construit les pyramides d'Égypte. Eh oui, rien que ça, et que celles-ci, tiens-toi bien, seraient des pistes d'atterrissage pour vaisseaux venus de l'espace. Complètement zinzin, je te l'ai dit. En 1980, deux ufologues publient un livre choc, The Roswell Incident. À ce moment-là, le grand public a totalement oublié cette curieuse affaire. Le livre relance les rumeurs les plus folles.

Tout cela finit par inquiéter le gouvernement américain. Il décide, enfin, de publier deux rapports officiels. J'ai réussi à me les procurer. En voici, en quelques mots, le résumé. D'abord, elle avoue avoir menti. Les débris retrouvés dans le ranch du vieux Brazel ne provenaient pas d'un ballon météo, ni d'un ovni, mais d'un engin d'espionnage volant. Tu dois te demander, mais pourquoi avoir menti ? Eh bien, dans le mot espionnage, il y a espion, et les espions, tu le sais bien, personne ne doit les connaître. L'armée ne pouvait donc absolument pas en parler, même pas en dire un tout petit mot. Quant à la rumeur, tu te souviens, selon laquelle des corps d'extraterrestres avaient été retrouvés, il s'agissait en fait de simples mannequins utilisés pendant des tests. En un mot, pas grand-chose. Enfin, pas d'ovnis ni d'extraterrestres. Ça, c'est absolument certain. Les choses rentrent à peu près dans l'ordre. Mais en 1995, second coup de théâtre, un producteur de cinéma anglais annonce qu'il détient la vidéo d'un extraterrestre. Toutes les télévisions du monde diffusent le document. Les ufologues jubilent. Sur la vidéo, on voit un individu non humain allongé sur une table, complètement mort. Il a une tête assez grosse, des bras extrêmement fins et très longs, ainsi qu'un torse plutôt bombé. Au-dessus de lui, des hommes en blouse blanche touchent son corps, l'examinent et trifouillent à l'intérieur. Ils veulent savoir ce qu'il contient. Et là, oh, tu n'imagines pas le nombre de personnes, parmi lesquelles des gens très sérieux, qui tombent dans le panneau. Car la vidéo, tu t'en doutes, est fausse. C'est une mise en scène de cinéma, même pas digne d'un grand film. En un mot, une supercherie, un peu comme la photo du monstre du Loch Ness, quelques années plus tôt. Ce canular ridiculise les ufologues, dont on continue aujourd'hui à se moquer, car c'est vrai qu'ils sont tout de même un petit peu drôles. Ce qui s'est passé dans la ville de Roswell au mois de juillet 1947 a fait couler beaucoup d'encre. Et c'est vrai que, sur le coup, ça devait paraître très étrange. D'abord, le grand boom entendu le soir de l'orage, puis les débris retrouvés dans la ferme du vieux Brazel, enfin l'armée qui, à l'époque, a raconté un peu n'importe quoi. Tous ces éléments, quand on les met les uns après les autres, ça commence à faire beaucoup. D'autant que des extraterrestres qui se seraient posés sur la Terre, on est d'accord, ça fait vachement rêver. Je comprends les gens qui y ont cru, mais ils ont commis une grande erreur. Ils n'avaient pas de preuves, de vraies preuves. Et comme le dirait Jimmy, le serveur polyglotte de chez Happy Nouille, sans preuves, on ne peut jamais rien affirmer. Un homme très sage, ce Jimmy, et très sympa aussi. Quand je suis retournée dans mon restaurant chinois préféré, j'ai pu constater qu'il m'avait gardé mon petit whisky bien au frais.

Durant l'enquête Roswell, tu as peut-être entendu un mot étrange, le mot polyglotte. Être polyglotte, cela veut dire qu'on parle plusieurs langues. C'est peut-être le chinois, l'anglais et le javanais, ou le russe, l'arabe et le portugais. C'est génial, toutes les combinaisons sont possibles. Bien, maintenant que nous avons éclairci ce point de définition, venons-en à l'autre question. Pourquoi Jimmy, le serveur de chez Happy Nouille, est-il polyglotte? Eh bien, peut-être que Jimmy n'est pas uniquement serveur. Peut-être qu'il a voyagé dans le monde entier et que c'est un ancien espion. Peut-être que c'était lui, l'informateur secret, qui m'a mise sur la piste Roswell. Oh, ce ne sont encore que des hypothèses. À ce stade, je ne peux rien affirmer. Bien sûr, dès que j'ai de nouvelles informations, je ne manquerai pas de t'en parler. D'ici là, si jamais tu le croises, n'hésite pas à lui poser quelques questions, en restant discret bien sûr. Tu pourrais découvrir de nouvelles informations. Pour le reconnaître, c'est très facile. Il est grand et il porte toujours un t-shirt rouge avec des nouilles à paillettes. 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
2: 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Je m'appelle Léonard, j'ai 10 ans et j'habite en Bourgogne à Semur en Auxois. 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
4: Bonjour, je m'appelle Alma, j'ai 9 ans et j'ai une blague pour vous.
3: Salut Alma, à toi de jouer.
4: Que mettent les souris pour sortir le soir ? Du mascara.
3: Mais oui, du masque à rat.
5: Trop bien cette blague.
6: Salut, salut l'info, je m'appelle Gabriel, j'ai 7 ans et je voulais vous raconter une devinette.
3: Hello Gabriel.
6: Que dit un photographe qui zozote en prenant un troupeau de vaches en photo ?
3: Un photographe qui zozote et qui parle à des vaches. Je ne sais pas, mais je sens que je vais rigoler.
6: Vous ne savez pas ? Alors voici la réponse. Ne bougez plus.
3: Ne bougez plus. Alors ça, c'est une blague vachement drôle.
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1: Certains se font réveiller par maman pour ne pas être en retard à l'école, d'autres se font réveiller à l'aube par le tonnerre des canons prussiens. Dans le ciel des Ardennes, un drapeau blanc se lève. En bas, un empire s'écroule. Nous sommes à Sedan, le 1er septembre 1870. Mauvais réveil pour l'armée française prise en étau. À Bazeille, les Bavarois piétinent les troupes coloniales, les fameux Turcos. Plus au nord, l'artillerie prussienne, bien installée sur les hauteurs de Flouain et de la Givonne, encercle tranquillement la ville. Les charges héroïques des cuirassiers français à cheval n'y changent rien. On peut être courageux, galoper plus vite qu'un obus de canon, ça reste compliqué. Affaibli par la maladie, Napoléon III assiste impuissant au désastre. Toute la journée, les régiments reculent, les pertes s'accumulent, Sedan brûle. En revanche, pour les rimes en hule, vous remarquerez que je ne suis pas si mauvais que ça.
2: La poésie.
1: Alors, pour éviter que le massacre ne tourne pas à la boucherie, l'empereur se résout à un ordre sans panache, hisser le drapeau blanc. Sur les tours du massif château fort de Sedan, le tissu s'élève, rideau, enfin drapeau. Dans la foulée, Napoléon III devient le quatrième souverain français capturé sur un champ de bataille. À Paris, la nouvelle provoque un séisme politique. Le 4 septembre, on proclame la République. Malgré la capitulation de Napoléon III, le château de Sedan garde fière allure. En 2023, il a même décroché le titre de monument préféré des Français dans une émission très chouette animée par un type brillant et pas du tout égocentrique.

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3: Bonjour, je m'appelle Gaël, j'ai 4 ans. Je voudrais savoir pourquoi tous les légumes ont toujours des couleurs différentes.
4: Et merci pour ta question, Gaëlle. C'est Éric Birlouez qui va te répondre, sociologue de l'alimentation. Son travail, c'est d'essayer de comprendre les liens entre les gens et les aliments. Alors, Gaël, 4 ans, il est tout petit, ça, Éric Birlouez, hein ?
5: Oui, il est vraiment tout petit. En tout cas, moi, je remercie Gaël. Je te remercie pour ta question. Tu me demandes pourquoi toutes ces couleurs de légumes. Tu as bien remarqué que quand tu fais tes courses avec

0: En Europe, par exemple, là où nous vivons aujourd'hui, là où tu vis, Gaël, les carottes étaient blanches ou légèrement jaunes. Et puis dans d'autres régions du monde, en Asie, eh bien, elles étaient rouges, violets, on dit de couleur pourpre. Et au XVIIe siècle, nos ancêtres, les Français, ils vont découvrir des carottes oranges. Mais ils ne vont pas les découvrir au marché. Ils vont les voir sur des tableaux, sur des peintures de peintres hollandais. Pourquoi ? Parce que c'est en Hollande que des jardiniers, eh bien, ils ont mis au point, par croisement, en croisant du jaune et du rouge, des carottes jaunes avec des carottes rouges, ça a donné des carottes oranges. Alors, ils ne l'ont pas fait simplement parce que c'était joli, mais aussi, on dit que c'était parce qu'ils voulaient rendre hommage à la famille princière, la famille des princes d'Orange, alors avec un O majuscule, c'était leur nom de famille, et c'était eux qui gouvernaient la Hollande à cette époque-là.
1: Ah, donc les carottes sont oranges pour la famille royale, en gros, de Hollande.
0: Pour leur faire plaisir, et sans doute pour se faire bien voir, en leur proposant des carottes orangées. D'ailleurs, aujourd'hui, les jardiniers, l'industrie alimentaire essaye de donner de nouvelles couleurs aux légumes pour les rendre plus attirants. Alors, tu sais, Gaëlle, qu'on a des légumes, des tomates, par exemple, qui sont rouges, mais aujourd'hui, on en trouve des jaunes, des roses, des vertes, des noires, des blanches, des rayées, etc. Donc ça, c'est la première chose. L'homme fabrique des couleurs pour rendre les choses plus jolies. Et puis, il y a une deuxième explication. Et là, c'est intéressant parce que c'est pour montrer que la couleur des légumes, c'est aussi en quelque sorte une fabrication de la nature. Tu sais que dans la nature, la couleur des fruits, là je parle bien des fruits, hein, mais ça joue un rôle important. Pourquoi ? Parce que ça va attirer des animaux, des oiseaux par exemple, ou des singes qui mangent des fruits et ça leur donne envie de les manger. Alors il se trouve que certains légumes, ce sont aussi des fruits. On a parlé tout à l'heure de la tomate, mais on pourrait parler de la courgette, de l'aubergine, du concombre, des piments, des poivrons, des citrouilles, des potirons,
1: etc. Tout ça, c'est des fruits aussi ?
0: Tout ça, ce sont des fruits.
1: Ah ?
0: Ils contiennent des graines. Et d'ailleurs, c'est ça la définition d'un fruit, ça contient des graines. Alors pourquoi je te parle de ça ? C'est que en mangeant ces fruits ou ces légumes-fruits dont je viens de te parler, eh bien, que vont faire les animaux ? Ils vont disperser les graines, notamment dans leurs excréments. Et quelquefois, ça va être à des dizaines, voire des centaines de kilomètres de distance. Et donc ça permet à la graine de se reproduire. Alors maintenant, écoute bien, Gaël. Lorsqu'un légume n'est pas mûr, il est en général vert. Et du coup, il se confond avec le feuillage. Donc les animaux, ils ne voient pas le légume qui est encore vert, qui est un légume qui n'est pas mûr, dont les graines ne sont pas mûres. Donc tout l'intérêt, c'est quand le légume devient mûr, il change de couleur, la tomate devient rouge, la citrouille orange, le poivron qui est vert lorsqu'il n'est pas mûr devient jaune, orange,
1: comme la
0: et
1: banane,
0: puis rouge,
1: qui
0: exactement.
1: Jaune.
0: Et donc l'animal, il est attiré par ces couleurs, il mange le fruit mûr, il disperse les graines mûres, et ça permet évidemment la reproduction de la plante. Alors pour terminer, Gaël, peut-être un petit conseil, si tu permets. Je crois que tu as tout à fait intérêt à varier les couleurs des légumes dans ton assiette. Pourquoi ? Parce que ces couleurs correspondent à des pigments différents. Alors les pigments, c'est des colorants naturels, si tu veux. Et le point important, c'est que ces pigments, c'est pas seulement pour donner de jolies couleurs aux légumes, mais ils ont également des effets sur notre santé. Mais des effets qui sont différents. Donc il y a des pigments qui vont être bénéfiques pour notre cœur, et d'autres qui vont être bénéfique pour notre vision, notre vue. Et donc, c'est ça l'intérêt, de manger des légumes de couleurs différentes.
1: Donc un arc-en-ciel de vitamines dans son assiette.
0: Exactement.

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1: Quelle bestiole as-tu choisi? Je suis en Australie, au beau milieu d'une plaine semi-aride. À part du sable orange et quelques touffes d'herbe, il n'y a rien. Le paysage est assez plat et sec. Il n'y a même pas un pet de vent. Je me demande quelle bestiole peut vivre ici. Oh ! J'entends comme des couinements. Ça semble venir de sous la terre. Ça pourrait être le Wombat.
2: Là.

0: ici. Un peu de terre par là.
1: On dirait qu'une bestiole gratte la terre sous le sol. Oh zut! Ah, j'ai trébuché dans un trou. Ah, c'est l'entrée d'un terrier. Il fait sombre là-dedans.
2: J'aperçois quelque chose de marron et poilu.
1: On dirait que... Mais oui, je suis face à face avec le derrière d'un wombat.
2: Pourvu qu'il ne fasse pas caca. Il est en train de creuser la terre avec ses courtes pattes aux longues griffes acérées. Certainement pour construire son terrier.
0: Partez d'ici! Si vous êtes un dingo, vous n'êtes pas le bienvenu!
1: Même de dos, il ressemble à un ours, mais en bien plus petit et trapu.
2: Il doit mesurer un bon mètre de long pour une vingtaine de kilos.
1: Rassure-toi, Wumba! Je ne suis pas un chien sauvage, je ne vais pas te croquer! Dis, ça te dirait de me montrer ta tête plutôt que ton derrière?
0: Certainement pas! Je te montre mon derrière pour me protéger! Mon popotin, c'est mon bouclier! Personne ne peut franchir l'entrée de mon terrier tant que je bouche le tunnel avec mon arrière-train!
1: C'est vrai que là, ta maison est infranchissable.
3: Le Wamba a un arrière-train unique dans le monde bestiole. Sous sa peau épaisse se trouve une plaque cartilagineuse. Le cartilage, c'est un peu comme les os, mais en moins rigide. Ça lui fait comme un blindage. On peut dire qu'il possède des fesses de compétition.
0: Si je sors, tu promets de ne pas me croquer?
1: Promis.
0: Oh, mais t'es pas un dingo! T'es un humain! Oh, j'adore les humains! Vous nous trouvez mignons et souvent, vous nous prenez en photo.
1: Oh, je vois enfin ta bouille! Je préfère tes grands yeux noirs et ta grosse tête que ton derrière. Tu me fais penser à un koala.
0: Ben normal, ce sont mes lointains cousins. Quelle est cette odeur?
1: J'ai peut-être mis un peu trop de parfum ce matin.
0: Ça sent autre chose. Oh, l'odeur de mes semblables. Je suis sûre que d'autres wombats sont passés par là, alors que c'est mon territoire et qu'ils le savent très bien.
1: Tu as une tête sympathique, mais là, tu me fais peur avec ton grognement et tes longues dents acérées.
3: Le womba est une bestiole solitaire qui n'aime pas qu'on vienne le déranger à domicile. Il défend un territoire gigantesque qui peut s'étendre sur plusieurs hectares autour de son terrier. Il n'hésite pas à utiliser ses mâchoires puissantes pour infliger des morsures redoutables s'il ressent le besoin de se défendre ou s'il entend la moindre bestiole approcher. Ce n'est pas le voisin idéal.

0: Je suis énervée. Ah, je suis certaine qu'ils sont venus me chipper à manger sur mon terrain.
1: Pourtant, il n'y a pas l'air d'avoir grand-chose à se mettre sous la dent sur cette grande étendue d'herbe.
0: Détrompe-toi. Non seulement l'herbe me nourrit, mais en plus, sous ce tapis végétal se cachent des champignons, des tubercules et même des racines. Bon, je dois passer aux choses sérieuses. Fabriquer des briques pour construire ma forteresse. Allez, au boulot. Fabrication de briques. Maison.
1: Qu'est-ce que tu fais? Tout va bien?
0: Oui. Ça se passe bien.
1: Mais t'es en train de faire caca.
0: Et hop, des briques en crotte 100% naturelle.
1: Wow, le Wombat vient de produire une dizaine de crottes cubiques.
2: L'intestin du Wombat a la particularité d'avoir des parois rigides par endroits, plus élastiques à d'autres. Ça permet, à la sortie, de constituer des crottes très sèches et cubiques. C'est surtout pour ça, et pas parce qu'il ressemble à un ours miniature, qu'il est très populaire auprès des humains.
0: Je vais empiler ces briques pour constituer un mur devant mon terrier. Ça va dissuader les voisins mal intentionnés.
1: Là, c'est certain. On n'a plus envie d'approcher.
0: Maintenant que ma forteresse est prête et que la nuit est tombée, je peux aller manger un bout.
1: Avec cette histoire incroyable de briques fécales et cubiques, j'entends des voix dans ma tête.
0: Mais c'est pas dans ta tête. C'est dans ma poche. C'est mon petit qui réclame sa tétée. J'y vais. Je vais manger quelques racines pour avoir des forces et produire du lait que tu pourras boire.
1: Oh, le voilà, le bébé Wombat. Il sort sa tête de la poche située à l'arrière du corps de sa maman. Décidément, l'arrière du corps du Wombat est plein de ressources.
2: Le Wombat a beau ressembler à un ours, c'est un marsupial, comme les kangourous. Un mot dérivé du latin marsupium, qui signifie bourse ou petit sac. Une poche marsupiale est une poche de peau contenant le bébé de la bestiole qui reste à l'intérieur bien au chaud 5 à 9 mois et n'en sort pas avant.
0: En avant, toutes! Pour combattre le voisinage et nourrir ma progéniture, j'ai besoin de force! Je connais un endroit rempli de racines juteuses.
1: Je n'ai pas trop de mal à le suivre. Avec ses petites pattes courtes, le Wombat se déplace lentement. En cas de danger, il peut tout de même sprinter à 40 km/h, 3 fois plus vite qu'un humain qui court.
0: Je crois que c'est par ici, dans ce coin de plaine buissonneuse. Tiens, c'est quoi ce bruit?
1: Attention, le Wombat, tu es au milieu d'une route.
0: Hein? Une quoi? Je ne vois rien.
1: Tu vas te faire écraser. Ne reste pas sur la route.
2: Le Wombat a peut-être une super ouïe et un flair développé, mais niveau vue, il n'est pas très bien équipé. Il lui arrive de passer de la plaine à la route sans s'en rendre compte, ce qui fait qu'il est souvent renversé par des voitures.
1: Mais pourquoi tu tournes le dos à la route au lieu de déguerpir? C'est pas avec ton popotin que tu vas réussir à stopper une voiture. Oh non, je ne veux pas voir ça.
2: Ouf, la voiture l'a vu et esquivé.
0: Bon ben, encore une bestiole de chassé grâce à mon derrière de compétition. Maintenant que la voie est libre, je m'en vais grignoter des racines. Salut l'humain!
1: Je crois qu'il n'a pas du tout conscience de ce qu'est une voiture. Salut Wombat!
2: Pendant cette aventure, nous avons entendu le mot marsupium. Ce mot latin signifie poche de peau, barre chocolatée, crotte cubique.
3: Oh,
2: Bravo! Le marsupium est un mot latin qui signifie une poche de peau qui permet au wombat de garder son bébé au chaud. Cette aventure était assez cubique, mais c'était bestiolement génial.
3: La la la la la la la la.
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5: 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Je voulais vous faire une blague. Qu'est-ce que fait une baleine quand elle a peur?
4: Je ne vois pas du tout.
5: Elle se cache à l'eau. Et bonjour aux primaires de Georges Cognot, s'ils écoutent.
2: Elle est trop bien cette blague, je vais la raconter à mes potes.
6: Je m'appelle Enya, j'ai 10 ans et j'habite à Évry. Voici ma blague. Que dit une montagne à un volcan? Eh, c'est interdit de fumer ici.
1: Trop bien cette blague.
7: Bonjour, je m'appelle Léonie.
4: Salut Léonie.
7: J'ai 9 ans et demi, j'habite au plateau des Petites Roches, à côté de Grenoble, et je voudrais vous faire une blague. Comment appelle-t-on une douche sans eau? Vous ne savez pas?
4: Alors si, je sais, mais je vous laisse découvrir cette super blague que j'adore.
7: Une douche, merci.
4: Oui, une douche.
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2: Chers amis, bonjour.
3: Bonjour.
2: Et bienvenue pour le spécial jeune. Et d'ailleurs, Malo et Timothée disent déjà bonjour, un petit bonjour discret, élégant, dans leur micro. Et oui, on va jouer avec un collégien et un lycéen dans un instant, dans cette commune qui se trouve dans les Côtes d'Armor, vous le savez, Erquy, connue pour la pêche à la coquille Saint-Jacques, et qui se prépare pour deux fêtes importantes et de nature bien différente. D'abord, à la fin de la semaine, de cette semaine, ce sera les 30 ans de la Sainte-Jeanne. C'est un bateau.

0: qui est un voilier traditionnel de 16 mètres, une réplique d'un bateau qui a coulé au large de Paimpol en 1936, sans faire de victimes heureusement, et la Sainte-Jeanne est le bateau qui représente Erki dans les rassemblements de voiliers. Donc à la fin de cette semaine, dès vendredi et pendant 3 jours, la Sainte-Jeanne organise une grande fête pour ses 30 ans avec un rassemblement de vieux gréements, un fest-noz vendredi soir, un feu d'artifice samedi soir, un marché de créateurs, des sorties en mer tout le week-end. Et autre rendez-vous, un peu plus tard, mais ça approche quand même, dimanche 14 septembre, ce sera la plus grande table du monde à l'initiative notamment de l'Union des commerçants pour la première fois à Erki. Objectif, battre le record de 2,56 km atteint en Seine-Saint-Denis en 2022. Alors on imagine que des centaines de personnes vont venir sur le boulevard de la mer pour partager un repas en plein air, pique-nique géant rythmé par des animations évidemment. Habitants et visiteurs vacanciers encore présents sont invités à s'inscrire rapidement auprès des commerçants pour participer gratuitement à l'événement, la plus grande table du monde, record à battre, je le rappelle, 2,56 km. C'est le spécial jeune du jeu, grande affluence dans ce théâtre L'Encre des Mots, construit dans les années 1950 d'ailleurs. Nous jouons avec Malo Etienne et Timothée Hervier. Bonjour Malo.
1: Bonjour Nicolas.
0: Malo, tu habites ?
1: Saint-Malo.
0: Tu rentres en quatrième dans un collège qui se trouve à
1: Saint-Malo.
0: Saint-Malo. Et tu es né à
1: Saint-Malo.
0: Saint-Malo. Et aujourd'hui, tu es à
1: Erki.
0: Erki. Ah oui, il y avait un piège. Ah oui. Tout va bien pour toi ?
1: Oui.
0: Ouais, très content d'être là, apparemment. Oui. Tu t'intéresses beaucoup aux fossiles, Malo. Oui. Explique-moi.
1: J'aime beaucoup les collectionner et chiner en brocante, trouver parfois des fossiles, parfois non.
0: Et tu en as trouvé sur le terrain aussi ?
1: Oui. J'en ai trouvé dans les Causses, dans le Massif central.
0: Ouais. Qu'est-ce que tu as comme genre de fossile, par exemple ?
1: Un peu de tout. Je dois avoir un poisson, beaucoup d'ammonite, oui. Beaucoup de bélemnite.
0: Ouais, une belle collection, quoi.
1: Ouais.
0: Et tu voudrais peut-être plus tard être archéologue, paléontologue ?
1: Paléontologue,
0: ah oui, c'est ça. Malo, tu joues avec Timothée Hervier. Bonjour Timothée, bienvenue.
2: Bonjour.
0: Tu es en terminale, toi ?
2: Oui, c'est ça. Ouais,
0: tu rentres en terminale très bientôt. Et en fait, tu es habitant de Vincennes.
2: Oui, c'est ça.
0: Hein, du côté de l'Est parisien. Dans l'Est parisien, en vacances ici, alors
2: oui.
0: Je suppose.
2: Oui, chez mon grand-père.
0: Quelques jours encore. C'est bien de venir chez ton grand-père. Où habite-t-il, ton grand-père ?
2: À Erki.
0: Ah oui, et tu viens tous les ans ?
2: Oui.
0: Qu'est-ce que tu fais quand tu habites ici, quand tu viens en vacances chez ton grand-père ?
2: On va beaucoup à la plage avec mes cousins et mes cousines qui sont présents dans la maison.
0: Ouais.
2: Et c'est surtout ça.
0: C'est un petit peu le rêve, quoi. C'est voilà, la maison du grand-père. Il y a beaucoup de chambres, c'est grand.
2: Oui.
0: On se retrouve cousins, cousines l'été, à la fin des vacances. On va à la plage ensemble. Il y a des sorties un peu le soir aussi de temps en temps.
2: Oui, parfois.
0: Parfois.
2: Hier soir, par exemple.
0: Ouais, c'était.
2: Par exemple.
0: Ouais, c'était quoi ? C'était.
2: On allait prendre un dessert sur le port.
0: Bah, c'est sympa comme tout, oui. Ouais. C'est des beaux souvenirs en tout cas que vous êtes en train d'inscrire et d'écrire dans vos histoires respectives. Et c'est beau cette fidélité. À Erki et à la famille. Malo Etienne, Timothée Hervier, les questions du spécial jeu. Première question bleue, envoyée par Pascal Tota à Cluny, en Saône-et-Loire. Quand on parle du billet vert, de quoi parle-t-on, le billet vert ?
2: C'est un billet.
0: Oui.
2: De...
0: Vert.
2: Oui.
1: 100 euros ?
0: Non. Le billet vert...
2: 200 ?
0: Non, alors ce n'est pas français quand on dit billet vert.
2: Oui, c'est le dollar, pardon.
0: Eh oui, c'est ça, c'est le dollar américain, ouais, le billet vert. C'est comme ça qu'on l'appelle couramment. Ouais. Deuxième question bleue de Léontine Simonin à Tintaignac en Ille-et-Vilaine. Quel nom portent les embarcations qui circulent sur les canaux de Venise ?
1: Les gondoles ?
0: C'est les gondoles, ce sont les gondoles à Venise. Et on les laisse à Venise, d'ailleurs, les gondoles, comme on le dit dans une célèbre chanson. Troisième question bleue de Samuel Tête à Diguzel, de Lay-Saint-Christophe, en Meurthe-et-Moselle. Un célèbre naufrage, c'était pas une gondole, un célèbre naufrage a eu lieu en 1912 lors d'un
1: Titanic.
0: Voyage inaugural d'un paquebot, considéré comme insubmersible. Quel était le nom de ce navire ? Tu veux le dire, toi, Malo ?
1: Le Titanic.
0: Oui, en fait, tu l'as déjà dit, hein, c'est ça. C'est en effet le naufrage du Titanic. 1912, dans la nuit du 14 au 15 avril. En Atlantique Nord, il a heurté un iceberg, le Titanic. Est-ce que tu as déjà visité, est-ce que vous avez déjà visité la Cité de la Mer, par exemple, à Cherbourg, non?
2: Pas du tout.
0: Pas du tout. Oui, tu l'as visité, toi? Oui,
1: Malo. Je suis aussi allé au musée du Titanic à Belfast.
0: Et tu es allé au

0: aussi en Irlande du Nord, à Belfast, visiter ce musée du Titanic. Oui. Qu'est-ce qu'on voit ?
1: Beaucoup d'objets. Et c'était il y a longtemps, donc je me souviens pas très bien, mais il me semble quelques plaques de métal. Fin...
0: Ouais, des restes du Titanic, c'est ça. Question blanche de Marie Rousset, qui habite la Vendée, la Meilleraie-Tillet. Quand un canet rencontre un canois, ça arrive, hein ? Quand un canet rencontre un canois, de quelle ville vient

0: Caen et Cannes.
1: Caen et Cannes, c'est exact, Timothée. Yeah. Cannais habitant de la ville de Caen en Normandie, Cannois de Cannes dans les Alpes-Maritimes, sur la Côte d'Azur. Question blanche de Christophe Billon à Ebens, près de Grenoble. Attention, question calcul mental, mais bon, c'est une question classée blanche, donc vous avez 30 secondes et plusieurs réponses sont autorisées. J'investis 100 euros dans un placement qui rapporte 10% par an. Combien est-ce que j'aurai dans 2 ans, vous demande Christophe. Je rappelle la question, l'énoncé du problème. J'investis 100 euros dans un placement qui rapporte 10% par an. Combien est-ce que j'aurai dans 2 ans, en sachant que les intérêts acquis comptent pour le calcul, bien sûr.
2: 120 ?
0: 20.
1: Pas loin. Donc 100, 10% par an.
0: 121.
1: 121, c'est le bon résultat de ce problème. C'est bien ça, je rappelle l'énoncé. Donc 100 euros dans un placement rapportant 10% par an. Combien aurais-je au total dans 2 ans, intérêt acquis inclus, 121 euros. La question rouge, et alors c'est un hasard de votre tirage au sort, et c'est votre faute en quelque sorte, Timothée et Malo, car c'est aussi une question de calcul. Question de Jean-Louis Lambert à Cran-Gevrier en Haute-Savoie. Une imprimante sort 6 pages à la minute. Combien peut-elle en sortir en 3 quarts d'heure ? Donc 6 pages à la minute, combien en 3 quarts d'heure ?
0: 270.
1: Oh, bravo, vous êtes fort en calcul mental. Vous l'avez prouvé à 2 reprises. 270, c'est la bonne réponse. Et d'ailleurs, toutes les réponses ont été bonnes dans ce jeu des 1000 euros spécial jeune jusqu'à présent. Malo Étienne, Timothée, Hervier, voulez-vous poursuivre le jeu avec la question ?
0: Banco.
2: Banco.
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1: Très heureux d'être avec vous en Bretagne, ici à Erquy, dans les Côtes d'Armor. Commune qui est à la fois une petite ville qui vit toute l'année, un village touristique aussi, on peut dire les choses de cette façon, on combien une station balnéaire très appréciée et un port de pêche, en particulier pour la coquille Saint-Jacques. Et aujourd'hui, c'est la commune qui accueille le jeu des 1000 euros de France Inter et en particulier le spécial jeune. Oui, précisément aujourd'hui, le spécial jeune. Nous sommes avec un collégien, je le rappelle, Malo, et un lycéen prénommé Timothée, qui vont répondre à cette question banco, qui a été envoyée par Nicole Pouget, qui habite Liujas, en Aveyron. Attention, une seule réponse, c'est un banco, une minute de réflexion entre vous deux, échange à volonté. Une seule réponse qui sera l'émanation de votre accord. Lequel de ces chats est le plus grand ? Le British Shorthair, le Maine Coon ou le Chartreux ? Il peut faire jusqu'à 1 mètre de long, du museau au bout de la queue. Lequel de ces chats est le plus grand ? British Shorthair, Maine Coon, Chartreux. Vous aimez les chats ?
2: Oui.
1: Vous en avez ?
0: Non.
2: Oui.
1: Non. À toi, Malo, tu en as ? Timothée, non ?
0: Non.
1: Non. Toi, qu'est-ce que tu as comme chat, Timothée ? Malo, pardon.
2: Moi, je sais pas. C'est un chat de gouttière.
1: Oui, c'est ce qu'on appelle un chat de gouttière. Oui, c'est ça. Oui, c'est pas un chat de race, quoi. Oui. Alors donc, dans ces races, parmi ces races, lequel est le plus long ? British Shorthair, Maine Coon ou Chartreux ?
2: Le Maine Coon.
1: C'est le Maine Coon. Il peut faire jusqu'à 1 mètre, le Maine Coon. Il est impressionnant.
2: Vas-y.
1: Impressionnant. Il peut mesurer jusqu'à 1 mètre de long. En effet, bonne réponse à cette question banco. Malo qui aime les chats, Timothée qui s'en fiche. Mais vous êtes donc 2 à avoir donné la bonne réponse car on joue en équipe au jeu des 1000 euros. Et à 2, vous allez maintenant me dire si vous souhaitez tenter le...
0: Super. On y va ?
2: Ouais.
1: Super banco.

Question Super Banco, là aussi réponse unique. Question de Bernard Buisson de Villeneuve-les-Avignon dans le Gard. Il faut trouver l'intrus dans cette liste. L'un des aliments n'est pas un fromage. Le cheddar, la feta, le gouda, le vacherin, le miso. Trouvez l'intrus dans cette liste. Lequel de ces aliments n'est pas un fromage? Je rappelle, cheddar, feta, gouda, vacherin, miso. Alors je rappelle les propositions, il y a un intrus dans cette liste, cheddar, feta, gouda, vacherin, miso. Parmi ces aliments, un seul n'est pas un fromage.

0: Le miso.
1: Mais oui, c'est le miso. Bien joué, bien vu. Explication. Vous savez ce que c'est que le miso, d'ailleurs, au passage ?
2: C'est de la soupe ?
1: Oh, c'est une pâte fermentée, en fait. Oui. Mais on parle de soupe miso, en effet. Oui. Pour la soupe miso, on met cette pâte fermentée à base de soja et de céréales dans la cuisine japonaise. Mais ce n'est pas un fromage. Tous les autres sont des fromages. Le cheddar du Royaume-Uni, la feta de Grèce, le gouda...
0: Des Pays-Bas.
1: Des Pays-Bas, c'est ça. Le vacherin, c'est un fromage qui est jurassien, alors Suisse, Jura, Alpes. Il y a différents types, en fait, mais c'est bien un fromage. L'intrus, c'était le miso. Vous avez très bien joué. Vous gagnez les 1000 euros du Super Banco. Ouais. Malo et Timothée. Ce n'est pas fini pour vous. Le Petit Larousse illustré 2026, naturellement, la nouvelle édition. Et pour vous amuser, en vous faisant peur un peu, puis en faisant travailler un peu les neurones, un mystery book... Gothica, également publié par Larousse. Bonne journée, merci de nous suivre et à demain, si vous le voulez bien.

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4: Bonjour, je m'appelle Elsa, j'ai 7 ans et je voudrais savoir quand on touche une plante, elle sent quelque chose. Merci. Voilà.
5: Voilà, sacrée question ça. Et celui qui va te donner la réponse s'appelle Marc-André Sellos. Il connaît tout ou presque des plantes et du sol puisqu'il est professeur en botanique et mycologie, la science qui étudie les champignons, au Muséum National d'Histoire Naturelle. Alors Marc-André Sellos, Elsa demande si les plantes sentent quelque chose quand on les touche.
6: Et oui, voilà Elsa, elles sentent quelque chose, oui oui. Mais c'est quand même un peu différent de toi. Alors, je peux te citer des plantes qui sentent quelque chose et puis qui même réagissent. Il y a une plante qui s'appelle la sensitive ou mimosa pudique. Quand tu la touches, les feuilles se referment et se collent à la tige, ce qui évite des dégâts en fait quand elle est frôlée par un animal.
5: Et vous avez d'autres exemples, je suis sûre.
6: À Belle-Île, les arbres ils poussent en direction où il n'y a pas de vent. Et on pourrait se dire que c'est parce qu'ils sont déformés par le vent, mais non. Le fait de recevoir du vent d'un côté fait que les branches ont tendance à pousser de l'autre. Donc il y a des réactions à des ressentis, à des touchés de la plante. Alors, il y a une chose qui est semblable à Elsa dans la plante, c'est

0: inconsciemment, elle va réagir en décidant ce qu'elle fait. La plante, elle, c'est des réactions très stéréotypées. Quand elle reçoit toujours du vent d'un même côté, elle pousse de l'autre côté. C'est très stéréotypé et sans prise de conscience. Mais ça entraîne une réaction. Absolument.
1: Et donc, vous dites bien, Marc-André Sellos, une réaction. Le vocabulaire est important, pas une sensation. Ça veut dire qu'il n'y a pas de souffrance chez les plantes ?
0: Ben justement, il n'y a pas forcément de souffrance. Et souvent, les gens se font une image de la souffrance chez les plantes sous prétexte que la plante est sensible. Et c'est vrai qu'elle est sensible comme nous, mais cette sensibilité n'est pas branchée sur des circuits de souffrance ou de conscience, en tout cas pour autant qu'on sache. Et c'est pour ça que, par exemple, tailler une plante, c'est juste utiliser un fait biologique des plantes qui supportent effectivement que le vent ou le broutage ait détaché une partie puis qui repousse, c'est quelque chose qui n'est pas contre nature. Ça utilise la nature profonde de la plante. Et si c'est bien fait, en termes sanitaires, c'est pas une cruauté. Alors, c'est vraiment important de comprendre que la plante, elle est entre des points communs avec nous, la capacité de percevoir le fait qu'elle est touchée, et des différences. Elle n'est pas consciente et elle ne décide pas de la façon dont elle réagit. Mais il y a des tas de choses absolument complexes. Par exemple, mon mimosa pudique, ma sensitive de tout à l'heure, si on le touche trop, il arrête de réagir.
1: Ah bon ? Il sent plus rien ? C'est vrai, enfin, du coup, c'est très complexe, comme vous dites, ouais.
0: Et cette complexité, elle fascine beaucoup, mais il faut bien comprendre la donnée de base. La plante, elle ne bouge pas, donc elle doit s'adapter à réagir à son milieu, à ce qui se passe autour d'elle. Et pour ça, il faut percevoir le milieu. Donc elle perçoit son milieu, notamment le toucher.

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1: À l'extrême sud de l'Afrique, mais un peu à l'est, s'élève le Drakensberg, la montagne du dragon. Si tu t'y promènes un jour, tu découvriras de magnifiques dessins très anciens qui te raconteront l'histoire de ce bout du monde qu'on appelle l'Afrique australe. Il y a des milliers d'années, sur ces terres vertes et rouges, sèches et luxuriantes, vivaient les Khoisan.

Plus tard, et je veux dire des centaines d'années plus tard, ils sont rejoints par d'autres peuples. D'abord les Xhosa, puis les Zoulous, les Tsonga, les Soto, les Venda, les Pedi, les Ndebele et les Tswana. Bien sûr, oh, ils ne restent pas chacun dans leur coin. Ils se rencontrent, ils échangent et ils se font parfois la guerre. Dans cette région sont aussi nés de grands royaumes comme le Mapungubwe qui a aujourd'hui disparu, mais dont on a retrouvé des traces. Et attention, pas n'importe lesquels. Des sceptres et des rhinocéros. Oh, waouh, entièrement faits d'or. Oula, oh, oh. Sans nous en rendre compte, nous avons laissé filer le temps. Nous sommes arrivés à la toute fin des années 1400. À cette époque, les Européens cherchent à aller aux Indes par la mer. Des Portugais, puis des Hollandais passent en bateau dans la région. Les Portugais ne restent pas. Les Hollandais, si. En 1652, tout au sud, au bord de l'océan Atlantique, ils fondent la ville du Cap. Puis ils s'emparent des terres tout autour. Ici vivent des Khoikhoi, mais ils s'en fichent. Ils sortent leurs fusils, ils font tirer les canons. Ce qu'ils sont en train de faire porte un nom, la colonisation. Entre-temps, les Hollandais ont décidé de se faire appeler Afrikaner. 100 ans plus tard, les Anglais décident eux aussi de coloniser la région. Des guerres éclatent. En 1910, les Anglais gagnent la partie. Ils créent un nouveau pays sous le contrôle du roi d'Angleterre, l'Union sud-africaine. Les Afrikaners sont verts de rage. Ils ne rêvent que d'une chose, reprendre le pouvoir. Les Afrikaners et les Anglais ne s'entendent pas très bien. Soit. Mais il y a une chose sur laquelle ils sont à peu près d'accord. Ils veulent dominer les Africains. Pourquoi? Eh bien, ils croient en une idée affreuse, fausse et criminelle. La supériorité de l'homme blanc. Depuis l'arrivée des Européens, les Khoikhoi, les Xhosa, les Zoulous ont tout perdu. On leur a volé leurs terres, leurs droits et leurs libertés. Pour mieux les contrôler, on les oblige à vivre sur des tout petits bouts de terre, un peu comme des réserves, complètement séparées des Blancs. Cela porte aussi un nom, la ségrégation. Très vite, les populations noires commencent à s'organiser pour se défendre. Mais la lutte prend du temps, elle est dure, difficile. Les Anglais et les Afrikaners n'ont pas peur de la violence. Ils ne veulent rien lâcher. Ce combat pour la liberté et l'égalité, plusieurs hommes l'ont mené. Parmi eux, il y a Nelson Mandela. Il est Xhosa. Toute sa vie, il s'est battu pour servir son peuple. Et tu sais quoi? Heureusement, il a réussi. Voici l'odyssée de Nelson Mandela, un homme incroyable qui deviendra le premier président noir de l'Afrique du Sud.

Nous sommes dans le Transkei, une magnifique région située au sud-est, au bord de l'océan Indien. Entre les collines toutes rondes s'étendent des prairies. Au milieu des prairies coulent des milliers de rivières. Nelson naît le 18 juillet 1918. Il ne s'appelle pas encore Nelson, mais Rolihlahla, ce qui en Kosa signifie « tirer la branche d'un arbre » ou, plus familièrement, « celui qui crée les problèmes ». Rolihlahla grandit dans le village de Kounou. Son père est chef de tribu. Il descend de la famille royale des Tembou. Son rôle, conseiller les rois. Lorsqu'il sera grand, Rolihlahla le sait, lui aussi il parlera à l'oreille des grands chefs. C'est son destin, ainsi le veut la tradition.

0: Voilà.
1: Mais tout cela... Ah oui, c'est pour plus tard. Pour l'instant, il a dans les 5 ou 6 ans et franchement, il a bien d'autres choses à faire. Quoi? Mais vivre de folles aventures dans la campagne avec ses amis, pardi. Ensemble, ouh, ils se régalent. Ils gardent les chèvres et les veaux, ils apprennent à se battre avec des bâtons, ils sautent dans les rivières fraîches et comblent du délice. Ils boivent le lait directement au pied de la vache. Un jour, on l'envoie à l'école. À peine arrivé en classe, la maîtresse lui donne un nouveau nom, un prénom anglais. Rolir Larla s'appelle désormais Nelson. Bah, ça paraît bien étrange, n'est-ce pas? Mais n'oublie pas que les Cossas ont été colonisés. Alors, c'est comme ça, les Anglais obligent les enfants à devenir un peu plus... British.
2: D'accord.
1: Se dit Rolir Larla.
2: Mais je ne vais pas changer. Je vais plutôt garder les deux prénoms.
1: Vers l'âge de 9 ans, Nelson Rolir Larla quitte son village. Il va habiter à la cour du régent des Tembu dans le palais de Mekezweni, qu'on appelle la Grande Demeure. Avant de partir, sa mère le regarde droit dans les yeux. Elle lui dit
3: « Sois courageux, mon fils. »
1: La route est longue jusqu'à Mekezweni. Lorsqu'il part, le soleil ne s'est pas encore levé. À son arrivée, il est presque couché. Le régent traite Nelson comme son propre fils. Il est sévère, mais juste. À ses côtés, il apprend beaucoup. Il faut dire que Nelson est très curieux. Il ne pose pas de questions, mais il apprend en regardant. Il observe tout. Surtout les réunions tribales. Régulièrement, le régent invite tous les Tembu à la grande demeure pour parler de la sécheresse, du bétail ou des nouvelles lois. Lors de ces réunions, chacun a le droit de parler. Sorciers, agriculteurs, guerriers, le régent les écoute tous. Oh ! Nelson est très impressionné. Il se dit...
2: Ça, c'est un grand chef.
0: Voilà !
2: Quand on commande, il faut d'abord écouter.
1: Nelson grandit. Il va au collège, puis au lycée. Ses professeurs blancs lui apprennent que les meilleures idées du monde ont été inventées par les Européens. Oh ! Ça, par exemple, il trouve ça vraiment bizarre. Et puis, oh, quelque chose d'autre le chiffonne. Chaque fois qu'un noir croise un blanc, il doit courber la tête. Le jeune homme se demande bien pourquoi. Un après-midi, les élèves reçoivent la visite exceptionnelle d'un grand poète Cossa. Sur les épaules, il porte le carrosse. C'est le manteau traditionnel. Il est très beau en peau de léopard. Et dans chaque main, il tient une lance. Cette vision, c'est un choc pour Nelson. Comme si tout d'un coup, l'univers entier s'était renversé. Fasciné, il ne peut quitter l'homme des yeux, alors il le regarde et surtout il écoute. Le grand poète raconte l'histoire du peuple Cossa. Il raconte les grands guerriers, les batailles et l'arrivée de l'homme blanc. Il dit
4: « Les étrangers ne s'intéressent pas à notre culture. Nous ne pouvons pas les laisser s'emparer de nos terres. Nous ne devons plus obéir à leurs dieux. Un jour, je le prédis, les forces africaines vaincront. Peuple Cossa, je te donne l'étoile du matin, car tu es un peuple fier et puissant. »
1: Nelson tremble de tout son corps. Il a la chair de poule et les larmes aux yeux. Jamais il ne s'est senti aussi fier. Ce soir-là, il regarde le soleil se coucher. Le ciel s'embrase, puis devient noir.
2: Lorsque la nuit arrive,
1: pense le jeune homme,
2: le jour n'est jamais loin derrière.
1: Le temps passe. Nelson étudie le droit à l'université de Fort Eyre, la seule dans tout le pays où les Noirs ont le droit de s'inscrire. Il apprend à débattre, à présenter et à argumenter ses idées. Pour se maintenir en forme, il fait beaucoup de boxe. En deuxième année, Nelson participe à une grève pour donner plus de pouvoir aux étudiants. Il tient tête au recteur de l'université. Très poliment, c'est vrai, mais tout de même, il faut un certain courage. Qui n'est pas tout à fait récompensé, Nelson est renvoyé.

0: ce n'est jamais agréable, c'est vrai. Mais tant pis, ses études de droit, il les finira par correspondance. Et puis, surtout, tu sais ce que ça veut dire? Une nouvelle vie commence et ce sera à Johannesburg, la plus grande ville du pays. Lorsqu'on veut se rendre à Johannesburg, il faut remonter plus au nord, passer à travers les montagnes, entrer dans les terres. Le voyage dure plusieurs jours. À Johannesburg, les immeubles sont immenses, ils touchent presque le ciel. Les voitures roulent à toute vitesse et les lumières ne s'éteignent jamais. La ville est un ventre énorme, où les hommes s'engouffrent pour trouver de l'or au fond des mines. J'ai dit les hommes? Oh, pardon, je voulais dire les travailleurs noirs. Ce sont eux qui, nuit et jour, descendent à 100 ou 200 mètres sous la terre, creuser la roche et les cailloux. Les blancs, oh non, on n'y voit jamais la pioche à la main. Ce sont les patrons, ils font travailler les autres, les mines leur appartiennent. Nelson trouve un emploi à la mine de Crown Mine. Il a de la chance, il se fait engager comme gardien de nuit. C'est beaucoup moins fatigant et dangereux que de creuser la terre. Le jeune homme regarde autour de lui. Partout, il voit la tristesse, la misère et la désolation. Le bruit des machines est infernal. Les mineurs ont l'air hagards. Ils marchent dans la poussière. Ils sont maigres et épuisés. Le soir, ils ne peuvent même pas rentrer chez eux. Ils s'entassent les uns sur les autres dans de toutes petites baraques, sans eau ni électricité.
1: Les Blancs n'ont pas seulement pris nos terres,
0: pense Nelson.
1: Ils volent nos richesses, notre santé, nos vies, notre pays tout entier est entre leurs mains. Sans se gêner, ils nous dévorent à pleines dents.
0: Un nouveau mot apparaît soudain dans son esprit, l'exploitation.
1: Comment un homme peut-il faire ça à un autre homme?
0: Se demande-t-il. À la fin de son service, Nelson aime bien prendre le frais sous les jaracondas en fleurs. Lorsque le soleil se lève, pendant quelques secondes, il inonde la terre. Et alors, on dirait que les arbres se transforment en énormes bouquets d'or. Le jeune homme pense à ses ancêtres. Il pense à son village. Il regarde la ville. Elle est si belle et en même temps si terrible. Souvent, il a une grosse boule au ventre. Pourquoi n'a-t-il pas eu le droit d'aller étudier dans la même université que les Blancs? Pourquoi n'a-t-il pas le droit de voter? Pourquoi les Noirs, sans cesse, doivent se courber? Le poète Kossa avait raison. Quelque chose ne tourne pas rond en Afrique du Sud. Un matin, Nelson prend une décision. Il va devenir avocat.

0: 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Mais au fait, pourquoi les colons hollandais ont décidé à un moment donné de se faire appeler Afrikaners ? Après avoir fondé la ville du Cap, tu te souviens, c'était en 1652, les Hollandais ont fait des enfants. Plusieurs générations de colons blancs sont ainsi nés en Afrique du Sud. Ces derniers, pour se différencier des colons nés en Europe, ont décidé de se donner un nouveau nom. Ils ont choisi le mot « Afrikaner » pour bien montrer que leur pays à eux, eh bien, c'était l'Afrique du Sud, pas les Pays-Bas.
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1: Bonjour, vous êtes sur la boîte à blagues.
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3: Bonjour, je m'appelle Inès, j'ai 8 ans et j'habite à Talence. J'aimerais vous raconter une blague. Quel est le sport le plus dangereux? La boxe, parce que tu te prends une pêche de ma poire et tu tombes dans les pommes. Au revoir et merci beaucoup.
1: Elle est trop bien cette blague, je vais la raconter à mes potes.
4: Bonjour, j'ai une blague à vous raconter. Je m'appelle Raphaël, j'ai 10 ans et j'habite à Courbevoie. Savez-vous comment on appelle des magiciens qui font des tours à l'aide de yaourts?
5: Des magiciens avec des yaourts. Je ne vois pas du tout.
4: On les appelle les fromages blancs. Au revoir.
1: Je la connaissais pas celle-là et je valide.
6: Bonjour, je m'appelle Suzy, j'ai 8 ans et j'habite Flers. J'ai une blague pour vous. Quel est l'arbre qui travaille le plus? Le bouleau.
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0: Je suis Olma, la machine de la connaissance. Je vis dans la banque de la vie, avec mon gardien Mathieu et sa fidèle Philippine.
1: Tue-toi, Philippine.
0: Nous sommes embarqués dans une aventure
1: où la science est notre seule chance.
2: Laisse-moi réfléchir. Qu'est-ce qui est vert et qui se déplace sous l'eau ? Non, vraiment, je vois pas. Ah, un chou marin, excellent. Tiens, j'en ai une. Qu'est-ce qui est invisible et qui sent la carotte ? Non, tu ne sais pas ? Un pet de lapin. Oh, moi, je la trouvais marrante, celle-là.
1: Vous parlez tout seul, François-Xavier ?
2: Bah, sûr que non, je parle à Philippine.
1: Ah bon ? Mais moi, je descends la salle des graines. Avec Olma, on a rendez-vous avec Marc Dufumier. C'est un agronome, autrement dit un spécialiste de l'agriculture, qui vient nous expliquer comment poussent les plantes.
2: Ok, à tout à l'heure.
1: Niveau moins 15, Rodrigo.
3: Et s'il te plaît, c'est pour les micro-ondes.
1: Niveau moins 15, s'il te plaît, Rodrigo.
2: C'est pas vrai. C'est aujourd'hui ? Ça lui fait quel âge ?
1: Chers amis, ma mission à la Banque de la Vie se termine très bientôt. Quitter Olma, ça me fait beaucoup de peine. Et le plus dur, croyez-moi, ça va être de lui annoncer. Je ne sais pas quelle couleur elle va prendre, mais ça ne sera pas du rose.
3: Niveau moins 15, salle des graines.
1: Je voudrais vous montrer la salle des graines, mes chers amis. Vous vous souvenez dans quel état elle était lorsque je suis arrivé il y a un an ? Il y avait des flaques partout. Les graines mouraient et la banque était menacée par la hausse des températures. Aujourd'hui, tout est différent. Il n'y a plus aucune flaque, la température est au bon niveau, à moins 18 degrés Celsius, et tout cela, c'est grâce à Olma.
0: Les graines sont sauvées, Mathieu.
1: Oh, Olma, je ne t'avais pas vu.
0: Je n'aurais rien pu faire sans toi. Tu peux être fière.
1: Tu sais, il faut que je te dise quelque chose.
0: Tu vas partir.
1: Tu es au courant ?
0: Oui. Et ça me rend... rouge, nuance 750. Triste.
1: Mais je ne veux pas m'en aller, Olma.
0: Moi non plus. Mais le gardien ne peut pas rester plus d'un an. C'est la règle.
1: Je veux rester avec toi.
0: Mathieu, qu'est-ce que c'est que ces gouttes d'eau qui coulent de tes yeux ?
1: C'est... Non, c'est rien. C'est mon anniversaire aujourd'hui en plus. Bah, tu parles d'un cadeau.
0: Oh, regarde, Mathieu. Marc Dufumier arrive et nous avons des questions à lui poser.
3: Niveau 15, salle des graines.
4: Bonjour Mathieu, bonjour Olma. Ouh, qu'est-ce qu'il fait froid ici, là.
0: Bonjour Marc.
1: Allez, entrez Marc. Bienvenue.
4: Ah, voilà la fameuse salle des graines. Bah, c'est du beau travail. Bravo à vous deux.
0: Marc, est-ce qu'il existe d'autres banques de graines comme ici, ailleurs dans le monde ?
4: Celle-ci, hein, pour être honnête, essaie de concentrer l'ensemble des variétés et des espèces existantes dans le monde en un seul lieu, au frigo. Alors donc, il n'y en a pas d'autres comme celle-là. Mais effectivement, localement, on peut trouver des banques secondaires, je dirais, pour telle ou telle espèce qui existe dans le monde sous la forme de frigo.
1: Mais alors, Marc, une plante, ça pousse comment exactement ? Et pourquoi est-ce qu'on en voit si peu ici au Svalbard ?
4: Alors, au Svalbard, il fait trop froid précisément pour que la graine pousse. Mais une graine, c'est la forme de défense des plantes pendant que la saison n'est pas favorable à leur croissance. Et quand la saison redevient favorable à la croissance, la graine va germer, développer une partie aérienne, une partie racinaire. Mais la graine, c'est une réserve d'énergie pour que la plante puisse sortir et commencer à avoir accès au soleil.
0: Marc, une plante n'a besoin que de soleil pour vivre ?
4: Non, elle a besoin de soleil parce que l'énergie que nous trouvons dans notre alimentation qui vient de la plante, ça vient de l'énergie solaire. Mais pour que la plante puisse intercepter cette énergie solaire et fabriquer, vous savez, le sucre, l'amidon, les lipides, la ration énergétique de notre alimentation, il faut que la plante ait accès à de l'eau. Et l'eau, elle le trouve dans le sol. C'est l'eau de pluie. Mais encore faut-il que l'eau de pluie, au lieu de ruisseler, s'infiltre dans le sol et soit emmagasinée dans le sol à disposition des racines pour que la plante puisse transpirer de plus en plus longtemps, pour accroître la photosynthèse de plus en plus longtemps et nous assurer une alimentation convenable.
0: Une plante transpire ?
4: Eh oui, la plante, elle est comme nous. Plus il fait chaud, plus il fait sec, plus il y a du vent, plus elle transpire. Mais elle a un avantage sur nous, la plante. C'est que nous, quand il fait chaud, on transpire et on doit tout de suite boire, sinon on se déshydrate. Mais la plante, elle, si elle ne trouve pas assez d'eau à boire dans le sol, eh ben elle peut arrêter de transpirer éviter de se déshydrater, donc elle va survivre. Alors évidemment, ça peut durer quelques jours, quelques semaines pour quelques plantes, très rarement quelques mois. Mais la plante parvient effectivement, grâce à ses tissus ligneux, on dit, à ne pas se déshydrater, à résister, malgré la hausse de température, parce que c'est sans transpirer, évidemment la température augmente.
1: Et Marc, sous le sol, les racines, ça ressemble à quoi alors ?
4: Alors les racines, effectivement, quand la graine a germé, il y a une partie aérienne qui utilise l'énergie solaire, et elle utilise l'énergie solaire pour développer des racines, et les racines dans le sol vont précisément aller chercher l'eau. Dans le sol, l'eau et des éléments minéraux. Mais en premier lieu, l'eau de pluie qui s'est accumulée dans le sol. Les racines, ça sert à aller chercher de l'eau et des éléments minéraux.
0: Et un sol fertile, qu'est-ce que c'est ?
4: Alors un sol fertile, c'est des sols qui sont riches en éléments minéraux, vous savez, le calcium, le potassium, le phosphore, certains oligo-éléments dans le sol, mais c'est aussi un sol qui est capable de retenir l'eau pendant longtemps, l'eau de pluie en question dont on parlait tout à l'heure, et permettre à la plante de transpirer plus longtemps. Donc un sol fertile, ce n'est pas qu'une richesse minérale, c'est aussi une capacité d'emmagasiner et de conserver l'eau pour la mettre à disposition des plantes.
1: Chut !
0: Qu'est-ce qui se passe ?
1: Vous entendez ce bruit ?
4: Je crois que ça vient de derrière l'étagère.
1: Ah oui, c'est ça. Mais qu'est-ce que c'est que ce truc ?
4: Ça ressemble à un moteur. Ou peut-être à une batterie.
0: C'est encore une expérience de François-Xavier. Ne faites pas attention.
1: Oh, tu as raison, Olma. Ne nous laissons pas déconcentrer.
0: Marc, dans le sol, là où poussent les racines, il doit y avoir beaucoup d'animaux.
4: Ouh là là, alors dans le sol, vous en trouvez beaucoup. Alors, il n'y a pas que des animaux, hein. Faut pas oublier qu'il y a des microbes, des bactéries.

0: par des champignons. Alors, les animaux, je vous raconte pas, il y a des colamboles, il y a des cloportes, il y a des mille pattes. Mais l'un des animaux les plus utiles pour emmagasiner de l'eau dans le sol, c'est quand même le ver de terre. Parce que le ver de terre, il va à la surface du sol pendant la nuit, et dès que le jour apparaît, hop, il s'enferme dans le sol, et donc creuse des galeries, il fait un sol poreux, capable d'emmagasiner de l'eau, et il aide le sol à fabriquer de l'humus.
1: Les vers de terre, ces drôles de Scooby-Doo gluants, ont un rôle essentiel pour les sols?
0: Oui, absolument. Ces vers de terre contribuent effectivement à la porosité des sols et à la digestion, vous savez, de ces matières organiques, les feuilles mortes, les pailles, tout ce qui reste à la surface du sol, pour faire cette partie noire du sol qui s'appelle l'humus et qui retient l'eau et permet donc d'alimenter la plante en eau, même en saison sèche.
1: Est-ce que le sol, lui aussi, est menacé par le changement climatique?
0: Alors, l'ensemble de l'écosystème, pas seulement les sols, sont effectivement très affectés par le changement climatique. Le changement climatique, c'est pas seulement un réchauffement de température, c'est un climat de plus en plus aléatoire, des eaux de pluie qui vont être de plus chaotiques dans l'espace et dans le temps. Et du coup, raison de plus pour que le sol ait une capacité de conserver de l'eau quand il y a excédent d'eau, pour le conserver longtemps pour quand il y aura davantage de canicules et de sécheresses.
1: Il faut donc protéger les vers de terre qui sont en danger.
2: Onma, je peux te voir une minute, s'il te plaît?
1: J'arrive, François-Xavier. Qu'est-ce qui se passe?
3: Vous parlez des lombrics?
1: Oui, pourquoi?
3: Je déteste les lombrics, il n'y a pas plus prétentieux. Nous, on est les plus beaux, nous, on est les plus forts, gna gna gna, alors qu'on comprend rien à ce qu'ils disent.
1: C'est pour ça que tu me fais venir?
3: Non, non, non. Quand vous avez fini, vous remontez avec Mathieu et vous allez dehors, ok?
1: Ok, c'est pour...
4: Mais il y a un problème?
3: Aucun problème, Mathieu. Je vous laisse reprendre votre discussion. Fais ce que je te dis.
1: Ça marche.
4: Marc, on disait qu'il fallait protéger les lombrics. Mais c'est vraiment important?
0: Ah ben absolument. Il est impératif de protéger les vers de terre. À cela, il y a deux solutions possibles. D'abord, éviter un excès de labour, parce que c'est quand même vrai qu'un excès de labour, ça dérange la biologie de ces vers de terre. Et puis plus encore, il faut s'éviter effectivement les pesticides qui vont contribuer à éliminer les vers de terre. Et ça, il faut absolument l'éviter.
1: Ce mot de pesticide, je le trouve très laid. Les pesticides, ce sont les ennemis des sols?
0: Le mot « cide », ça veut dire que ça tue. On éradique tous les ravageurs et les agents pathogènes des cultures avec des produits en cide. Le problème, c'est qu'on n'éradique pas que cela. On éradique aussi des insectes, des herbes et autres très utiles. Donc l'agriculture moderne de demain va éviter l'emploi de ces produits pesticides. Ça ne se fera pas du jour au lendemain, mais on va désormais devoir vivre avec les insectes ravageurs, vivre avec les champignons pathogènes, mais réduire leur prolifération et réduire leur ravage avec des variétés justement qui tolèrent la présence de ces insectes ravageurs, de ces agents pathogènes, en diversifiant les espèces et les variétés dans un même champ, ou en tout cas dans un même terroir, pour qu'un ravageur, quand il veut passer d'une espèce à une autre, trouve des barrières végétales qui vont empêcher leur prolifération. On a des solutions.
4: Marc, est-ce que vous pensez que dans le futur, l'agriculture va beaucoup changer?
0: Alors, impérativement, elle va devoir changer à cause du réchauffement climatique, et impérativement, elle va devoir changer à cause, effectivement, de la faim, de la malnutrition, des mouvements migratoires, beaucoup de paysans qui n'arrivent pas à s'en sortir. Il est impératif qu'on cesse d'exporter des produits bas de gamme, qu'on laisse la chance aux paysans du Sud de développer leur propre agriculture avec une diversification des espèces et des variétés. Et chez nous, il nous faudra peut-être produire moins, mais peut-être mieux. Mieux, ça veut dire sans les produits pesticides, moins d'énergie fossile et par contre une meilleure utilisation de l'énergie solaire, des éléments minéraux du sous-sol. On va mieux utiliser les abeilles, on va mieux utiliser les mésanges, on va mieux utiliser les carabes. On n'aura plus besoin de tous ces produits pesticides. C'est possible. Et on va sauver les vers de terre.
4: Ouais, qui c'est les plus forts? Évidemment, c'est les vers.
1: Merci beaucoup, Marc. Conversion des connaissances. Transfert de l'énergie. Et maintenant, on remonte. Si je reste une minute de plus dans ce froid, je vais me mettre à chanter.
5: À tes ordres, mon petit nuage.
1: Oh, mon ascenseur.
0: Un ascenseur et une intelligence artificielle? Je me demande vraiment à quoi vont ressembler leurs enfants.
4: J'espère qu'ils ressembleront plus à Olma qu'à Rodrigo.
5: Je t'ai entendu. Voilà. Niveau zéro.
1: Mathieu, viens avec moi.
4: Je te suis.

0: Mais qu'est-ce qui vous l'a dit?
1: Bah, Philippine, bien sûr.
2: Tiens, Mathieu, j'ai un cadeau pour toi.
0: Oh, merci, Linda. Qu'est-ce que c'est?
2: C'est un livre de recettes que j'ai écrit. Poisson pané, sole meunière, beignet de crevettes, plein de trucs.
3: Alors moi, je savais pas que c'était votre anniversaire, Mathieu. Mais permettez-moi de vous offrir ce petit cadeau, quand même.
0: Tiens, mais ça a une drôle d'odeur.
3: Oui, c'est du compost à lombric. J'en ai toujours avec moi. C'est excellent pour faire pousser les plantes.
1: Et allez, encore les lombrics. Pff, toute façon, il n'y en a que pour eux.
0: Oh, merci Marc. C'est très original comme cadeau d'anniversaire.
4: Moi aussi, j'ai un cadeau pour toi, Mathieu.
0: Oh, c'est une...
4: C'est une graine.
0: Une graine de quoi?
4: Une graine de rosier. C'est une variété qui s'appelle rose astronomia.
0: Ce sont des roses de quelle couleur?
4: Rose, nuance 510.
0: Comme quand tu es heureuse?
4: Mathieu, tu as encore ces gouttes qui coulent de tes yeux.
0: Je la planterai chez moi. Et on sera encore un peu ensemble.
4: Joyeux anniversaire, Mathieu. Joyeux anniversaire, mon ami.
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0: Tut, tut, tut.
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3: Allez, sortez vos BD, wesh, MDR.
4: Bonjour, je m'appelle Romane, j'ai 11 ans, et je voudrais savoir, est-ce que ça l'embête pas, Esther, de devoir appeler Riyad Satouf chaque fois qu'il se passe quelque chose dans sa vie?
3: Alors, Romane, tu parles des cahiers d'Esther, l'une des BD stars des ados, la vie d'Esther, c'est elle qui dit wesh, MDR, qu'on suit chaque année depuis ses 10 ans jusqu'à ses 18 ans. Le tout dernier album est sorti là en juin 2024 chez Alary Édition. Et figure-toi, Romane, que Riyad Satouf, en personne, est là pour te répondre. Alors, déjà, avant de savoir si ça l'embête, est-ce que c'est vrai qu'Esther vous appelle à chaque fois qu'il se passe un truc dans sa vie?
5: Non, absolument pas. Non, non, salut Romane. Bah alors en fait, la vérité, c'est que on se téléphone très rarement et c'est plutôt par SMS ou par Instagram ou même par TikTok. Parfois, bon, moi je vais moins sur TikTok parce que je trouve ça pas terrible, mais
3: il y en a qui vont pas être contents.
5: C'est ça. Enfin, c'est surtout que les vidéos qu'on me propose sont pas géniales sur TikTok, mais toujours est-il qu'on se parle de manière plutôt électronique. Et c'est souvent, en fait, son père qui me dit, par exemple, il me dit, ah, tu devrais lui envoyer un message. Là, l'autre soir, elle a révisé son bac en regardant dans les Marseillais en même temps, on s'est pris la tête et tout. Donc c'est ça, c'est marrant, ça va être des petites anecdotes comme ça qui vont lancer la discussion. Mais c'est vrai que honnêtement, la vraie Esther ne travaille pas comme une folle sur les cahiers d'Esther. Elle écrit pas les dialogues, elle choisit pas les angles des caméras que je dessine, etc. C'est pas du tout comme ça que ça se passe. Elle me raconte une petite histoire et moi après j'en fais une page de bande dessinée.
3: Mais est-ce que vous faites des points par moment, je sais pas, oui. Vous vous dites on va s'appeler une fois tous les mois quand même, un peu comme une sorte de réunion?
5: Oui, c'est vrai que c'est surtout quand j'ai besoin d'histoire. C'est-à-dire, je vais l'appeler pour savoir des choses assez précises, des choses, je sais pas, techniques, du genre comment se passe exactement, concrètement, le bac, par exemple. Où est-ce qu'elle va? Comment, où est-ce qu'elle attendait avant de passer, par exemple, pour l'oral? Comment étaient les chaises? Est-ce qu'elle sera

0: Né, c'est qu'en fait, elle adore parler. C'est quelqu'un qui a une vraie radio branchée sur son quotidien. Donc, c'est vrai que bon, moi-même, j'ai des enfants, ils parlent beaucoup moins que de leur vie d'enfant que le fait Esther. Elle adore commenter ce qui se passe au lycée, enfin, dans ses écoles successives. Elle adore raconter les dernières tendances, les trucs comme ça. Elle commente énormément et c'est un plaisir parce qu'en fait, c'est comme d'être branchée, en effet, sur un canal qui diffuse en permanence des nouvelles du monde secret des jeunes.
1: Et vous, dans votre méthodologie, Riyad Sattouf, est-ce que vous prenez du coup des notes régulièrement?
0: Alors, je ne prends pas tellement de notes en général parce que je me dis que c'est ce qui me reste dans la tête qui est intéressant, enfin, que je peux utiliser pour faire mes histoires. Si ça s'est gravé dans la tête, c'est que je peux en faire quelque chose. Si j'ai besoin de lire, je me dis peut-être...
1: Ça ne va pas. Et quand vous l'avez au téléphone, que vous faites vos points là, réguliers, est-ce que vous dessinez en même temps, par exemple?
0: Ouais, ça m'arrive de faire des petits croquis pour essayer de me mettre dans la tête, notamment quand elle me parle de certains de ses profs. Parce que parfois, elle me décrit ses profs. Je ne peux pas dessiner les profs tels qu'elle me les a décrits, parce que je ne veux pas qu'ils se reconnaissent. Et en même temps, je suis obligée de faire des choses proches. Alors, je transforme à ma sauce quand même pour rester très proche de ce qu'elle me raconte.
1: Bon, et il y a des enfants qui demandent si Esther, elle est payée pour vous fournir.
0: Eh bien, c'est une question à laquelle elle serait ravie de répondre dans sa villa géante de Miami. Non, en fait, il y a la réponse dans le livre. Alors, je ne peux pas dire autrement.
1: Quel teasing!
0: It's amazing!
1: Et donc, il n'y a plus qu'à lire. Salut les matelots!
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3: Il n'y a plus de lit. 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
2: Bonjour, je suis Marie Misset et moi Marine Baousson. Et on va vous raconter l'histoire de la cabane au fond du bureau.
1: C'est Oli. 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

0: Il était une fois un petit garçon aux cheveux orange qui s'appelait Roger.
1: Salut !
2: Et un autre petit garçon aux cheveux marrons qui s'appelait Orso. Bonjour !
0: Roger aimait regarder passer les motos dans la rue, sauf celles qui font trop de bruit parce que ça fout les pétoches. Les tractopelles. Quand on fait semblant de faire un prout avec sa bouche parce que c'est quand même trop rigolo les proutes. Démonstration.
3: Trop marrant.
0: Et surtout, il aimait faire des cabanes.
2: Orso, lui, il aimait imaginer des tas d'histoires et vivre des aventures imaginaires incroyables. Se déguiser, surtout en cow-boy, parce que c'est quand même trop cool de chevaucher un cheval qui bondit partout. Bon, là, dans sa chambre, c'est une vache sauteuse gonflée. Mais franchement, c'est presque pareil. Quand on imagine que c'est un cheval ou un double poney, ça fait très bien le job. Manger des bananes, mais pas les bananes bonbons, les bananes bananes. Écraser, c'est un délice, mais pas écraser, c'est un délice aussi. Orso est très délice. Et il aime faire des cabanes.
0: Un jour, à l'école, c'est la grève.
2: Ça veut dire que les maîtresses et les maîtres de plein d'enfants trouvent que c'est difficile de faire leur travail de maîtresse et de maître, donc ils vont manifester.
0: Manifester, c'est dire qu'on n'est pas trop d'accord avec les règles, mais en organisant un événement comme une marche avec des pancartes sur lesquelles il y a écrit des trucs dessus genre « pas d'accord » ou « non » ou « cette règle est nulle, mais alors nulle, mais alors elle est nulle de nulle, oh là là là, je voudrais que ça change s'il vous plaît !»
2: Souvent, ça se passe dans la rue. On va marcher à plein pour montrer qu'on est plein, à dire qu'on n'est pas d'accord. Il y a des stands avec des saucisses ou des falafels qu'on met dans du pain avec des frites et du ketchup.
0: Franchement, les manifs, si on enlève le côté pas content, c'est un barbecue super sympa.
2: Donc, la prochaine fois que ton parent te dit
0: « Range ta chambre !» Si tu veux écouter un petit épisode d'Oli, il faut que tu ranges ta chambre.
2: Bah toi, tu pourras manifester si t'es pas d'accord.
0: Souvent, pour manifester, tu peux scander des slogans. En voici quelques-uns.
4: Papa, on range pas.
5: Podcast, Oli, je t'aime. J'en écouterai des kilos.
0: Nous voulons quoi?
6: Un podcast Oli.
0: Nous le voulons quand?
6: Maintenant.
5: On est là, même si maman veut pas, nous on range pas.
0: Bref, tu vois le genre, quoi.
2: Mais enfin, le fais pas trop souvent, parce que c'est un petit peu comme une arme magique qui marchera qu'une seule fois, parce que ça fera rigoler les adultes, mais après ça va peut-être les énerver et tu seras peut-être puni. Et zou, finito le petit dessin animé tranquillou dans le

0: canap. Mais revenons à notre histoire. Donc un jour que la maîtresse d'Orso et que le maître de Roger se retrouvent pour marcher et manger des saucisses ou des falafels en scandant des trucs dans la rue genre
1: « On veut plus de moyens pour la classe des moyens !»
0: Orso va au travail de sa maman avec sa maman et Roger va au travail de son papa avec son papa. Alors que chacun dans leur bureau, Orso et Roger s'ennuient ferme. Finalement, c'est pas si rigolo de faire des dessins sur les feuilles de brouillon des parents pendant au moins 1000 heures. Le papa de Roger a une idée.
2: Viens, on va voir un autre petit garçon dans un bureau pas loin.
0: Alors là, c'est trop cool. Roger saute dans tous les sens.
3: Ouais, un copain, c'est trop bien d'avoir un nouveau copain. On va pouvoir utiliser tous les tampons qui traînent sur les bureaux. On va pouvoir shipper des stabilos et se colorier les ongles. On va pouvoir faire un cache-cache derrière les imprimantes.
0: Il suit alors son papa qui lui dit
2: « Voilà Roger, je te présente Orso. »
4: « Salut Roger !» dit Orso.
0: Mais alors que Roger s'apprête à répondre, surprise, il n'arrive pas à parler. Aucun son ne sort de sa bouche. Il essaye, mais...
2: Bah, Roger, tu dis bonjour à Orso quand même.
0: Roger file se cacher dans les jambes de son papa et il lui tire sur sa chemise pour qu'il se baisse. Il lui dit alors à l'oreille.
4: J'ai envie de dire bonjour, mais j'arrive pas. J'ai peur.
0: Peur de quoi, me direz-vous? Ah bah ça, Roger lui-même ne le sait pas. C'est bien que je ne peux pas vous le dire non plus. Son papa dit alors.
2: Oh, mais il a peur! Il est timide, pardon, Orso!
0: Roger pense alors que vraiment, les parents, c'est nul pour tenir les secrets. L'autre jour, il avait dit à son papa dans l'oreille qu'il avait fait un prout de ninja. Vous savez, un qui fait pas de bruit, mais qui sent hyper fort. Et son papa, il avait dit
2: « Oh, mais oui, ça pue, Roger, c'est toi qui as pété comme ça !»
0: Nul en secret, je vous dis.
4: Il faudra penser à manifester contre les gens nuls en secret,
0: pensa alors Roger.
1: On veut juste raconter des secrets à des gens qui racontent pas nos secrets.
0: Orso, lui, n'a vraiment pas peur. Des copains, il en a plein. Il en a même deux qui sont imaginaires. Il y a Grini, la clown astronaute, et Bill Bulga, l'extraterrestre cow-boy qui a une forme de chewing-gum. Alors, il s'approche de Roger et il lui dit
4: « Salut, moi c'est Orso. Tu veux jouer avec moi ?»
0: Roger reste encore sans voix.
4: « On peut jouer à fabriquer des marionnettes avec nos chaussettes si tu veux. »
0: Roger n'a jamais fabriqué des marionnettes avec ses chaussettes, alors bon, la proposition très gentille d'Orso ne lui fait pas quitter sa timidité. Il ne bouge toujours pas des jambes de son papa.
4: Sinon, on peut jouer à 1, 2, 3 soleils. Tu connais ?
0: Roger connaît, mais la dernière fois, il est tombé et son genou a saigné. On a dû lui mettre du rouge et un pansement. Alors, il fait juste un petit oui de la tête parce qu'il n'a pas très très envie de jouer à 1, 2, 3 soleils. C'est pas un très bon souvenir.
4: Non, je sais, on peut faire une cabane !
0: Et là, Roger relève soudainement la tête, les yeux lumineux et il fait un grand sourire.
5: Alors Orso lui dit
4: « Suis-moi !»
5: Et il l'emmène dans un coin du bureau.
4: Ici, on va vers l'entrée de notre château-cabane. On pourra prendre deux chaises qu'on recouvrirait avec les manteaux de Sylvie et de Laura, les collègues de maman.
5: Puis, il chuchote.
4: « Elles sont gentilles avec moi, mais je trouve que Sylvie, elles sentent trop la cocotte. »
5: Roger a un air interrogatif. Alors Orso ajoute
4: « Son parfum, elle en met trop. Elle se cocotte trop avec. Du coup, il pue !»
5: Je te le dis à toi, mais tu le dis pas aux adultes, hein.
4: Ils sont nuls en secret, les adultes.
5: Bon, notre cabane. On pourrait dire qu'en fait, on se faisait attaquer et que...
0: Roger a plein d'idées qui sautillent dans sa tête. Il pourrait aussi créer des douves autour du château avec des écharpes pour échapper aux crocodiles. Voilà, mais rien ne sort. Ça commence à le rendre triste, sa timidité pas secrète. Il est à deux doigts d'organiser dans sa tête une manif contre sa timidité.
1: Je veux plus être timide comme ça!
0: Mais alors qu'il joue, Orso lui dit
4: « Hé, banane, tu veux une banane ?»
0: Et sans réfléchir, Roger répond
4: « Oh ouais ? Oh ouais, je veux bien. »
0: Qu'est-ce qu'on dit, Roger ? Ça, c'est le papa qui est revenu.
3: On dit oui, merci Orso, c'est très gentil de ta part, merci, je veux bien, merci beaucoup. Vraiment, c'est très gentil, je veux bien cette banane que tu me donnes avec gentillesse.
0: Et c'est comme ça Corso, Roger, Sylvie, la dame qui sent trop fort le parfum, Grini, la clown astronaute, et Bilboulia, l'extraterrestre cow-boy, mangèrent une banane dans une cabane de manteau au 6e étage du service comptabilité d'une grande entreprise de trucs. Et c'est aussi comme ça que Roger retrouva sa langue parce qu'il s'amusait trop et que son maître et la maîtresse d'Orso étaient partis scander des slogans en manif en mangeant saucisses et falafels au ketchup. Et voilà, l'histoire est finie. Et maintenant, au lit.
6: Non, une autre.
7: Oui.

0: petit pois de vin.
1: Et la question du jour, raconte l'endroit le plus malin où tu cacherais un œuf.
2: Moi, le plus malin endroit, c'est soit dans mon ventre, soit dans la cuvette des toilettes.
3: Dans un pot de fleurs et caché sous la terre.
4: Ah, moi, faut pas me demander de cacher.
5: Alors, soit je les mets dans mon ventre, soit je serai en train de les manger. Faut pas me faire confiance, moi.
6: Si c'est moi qui les cache, bah faut pas qu'il fasse trop chaud, parce que si je les mets dans mes poches, bah là, ils vont être tout fondus.
7: Bah moi, si c'est moi qui les cache, je les jette dans un truc ou dans les ronces.
8: Moi, si je les casse,
4: les cache.
8: Alors, je les cache à bras cassés. 1, 2, 3.

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2: Bonjour, je m'appelle Corentin, j'ai 10 ans et j'habite à Villefranche-sur-Saône. J'ai une blague pour vous. C'est le carnaval à l'école de Toto. Le lendemain, la maîtresse dit à Toto: « Pourquoi étais-tu absent hier? As-tu un mot de tes parents ?»« Mais si, j'étais là, j'étais juste déguisé en homme invisible. »
0: Trop bien cette blague.
3: Je m'appelle Lina, j'ai 8 ans et j'habite à Bayard. Je vais vous raconter la blague de la tortue. À l'arrêt de bus, un escargot dit à une tortue: « Ne t'éloigne pas trop, le bus passe dans 3 heures. » Au revoir.
4: Au revoir.
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bienvenue à bord de la Disco Mobile, une voiture mélodique dans laquelle vous et moi, j'aimerais qu'on parte à l'aventure, à la découverte d'artistes qui sont devenus des légendes de la musique. Vous êtes prêts? Alors attention, transformation! Eh oui, aujourd'hui c'est moi qui prends le volant. Alors attachez vos ceintures, je vais vous raconter mon histoire. Aujourd'hui, je suis Tina Turner. Je m'appelle Anna-Maï Bullock. Je suis née le 26 novembre 1939 à Nutbush, dans le Tennessee, aux USA. Mon enfance n'est pas des plus drôles. Mes parents se disputent tout le temps. Ils finissent par se séparer et ma mère s'en va. Alors, je dois être forte pour surmonter tout ça. Je trouve une échappatoire, le chant. J'adore. Je chante du gospel à l'église et je chante aussi dans la rue pour gagner quelques pièces et aller au cinéma. Mais c'est une autre musique qui va littéralement me bouleverser. J'ai 17 ans et je pars rejoindre ma mère à Saint-Louis, dans le Missouri. Ici, le rhythm and blues résonne dans tous les clubs de la ville. Un soir, ma sœur Aline m'emmène voir un concert. Je trouve cette énergie incroyable. Ça me met littéralement en transe. C'est plus fort que moi. Je monte sur scène et je chante.

0: The Fantastic Ike and Tina Turner Review.
1: Le groupe, c'est les Kings of Rhythm et le leader, c'est Ike Turner, un guitariste et compositeur génial. Il dut avoir inventé le rock, il adore ma voix et il m'engage comme choriste, mais très vite, je deviens essentiel. J'occupe alors une place centrale, avec ma voix de contralto qui peut enjamber 4 octaves, mon énergie démesurée, mes robes courtes et sexy, mon jeu de jambes, jambes que j'ai d'ailleurs fort jolies, bref, je surprends tout le monde. Ike met en avant mon côté bestial et ça cartonne.

La recette fonctionne. On commence à se faire un nom, Aïk et moi. On est ensemble sur scène et aussi dans la vie, mais Aïk n'est pas l'homme que je croyais. Il est dominateur, manipulateur, tyrannique, violent. Il décide de tout. Il change même mon prénom et mon nom sans me demander mon avis. Je deviens alors Tina Turner. Mais le seul instant où je ressens un soupçon de liberté, c'est le jour où on se met à travailler avec le producteur Phil Spector. Lui, c'est le meilleur. Il décèle chez moi un potentiel incroyable. Il se débrouille pour que Aïk ne soit pas là en studio et que j'enregistre seule. Là, je me sens libre, respectée, et ma voix n'est pas tout à fait la même.

À ce moment-là, tout le monde se rend compte de qui je suis vraiment. Une chanteuse talentueuse, une bête de scène. On connaît quelques succès avec Ike, mais ça ne lui suffit jamais. Il en veut toujours plus. Et puis, il est toujours en colère. Il boit de l'alcool, il se drogue. J'essaie de ne pas montrer mon chagrin, de nier ce qui m'arrive, mais c'est trop dur. Le 4 juillet 1976, il me frappe pour la dernière fois. J'ai 37 ans. 36 scènes sans poche et je trouve le courage de partir. C'est fini. Je l'abandonne en pleine nuit dans un motel juste avant une date de tournée qu'on devait faire à Dallas.

Là, je perds absolument tout l'argent que je pouvais gagner avec nos chansons. C'est difficile, mais le plus important, c'est que je ne suis plus son objet, je ne suis plus son esclave. Ah, il y a une chose que je garde, c'est son nom, Turner. Et avec ce nom-là, je veux devenir la plus grande rockstar. Plus rien ni personne ne pourra me contrôler ni m'arrêter. Alors je change de look, je transforme mes cheveux en une crinière blonde rousse flamboyante, ébouriffée avec une coupe mulet. C'est ça qui deviendra ma signature. J'ai 45 ans, je suis enfin libre et je sors mon album solo Private Dancer. Je crois que c'est le bon.

0: succès est incroyable. J'ai enfin réussi. Je suis devenue une icône du rock. Je suis respectée et écoutée dans le monde entier, sur tous les continents. Mes tournées affichent complet, je remplis les stades et tous mes albums sont des succès. À 47 ans, je publie un livre, moi, Tina, une autobiographie dans laquelle je raconte tout. Ma vie, mes hauts, mes bas, mes luttes, mes chagrins, la violence que j'ai subie. Le monde entier découvre l'enfer que j'ai vécu avec mon ex-mari Ike. Et beaucoup de femmes sont touchées par mon histoire. Elles se reconnaissent dedans.
1: I had an abusive life. There's no other way to tell the story. It's a reality, it's a truth. So you have to accept it.
0: Je suis la survivante, celle qui a été battue et s'est toujours battue. Je suis la tigresse, la lionne, celle dont la voix est reconnaissable entre toutes. Je suis le phénix aux robes extravagantes, la porteuse de perruques la plus sexy au monde. Je suis la bête de scène au corps incandescent. Je suis la danseuse flamboyante, la féministe, la triomphante. Je suis la rockstar qui a marqué l'histoire. Je suis Tina Turner.

0: J'ai oublié de vous dire, j'ai une autoroute à mon nom. Elle s'appelle Tina Turner Highway. Elle est dans la ville où je suis née. Oh, j'ai enregistré une BO de James Bond, mais j'étais aussi actrice. Et je suis l'artiste solo qui a chanté devant le plus grand nombre de spectateurs, 188 000 à Rio de Janeiro au Brésil. Et j'ai été copine avec David Bowie et les Rolling Stones. D'ailleurs, c'est moi qui ai appris à Mick Jagger à danser. Oh, je me suis convertie au bouddhisme. Ah, mon deuxième mari, pas Ike, hein, mais Erwin. Il m'a donné un rein, il m'a sauvé la vie. Oh, et j'ai porté des perruques toute ma vie parce que mes vrais cheveux à moi, ils étaient tout abîmés à cause d'une décoloration.
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1: Et coucou les petites curieuses et les petits curieux, prenez votre respiration, on plonge.
2: Bonjour, je m'appelle Louise, j'ai 9 ans et je voudrais vous demander si on pourrait sentir quelque chose sous l'eau. Est-ce que par exemple les algues auraient une odeur particulière ou les poissons ? Merci.
1: Alors ça, Louise, c'est une bonne question. Si on pouvait, je me permets de rectifier un tout petit peu ta question, si on pouvait sentir quelque chose sous l'eau, est-ce que on sentirait l'odeur des algues, est-ce qu'on sentirait l'odeur des poissons en étant donc sous l'eau? Raj Gurdon, vous qui êtes neurobiologiste, spécialiste des odeurs en particulier au CNRS, est-ce que vous pouvez nous dire s'il y a un moyen de sentir quand on a le nez dans l'eau?
3: Oui, la question de Louise est excellente, Camille, parce que nous ne pouvons évidemment pas sentir sous l'eau, puisque nous sentons dans l'air libre. Mais les poissons, eux, ils ont un système olfactif. Ils ont un odorat qui ressemble un petit peu d'ailleurs au nôtre, sauf qu'il est spécialisé pour sentir les odeurs dans l'eau, sous l'eau. Et dans l'eau, on va avoir les odeurs des algues, du corail, des poissons, des plus petites sardines, aux plus grands requins. Mais il y a quand même aussi, et je sais que ça vous importe beaucoup, Camille, l'odeur de la pollution. Mmh. Il y a la pollution des très gros bateaux, des humains qui circulent partout sur les océans, et des déchets tout pourris de plastique qu'il y a aussi, par exemple. Donc du coup, le paysage olfactif que les poissons rencontrent dans l'eau, dans les océans, il est vraiment très riche et très différent d'une autre.
1: Et est-ce qu'on sait s'ils le perçoivent de la même façon? Parce que si on sent une algue ou du poisson en dehors de l'eau, nous, humains, on va vraiment imaginer là, l'odeur que ça a, ou même l'odeur de la pollution. Est-ce qu'on pourrait se dire que c'est la même chose qu'ils sentent sous l'eau ou pas du tout?
3: Alors, ce n'est pas tout à fait la même chose, parce que dans l'air libre, les odeurs diffusent dans l'air, mais c'est certains types d'odeurs qui vont se dissoudre dans l'air. Et dans l'eau, c'est pareil. Ça ne va pas être toutes les odeurs qui vont se dissoudre dans l'eau. Certaines odeurs vont se dissoudre, et ce qui fait que le paysage olfactif dans l'air n'est pas tout à fait le même que dans l'eau.
1: Et comment ça se fait que les humains, on ne puisse pas sentir dans l'eau? Notre système pour l'odorat, il n'est pas du tout fait pour aller sous l'eau.
3: Il n'est pas du tout fait pour aller sous l'eau, Camille, mais il faut aussi dire à Louise et à tous nos petits auditeurs que tous, les parents, les petits, à un moment dans notre vie, nous avons senti dans l'eau.
1: Quand on est quoi? Dans le ventre de la maman?
3: Dans le ventre de la maman. Quand on est un petit fœtus à 6 mois de grossesse,

0: notre problème. C'est-à-dire que nos détecteurs, nos micro-détecteurs, qu'on appelle des récepteurs olfactifs, ils pourraient très bien marcher dans l'eau. Ça, c'est vraiment pas un problème. Le problème, c'est que nous ne pouvons pas respirer dans l'eau puisque nous n'avons pas les branchies que les poissons ont.
1: Et l'odeur est évidemment associée à la respiration, donc c'est pas compatible.
0: Alors, chez nous, oui. Chez les poissons, non.
1: Oh, comme j'aimerais sentir à la manière d'un poisson juste une fois pour voir. 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

0: Chers auditeurs, chères auditrices, un grand bonjour à toi. Ingrid au micro, bienvenue dans ce nouvel épisode de Salut l'Info.
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0: Et nous allons commenter l'actualité avec une fidèle de l'émission. Elle vit en Bourgogne et elle a 10 ans.
2: Bonjour, je m'appelle Sophia, j'habite à Dijon. Aujourd'hui, c'est moi qui vais commenter Salut l'Info.
0: Dans ce numéro, tu vas découvrir l'aventure extraordinaire d'un biologiste français qui a vécu seul pendant 8 mois sur une île déserte de l'océan Pacifique. Tu apprendras aussi pourquoi un grand historien est entré au Panthéon et comment une œuvre inconnue du compositeur de musique classique, Mozart, a été retrouvée.
3: Allez, c'est parti !
0: Depuis plusieurs jours, la France fait face à une deuxième grosse vague de chaleur après celle que le pays a connue fin mai. Cette fois-ci, on parle de canicule, parce qu'il fait très chaud pendant au moins 3 jours et 3 nuits, sans fraîcheur la nuit. Le 24 juin a été l'une des journées les plus chaudes jamais enregistrées dans le pays. Dans certaines villes comme Nantes et Bordeaux, le thermomètre a même atteint 43 degrés. Au total, 72 départements ont été placés en vigilance rouge. C'est le niveau d'alerte le plus élevé. Face à la canicule, le gouvernement a déclenché le plan Orsan 3, qui permet notamment d'avoir plus de médecins et de soignants disponibles pour prendre en charge les personnes touchées par la chaleur. Car la chaleur a des conséquences sur le corps. Elle peut provoquer fatigue, maux de tête, insolation, vertige ou déshydratation, surtout chez les plus fragiles.
2: C'est très embêtant parce que y a des gens qui souffrent beaucoup de la chaleur, qui ne la supportent pas. Il y a des gens, des bébés, des personnes âgées, des personnes malades. Du coup, ça peut leur causer des troubles un peu.
0: Alors, quand les températures grimpent, il faut se protéger.
2: Il faut beaucoup s'hydrater. De mettre de la crème solaire, un chapeau, faut fermer les fenêtres pour éviter que la chaleur elle rentre.
0: Et les ouvrir grand la nuit pour laisser rentrer l'air frais. Il faut aussi éviter le sport aux heures les plus chaudes et faire très attention quand on se baigne. Quand il fait chaud, on cherche souvent à se baigner à la piscine, dans la mer ou une rivière, mais fais bien attention. Il faut toujours être sous la surveillance d'un adulte et bien vérifier que la baignade est autorisée pour éviter les noyades. L'été commence à peine, alors prenons de bonnes habitudes dès maintenant pour profiter du soleil qui tape fort en toute sécurité.
1: C'est quoi les news ?
0: Mardi 23 juin dernier, le résistant Marc Bloch et sa femme Simone Vidal, qui ont vécu au début du XXe siècle, sont entrés au Panthéon, ce monument parisien où la France honore ses plus grands citoyens.
2: Je sais qu'il y a des gens célèbres qui sont enterrés là-bas. Par exemple, il y a Joséphine Baker qui était aussi résistante. Il y a Victor Hugo, il y a Marie Curie. Ça permet de regrouper beaucoup de personnes qui ont vraiment agi pour changer les choses, et puis je trouve que c'est bien.
4: Ainsi Marc Bloch entre-t-il au Panthéon, vivant, là, devant nous.
0: Mais alors, qui est Marc Bloch ? Un immense historien français et un grand héros de notre pays. En tant qu'historien, il a changé la façon de raconter l'histoire. Il ne voulait pas qu'on apprenne uniquement les listes des rois et des guerres. Il voulait aussi comprendre comment vivaient les gens ordinaires, découvrir ce qu'ils mangeaient, leur métier, leurs peurs. Marc Bloch a été soldat lors de la Première Guerre mondiale entre 1914 et 1918. Puis il a été persécuté pendant la Seconde Guerre mondiale parce qu'il était d'origine juive. Il est alors devenu résistant contre les nazis qui occupaient la France et qui étaient dirigés par le dictateur allemand Adolf Hitler.
2: Et puis il y avait les résistants qui sabotaient par exemple les avions, qui distribuaient des tracts en français pour dire de résister et puis d'empêcher les nazis de prendre le pouvoir.
0: Capturé et torturé, Marc Bloch est mort fusillé le 16 juin 1944 à l'âge de 57 ans. C'est le premier historien à entrer au Panthéon depuis 1791.
1: De quoi on parle maintenant ?
0: De la découverte d'un cahier du célèbre compositeur Wolfgang Amadeus Mozart.
2: Bah, il a écrit beaucoup de partitions très célèbres. Même « À vous dirai-je maman », c'est lui qui l'a écrit.
0: Bien joué, Sophia. Et parmi les plus célèbres morceaux, il y a aussi « La petite musique de nuit ». Et l'opéra « La flûte enchantée ». Ce nouveau cahier de Mozart a été trouvé près de 230 ans après sa mort, en février dernier, dans les archives de la BNF, la Bibliothèque nationale de France à Paris. Puis des experts en Autriche, le pays où est né Mozart, ont confirmé qu'il s'agissait bien de l'écriture du musicien. Ce document contient 44 pages de partitions écrites en 1778, lorsque Mozart avait seulement 22 ans. À l'intérieur, les spécialistes ont trouvé 7 petits morceaux de musique destinés à être joués à la flûte et à la harpe. Mozart les avait écrits à Paris pour aider une jeune élève à apprendre la musique il y a près de 250 ans.
2: Je pensais pas qu'en 2026, on pouvait encore retrouver des manuscrits comme ça.
0: Ces morceaux ont été joués en public pour la première fois le 21 juin dernier par deux musiciens de l'Orchestre Philharmonique de Radio France avant d'être diffusés à la radio sur France Musique.
2: Bah, je trouve que du coup c'est assez symbolique que ça soit le jour de la fête de la musique et elle est très très vieille la partition et c'est vraiment des manuscrits originaux de Mozart, du coup bah, c'est vraiment incroyable.
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0: On part maintenant à l'autre bout du monde, en Polynésie française, là où le sable est fin et la mer bleu turquoise. La Polynésie, tu sais, c'est le décor du dessin animé Vaiana. C'est là qu'un homme, Mathieu Juncker, s'est lancé un défi complètement fou, vivre seul sur un îlot désert pendant 8 mois. Agathe, notre journaliste, a pu l'interviewer.
5: Oui Ingrid, Mathieu est biologiste marin. Et en avril 2024, il a décidé de poser ses valises sur un îlot complètement désert de l'archipel des Tuamotu. Son but, observer la nature et mesurer les conséquences de la pollution sur ces îles très éloignées. Mais aussi...
6: Partir en pleine immersion, seul, sur cette île inhabitée, me débrouiller par moi-même, vivre avec les éléments, dépendre d'eux, m'immerger comme ça pendant un temps long, observer cette nature qui est vraiment sublime, parce qu'elle est encore préservée, loin des activités, des pollutions, et bien c'était vraiment un rêve d'enfant. Mais c'est l'époque où je lisais à Strapi, et donc je devais avoir 8 ou 9 ans, et puis je rêvais de partir faire... comme Robinson Crusoe, mais de manière volontaire. J'aimais bien aussi les récits d'aventure comme l'île au trésor.
5: Une fois sur son îlot, Mathieu commence par construire une cabane avec du matériel ramené de chez lui, des appareils scientifiques, des caméras, un matelas.
6: Et je suis au niveau des arbres, je suis vraiment en hauteur. Donc juste en face de moi, c'est que de la végétation, des oiseaux, parce qu'il y en a plein. Et puis ils chantent tout le temps, le jour, la nuit, quand c'est pas les parents, c'est les poussins qui crient « j'ai faim, j'ai faim ».
5: Grâce à des panneaux solaires, il a un petit peu d'électricité. Pour se nourrir, il ramasse des noix de coco et pêche des poissons qu'il cuit ensuite dans un four solaire. Et pour boire ?
6: Il faut que je prenne de l'eau de mer. Et puis avec un appareil qu'on appelle un désalinisateur, retirer le sel pour récupérer l'eau douce. Donc ça prend beaucoup de temps à fabriquer de l'eau douce.
5: Mathieu passe son temps à observer la nature. Il compte les oiseaux, les poissons.
6: Et sous l'eau, c'est un univers... incroyable aussi, parce qu'on trouve des coraux qui sont sublimes de toutes les couleurs. Il y en a des mauves, il y en a des jaunes, des bleus pastels, etc.
7: Sous l'océan, tout c'est bien mieux, tout le monde est heureux sous l'océan.
6: Donc on va trouver par des poissons papillons qui butinent dans les coraux, des mérous, là-bas on va voir des raies, ou des barracudas, des poissons pélagiques. Bien sûr, il y a aussi des méduses, tortues, mais j'en ai pas vu beaucoup sur l'atoll.
5: Il a même reçu une petite visite.
6: Moi, j'étais en train de compter des oiseaux à terre, Puis j'entends un bruit énorme, comme une explosion. Puis je regarde au loin, peut-être à 300-400 mètres de moi dans le lagon. Je dis, qu'est-ce que c'est ce truc-là? Puis là, je vois vraiment une sorte de montagne qui sort de l'eau très, très lentement, qui ruisselle, qui est noire comme ça, puis blanche une partie. Et puis en fait, je vois que c'est une énorme baleine qui sort le museau de l'eau, la tête de la baleine. Et là, par-dessus, il y a carrément une autre petite montagne qui se met à s'envoler. C'est le baleineau, qui doit quand même faire, je sais pas, 7-8 mètres de longueur, et qui sort complètement de l'eau au-dessus de sa mère. Et qui retombe, vraiment assez, assez incroyable, puis tellement inattendu.
5: Si Mathieu est venu sur cet îlot, c'est surtout pour observer un oiseau, le chevalier des Tuamotu, qu'on appelle aussi plus simplement le titi.
6: Mais il a un caractère d'enfer. C'est-à-dire que cet oiseau, bien qu'il pèse que 40 grammes, il a l'audace de venir jusqu'à moi, c'est-à-dire à mes pieds. Hein. C'est un animal sauvage. Hein. Et pourquoi il fait ça? C'est pour dire, en fait, ici, c'est mon territoire. Donc là, t'es en train de marcher chez moi.
5: Mais le titi est en voie de disparition. À cause des rats arrivés dans l'archipel avec les ramasseurs de coco, l'oiseau a du mal à se reproduire. Mathieu a aussi assisté à une canicule marine. Pendant 5 semaines, l'eau est montée au-dessus de 31 degrés et les coraux ont blanchi.
6: Eh bien, le récif qui était plein de couleurs devient tout blanc, livide. Et si l'eau reste trop chaude trop longtemps, il meurt.
5: La faute au réchauffement climatique. À force d'utiliser des énergies polluantes comme le pétrole ou le charbon, les hommes abîment la planète et le climat se dérègle.
6: Il faut vraiment qu'on cesse d'émettre autant de dioxyde de carbone, de CO2 dans l'atmosphère, pour réduire un peu cette température et laisser cette vie extraordinaire. On estime, je crois, qu'il y a 600 millions de personnes sur la planète Terre qui dépendent des récifs coralliens. Si la planète se réchauffe, ces gens-là n'auront plus rien à manger et pourront plus se protéger des grosses vagues. Il n'y aura plus le récif pour arrêter les vagues de l'océan.
5: Mais Mathieu ne se démoralise pas.
6: Ça ne décourage pas, au contraire. Ça donne envie de se battre.
5: Après 8 mois de solitude parfois difficile à supporter, Mathieu a enfin pu rentrer chez lui, retrouver sa femme et ses 2 filles. Cette expérience a changé sa vie et sa façon de voir le monde. Alors il a un message pour vous, les auditeurs de Salut l'Info.
6: Moi j'invite en tout cas, c'est vrai, j'invite vraiment les enfants à réaliser leurs rêves quels qu'ils soient. Et souvent cette nature, elle donne des leçons, entre guillemets, en tout cas des enseignements, d'une richesse. Et on se sent tellement bien, je veux dire. Il y a des gens qui aiment la campagne, la montagne, la mer, les rivières, tout ce qu'on veut, qu'importe. Et cette connexion, quand on la sent, c'est vraiment un bonheur profond, en fait, qui envahit.
0: Merci Agathe et merci à Mathieu Juncker. Et pour voir à quoi ressemblait la vie sur son île, Mathieu a réalisé un documentaire qui s'appelle « Seul sur l'atoll, journal d'un naufragé volontaire ». Il sera bientôt diffusé sur France 5.
1: Non, mais vraiment, j'ose pas le dire.
8: J'ai pas envie d'en parler. Mais si, vas-y, on se dit tout.
0: Et cette semaine, c'est Adèle qui nous a laissé un message sur notre répondeur.
9: Il y a quelque chose qui me préoccupe en ce moment. Avant de dormir le soir, j'ai horreur des moustiques, des guêpes et des mouches. Et donc j'entends des bourdonnements et ça me fait vraiment très peur. Pourtant, on revivifie le soir avant de m'endormir. Merci beaucoup.
0: Ma chère Adèle, tu as peut-être ce qu'on appelle une phobie des insectes. Cela veut dire que ton cerveau a une alarme qui se déclenche très fort dès qu'il pense à ces petites bêtes, même quand il n'y a pas vraiment de danger. Ce n'est pas de ta faute et tu n'es pas la seule. Beaucoup d'enfants et même des adultes partagent cette frousse. Tu sais, quand on a très peur de quelque chose, on a souvent envie de l'éviter complètement. Mais il y a un petit piège. Plus on l'évite, plus notre cerveau croit que cette chose est dangereuse. Alors le secret, ce n'est pas de te forcer d'un coup à aimer les insectes, c'est plutôt d'avancer tout doucement. Tu peux commencer par regarder un dessin, puis une photo, puis une vidéo ou un petit documentaire. Plus tard, qui sait, tu pourras peut-être observer un insecte de loin avec un adulte en qui tu as confiance. À chaque fois que tu fais un petit pas malgré la peur, ton cerveau apprend quelque chose d'important. J'ai eu peur, mais tout s'est bien passé. Et sais-tu ce qu'est le courage ? Ce n'est pas de ne plus avoir peur, c'est d'avancer petit à petit malgré cela. Alors, bon courage Adèle.
10: Bonjour, vous êtes sur la boîte à blagues. Laissez votre message après le...
0: Attention, humour en approche, voici la première blague de notre boîte à blagues.
11: Bonjour, salut l'info, je m'appelle Manon, j'ai 10 ans et j'habite à Sainte-Terre. J'ai une blague à vous raconter.

0: Pourquoi un motard roule-t-il toujours en pyjama? Vous ne savez pas? Pour mieux se coucher dans les virages. Au revoir, salut l'info, j'adore votre podcast.
1: Merci Manon. Allez, suivante.
2: Bonjour, salut l'info, je m'appelle Cassie, j'ai 8 ans et j'habite à Aix-les-Bains. Savez-vous compter jusqu'à l'infini?
3: 1. 2.
2: C'est facile. 1. Fini.
3: 4.
1: Ah oui, dit comme ça, effectivement, ça va plus vite.
3: 5.
1: Merci Castille, on peut compter sur toi pour les 6. Chouettes devinettes. On enchaîne.
4: Salut, salut l'info. Je m'appelle Soline, j'ai 9 ans, j'habite à La Riche et j'ai une blague pour vous. Que dit un chou-fleur, un chou de Bruxelles qui n'a pas réussi sa mission? Tu as fait chou blanc.
5: Chouchou.
4: Au revoir.
1: Bien vu, merci Céline.
5: Chouchou.
1: Salut l'info, on a super hâte d'écouter tes prochaines blagues et devinettes. Tu peux les partager à tout moment sur le répondeur de Salut l'info au 01 47 79 40 00. N'oublie pas de nous laisser ton prénom, âge et la ville où tu habites et le numéro de téléphone de tes parents.
6: Hé, hey, attends, pars pas tout de suite, c'est pas encore fini.
1: C'est justement le moment de tendre à nouveau le micro à notre auditrice de la semaine, Sophia, qui habite à Dijon.
7: Bah, j'aime bien aller à l'Acrobranche parce que là-bas, il y a un parc où il y a de l'Acrobranche. Aussi à Dijon, il y a le musée des Beaux-Arts. Il est plutôt grand quand même. Puis il y a le conservatoire qui est très grand. Bah, c'est là-bas que je fais jouer du violon.
1: Il y a une spécialité gastronomique très connue à Dijon.
7: C'est la moutarde de Dijon. J'aime beaucoup, beaucoup, beaucoup la moutarde.
1: En parlant de cuisine, quel est ton plat préféré, Sophia?
7: C'est les pâtes à la carbonara. Celle avec les œufs et beaucoup de parmesan. Et des lardons, toujours. Et c'est vraiment trop bon, je trouve.
1: Et je crois savoir, Sophia, que tu as un animal.
7: C'est un chat et elle s'appelle Mitoufle. Bah, c'est une femelle. Elle est grise, blanche, rousse et noire. Elle va avoir 5 ans le 1er juillet.
1: Quel vœu aimerais-tu que le génie de la lampe exauce pour toi?
7: Je choisirais que toutes les inégalités soient supprimées. Qu'il n'y ait plus de racisme. Que vraiment on écoute les gens pour tout ce qu'ils ont à dire, tant que bah, ça blesse pas les autres.
1: Je crois savoir aussi que tu pratiques le breakdance.
7: C'est du hip-hop, sauf que le hip-hop, ça se danse que debout, et le breakdance, c'est debout et au sol.
1: On poursuit en musique avec ta chanson préférée.
7: C'est Respire de Mickey 3D.
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7: Bah, en fait, je l'aime bien parce qu'elle dit vraiment aux gens de réfléchir à ce qui va se passer dans l'avenir et de vraiment se dire que si on continue à polluer la Terre, et ben, un jour, il y aura des gens qui auront un seul œil au milieu du front et ils nous demanderont pourquoi on en a deux.
8: 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Faut que tu respires.
1: Et c'est déjà l'heure de nous quitter.
7: C'était vraiment cool de commenter sa vie d'info.
1: Merci Sophia de nous avoir si bien accompagnés aujourd'hui. Toute l'équipe d'Astrapi et de France Info te salue, ainsi que tous les auditeurs et auditrices de l'émission. Surtout, garde la pêche et le sourire en attendant notre prochain numéro. Bye bye.

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3: Si je pouvais, je resterais des jours entiers assise au bord de la fontaine. Mais quand on est fait, on a fort à faire. Je n'ai pas tardé à m'en rendre compte. À chaque jour, son prodige. Changer le plomb en or, l'eau en vin, l'hiver en été, l'automne en printemps. Hé, plus bas, les mésanges. Et vous, les grenouilles, chut, je suis en train de raconter ma vie de fée. Merlin aurait dû me prévenir que quand on est fée, on travaille sans cesse. Heureusement, une fée est libre d'exaucer qui elle veut. Un été, c'était en 1700 ou 1800 quelque chose, je me souviens plus très bien. La mémoire joue des tours quand on dépasse 800 ans. Bref, un été, j'ai marié toutes les filles du village. Voici comment. À Brocéliande, il est un prodige à la portée de tous. Quand on verse l'eau sur le perron de la fontaine, cela provoque un violent orage. Le contact de l'eau sur la main, puis de l'eau sur la pierre. Il n'en faut pas plus pour ouvrir les portes du ciel. Libéré de célestes énergies. On croirait que le ciel va nous tomber sur la tête. C'est le moment de faire un vœu.

0: Les habitants de la région accourent à la fontaine. Ils demandent à la bonne fée, c'est moi, d'exaucer leur vœu le plus cher. Mon vœu le plus cher ? Oh, devenir le plus riche du village, m'asseoir sur un gros tas d'or. Bûcherons, laboureurs, charpentiers, ils viennent l'un après l'autre sous la voûte des grands chênes. Ils viennent et devant la fée qui leur lance, quel est ton vœu ? Que veux-tu, toi qui t'es aventuré sous l'orage ? Qu'est-ce qui ferait ton bonheur ? De l'or ! Un gros tas d'or ferait mon bonheur. Oh, dis-moi, bonne fée, quelle fille à marier a le plus gros magot du village ? Ce culot ! Et je devrais, moi, satisfaire ces rapaces, ces pince-mailles, ces grippe-sous ? Alors je fais ce que toute fée ferait à ma place. Je décide de les rendre bons malgré eux. À travers la pluie qui tambourine sur les feuilles, je leur chuchote le prénom d'une fille à magot, sans aucun magot. Toi, va voir Désirée. Toi, le laboureur, demande sa main à Aliénor. Pour toi, ce sera Morissette. Pour toi, Gertrude. Pour toi, le charpentier, ça sera Cunégonde.
1: Ça te va, Cunégonde ?
0: Quand ils s'en vont en bondissant par-dessus les buissons, on croirait que le prénom qu'ils chantent à tue-tête teinte comme de l'or. Toi, le charpentier, qu'est-ce que tu fais là ? Comment ça, tu n'as pas encore demandé sa main à Cunégonde ? Oh, oui, j'y vais tout de suite, madame.

N'as-tu pas demandé son or, pardon, son cœur à Aliénor? Eh ben allez, dépêche-toi! File! Et c'est comme ça que j'ai marié toutes les filles du village. Une qui sent le foin et les tables, une qui ronfle comme un soufflet, une autre dont le rire est si strident qu'il fait fuir à 100 mètres à la ronde. Des filles qui n'ont ni or, ni magot, pas l'ombre d'un bas de laine. Pourtant nos bûcherons, laboureurs, charpentiers sont heureux de les avoir épousées. Ils sont devenus bons malgré eux. Je leur ai fait découvrir qu'il y a plus de richesse dans un cœur tendre que sur un gros tas d'or.

0: Oh non, voilà les corneilles qui s'y mettent maintenant. Bon, je vous laisse chanter à tue-tête, mais ensuite vous vous taisez, d'accord ? Vous me laissez conduire les visiteurs vers d'autres recoins de Brocéliande. C'est compris ?
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3: Et coucou les petites curieuses et les petits curieux, au feu les pompiers!
4: Bonjour, je m'appelle Antoine, j'ai 6 ans. Je voudrais savoir quelle est la taille de la plus haute échelle des pompiers et comment ils font pour arriver tout en haut des gratte-ciels. Merci.
3: Ouah, mais t'as trop raison Antoine. Alors je sais pas si une échelle va tout en haut d'un gratte-ciel. Ça serait vraiment une très très très très très très grande échelle. Mais, on va demander à Florence Rabat. C'est une pompier, mon cher Antoine. On dit pas pompière, Florence Rabat. On dit pompier.
5: Non, on dit pompier, effectivement.
3: Pourquoi?
5: Parce que pompière, c'est pas très joli.
3: Bon, ben voilà, tout simplement. Vous êtes en tout cas vice-présidente de la Fédération Nationale des Sapeurs-Pompiers de France. Vous êtes lieutenant-colonel à Saint-Étienne, c'est dans la Loire. Alors, la taille de la plus haute échelle des pompiers est... Comment ils font pour aller tout en haut des gratte-ciel?
5: Ah oui, ces grandes échelles, ça fait toujours rêver. Hein. Donc, en France, les sapeurs-pompiers ont majoritairement une échelle qui fait 32 mètres. 32 mètres, ça fait à peu près 10 étages.
3: Ah ouais, pas
5: voilà,
3: mal.
5: Pour arriver déjà voilà, sur des immeubles assez importants. Quelques départements en ont encore d'un peu plus haut. Au niveau mondial, je dirais, les Américains, je sais qu'ils en ont de 70 mètres.
3: Oh,
5: mais c'est énorme. Et puis, voilà, en Belgique, il y en a une de 60 mètres. Voilà, c'est un petit peu... Mais la majorité, c'est 30 mètres.
3: 30 alors, mètres. Alors, ça ne va pas en haut d'un gratte-ciel.
5: Ça ne va pas en haut d'un gratte-ciel. Donc, comment on fait? Eh bien, oui. Ce qu'il faut savoir, c'est que pour tous les bâtiments qu'on construit, les pompiers donnent leur avis. Et quand on sait qu'on ne va pas arriver jusqu'en haut, eh bien on met des dispositifs à l'intérieur, des colonnes sèches. En fait, ce sont des tuyaux hein, tout le long du bâtiment, à l'intérieur, ou en bas, on va brancher notre tuyau pour faire monter l'eau jusqu'en haut. Ça nous évite d'arriver avec l'échelle, avec un tuyau sur l'échelle.
3: Donc, c'est-à-dire qu'en gros, vous ne montez pas tout en haut, les humains, vous ne montez pas tout en haut, c'est l'eau.
5: Alors, l'eau monte, mais nous, bien sûr qu'on monte, parce qu'en haut, il faut quand même qu'on dirige, on rajoute d'autres tuyaux pour diriger l'eau sur le feu.
3: Et alors, comment vous allez en haut?
5: Soit par les escaliers, parce que très souvent, on dit qu'il ne faut pas prendre les ascenseurs, parce que quand il y a un incendie, souvent, il n'y a plus d'électricité, ça coupe l'électricité. Donc, c'est pour ça qu'on dit aussi que s'il y a un incendie chez vous, ne prenez pas l'ascenseur, descendez par les escaliers pour ne pas être coincé s'il n'y a plus d'électricité. Donc nous, on monte soit par les escaliers, soit quand il y a des ascenseurs sécurisés, on peut prendre l'ascenseur pour monter tout notre matériel parce qu'on aura besoin quand même en haut de matériel.
3: Et alors, question quand même, Florence Rabat, échelle de 32 mètres, j'ai bien retenu. Comment on fait pour ne pas avoir le vertige tout là-haut? Vous êtes entraînée? Parce que je pense que la première fois, ça doit faire tout drôle.
5: Alors, ça fait tout drôle, oui. C'est sûr qu'il ne faut pas avoir le vertige quand on est sapeur-pompier. Mais on s'entraîne régulièrement, voilà, on est attaché aussi, hein, bien sûr, et puis...
3: Mais il y a des... vous vous souvenez de votre première fois tout en haut d'une échelle à l'entraînement lors de la formation ou pas? Ça marche comment?
5: Oui. Alors, la première fois, on a quelqu'un derrière nous qui monte.

0: On s'écouterait pas une petite bestiole sur mon petit France Inter?
1: Quelle bestiole as-tu choisi?
2: Qu'est-ce qui peut gratter comme ça? Ça vient de sous la terre. Mais bien sûr, c'est la taupe!

0: Eh ben, c'est la grande évasion là-dessous. Tiens, j'aperçois un petit museau au milieu de cette motte de terre. Et, oh la voilà, je la reconnais avec son poil noir et soyeux. Elle fait la taille d'un petit chat. Salut la taupe! C'est pas trop dur de creuser des galeries avec ton museau?
1: Erreur, mon vieux! C'est avec mes deux pattes avant que je creuse. Et elles sont parfaites pour ça, puisqu'elles sont en forme de pelle. Mon museau me sert plutôt à trouver de la nourriture. Enfin, quand il y en a, parce qu'ici, c'est la misère. Il n'y a rien à se mettre sous la dent dans ce jardin. Pas à l'ombre d'une protéine. Ni vers, ni lombrique, ni cochenille ou limace. Pas même une petite larve, que des racines. Oh, que de la bouffe végane et ça, c'est pas mon truc.
2: Les taupes dépensent beaucoup d'énergie à creuser leur tunnel sous la terre. Il faut donc qu'elles alimentent leur corps en permanence. Si elles s'arrêtent de manger ne serait-ce qu'une demi-journée, elles meurent.
1: Oh, tout ça m'inquiète d'autant plus que je commence vraiment à fatiguer, là. Creuser, ça pompe déjà beaucoup d'énergie, alors t'imagines avec des bébés dans le ventre. Oh, je suis affamée.
2: La gestation de la taupe est assez rapide. En 4 semaines, la femelle peut accoucher de 3 à 5 petits. Si elle veut pouvoir les allaiter tranquillement avant qu'ils prennent leur indépendance, elle doit trouver un endroit vraiment calme.
1: Nom d'un tunnel sous la Manche. Il n'y a vraiment rien à grignoter par ici. Je ne sens rien du tout. Et pourtant, je peux te dire que j'ai un super flair. Je peux sentir un ver immobile à travers 10 cm de terre. Oh, mais c'est pas vrai! Oh, c'est lui, là! Le jardinier, mon pire cauchemar! Oh, je l'entends marcher au-dessus de moi. Mais qu'est-ce qu'il a encore trouvé pour me pourrir la vie? Oh, berk de la naphtaline! Oh, empoisonneur!
2: La taupe a très mauvaise réputation auprès des amateurs de jardin, parce qu'elle ravage leur pelouse. En creusant des galeries souterraines pour trouver leur nourriture, elles déplacent de la terre qu'elles évacuent en l'expulsant vers l'extérieur. Résultat, le jardin est parsemé de taupinières et de petits monticules de terre qui lui confèrent des allures de champ de bataille. Les amateurs de jolis jardins bien plats rivalisent d'ingéniosité pour se débarrasser de celle qui creuse ses trous. La taupe. Eh ben, j'ai l'impression qu'aujourd'hui, sur terre et sous terre, c'est la guerre.
1: Ouais, c'est la guerre. Ils sont quand même stupides d'essayer de nous déloger ces pelousophiles en herbe. Parce que mes galeries ont un effet drainant. Je suis une militante active de la bioturbation, du remaniement des sols, du mélange des sédiments. Et tout ça, c'est que du positif pour leur jardin. Alors, tu devrais plutôt me dire merci, l'empoisonneur.
2: En creusant, la taupe participe en effet à l'aération et l'amélioration des jardins, car elle élimine les bestioles qui viennent squatter les galeries abandonnées. Sans taupe, le jardin serait sans doute envahi et ravagé par les insectes.
1: Bon, j'abandonne la partie ici. Ce jardinier me pourrit la vie et m'empêche de creuser tranquille. Allez hop, demi-tour. C'est pourtant pas compliqué à comprendre. J'arrêterai d'évacuer de la terre quand j'aurai fini de creuser mon habitat. Il est marrant, lui. Toute cette terre remuée, faut bien que je la mette quelque part. On se croirait dans Top Gun. Hier, il a mis du purin de sureau, de l'oignon et de l'ail sur mes taupinières. Tout ce que je déteste. Un vrai poison pour mes papilles.
2: Avec tous ces mouvements de va-et-vient pour trouver une échappatoire, la pauvre taupe est très affaiblie. Il va falloir qu'elle trouve vite une solution pour manger quelque chose, sans quoi elle ne pourra plus avancer.
1: Ne me dites pas que je vais finir ma vie dans ce trou. Ce serait trop bête. Et allez, ça recommence. Il ramène son chien maintenant.
0: Ah, elle se met à gratter. Elle s'affole et pousse des petits cris perçants. Elle prend son courage de pattes et rebrouche chemin. Elle gratte la terre et lutte pour se déplacer. Elle semble à bout de force.
1: Oh, ce serait topissime que ce jardinier cesse de me harceler. Parce que là, la situation est critique. J'ai bientôt fini ma réserve de vers de terre.
3: Il faut vite que je passe à table. Sans quoi c'est ma tombe que je vais creuser. Allez. Demi-tour.
2: La taupe n'a aucun mal à faire des allers-retours dans ses galeries étroites. Son poil noir pousse perpendiculairement à sa peau, ce qui fait qu'il ne fait jamais obstacle à sa progression, qu'elle parte en marche avant ou en marche arrière. Sauf que là, ce ne sont pas les obstacles qui posent problème, mais son état de taupe en gestation. Elle faiblit à vue d'œil. Ah, quelque chose se passe. Elle s'est arrêtée.
1: Nom d'un petit monticule ! Mais qu'est-ce qu'il a encore inventé pour me pourrir la galerie, celui-là ? C'est pas un jardinier ! C'est un assassin ! Non mais j'hallucine ! Il a mis des bornes à ultrasons ! Pire que les aboiements de son chien ! Halte à la persécution !
2: La taupe n'arrive pas à sortir de sa galerie. Elle est constamment obligée de retourner sous terre pour se protéger. Heureusement qu'elle a de la ressource, parce que respirer au fond de ses tunnels, ça n'a pas l'air fastoche. L'air y est pauvre en oxygène. Mais la taupe est dotée d'un appareil respiratoire hors norme, avec des poumons gigantesques. Son sang contient deux fois plus d'hémoglobine que celui des autres bestioles. Respirer sous terre n'est donc pas un problème pour elle.
1: Non mais qu'est-ce qu'il croit, l'horticulteur ? Qu'il a tous les pouvoirs ? Déjà qu'il raconte n'importe quoi à notre sujet, comme quoi nous serions hémophiles et qu'en cas de saignement, l'écoulement ne pourrait pas s'arrêter ou très difficilement. Alors, qu'est-ce qu'ils font ces meurtriers de jardiniers ? Je te le donne en mille. Ils mettent tout un arsenal d'objets coupants dans nos galeries.
2: L'hémophilie de la taupe est une légende urbaine, enfin, une légende de campagne plutôt. Une histoire certainement due au fait qu'on a parfois trouvé des taupes mortes après des combats entre mâles qui avaient tout l'espace entre la peau et le corps rempli de sang, ce qui n'est pas synonyme d'hémophilie.
1: Moi aussi j'ai des gadgets et des armes taupes secrètes.
2: L'un de ces super gadgets, ce sont ces larges pattes avant, qu'on appelle polydactyles, car elles comportent 6 doigts chacune. Polydactyle, ça vient du grec poly, nombreux, et dactyle, doigt. Elles sont orientées vers l'extérieur et recouvertes de cornes. Très pratiques pour creuser. Elles doivent en partie leur efficacité à un secret. L'un des os du poignet est allongé en faucille et forme presque un sixième doigt. L'os sésamoïde falciforme, qui ressemble à une faux.
3: Ce jardinier ne sait pas que je suis enceinte, sinon j'ose espérer qu'il serait plus clément. Oh, j'en peux plus. Je suis au bout de ma vie. Je ne survivrai pas à un nouvel assaut de sa part. Je vais finir en taupenade. Non, une taupe au top ne peut pas se laisser abattre. Je vais mettre les bouchées doubles. Oh, je n'ai pas envie que mes taupinots naissent au milieu des poils de chien ou autres pièges à ultrasons. Je veux qu'ils aient une vie normale. Il faut que je trouve un endroit plus calme pour mettre bas. On n'accouche pas sur un champ de bataille. J'avais entamé une galerie un peu plus loin dans le jardin, sous le gros noisetier. Ah, je vais la terminer. Ce sera plus calme. Ah oui, je le sens bien. C'est tip-top ici. Et ça sent bon, la noisette. Je vais pouvoir mettre bas. Salut l'humain. Et bonjour là-haut.
2: Salut la taupe. La taupe est un mammifère fouisseur dont les pattes avant ressemblent à des petites pelles. Munies de 6 doigts recouvertes de cornes, elles sont adaptées à la fouille sous terre. Comment appelle-t-on ces pattes munies de plusieurs doigts ? Polydactyle ? Polytextile ? Ptérodactyle ? Oui, bravo, c'est bien polydactyle. Top of the taupe ! C'était bestiolement génial.
4: La la la la la la.
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2: Coucou, salut l'info, je m'appelle Héloïse, j'ai 8 ans et demi et j'habite à Meudon. J'ai une blague à vous raconter. Est-ce que c'est difficile de déterrer un os de dinosaure ?
3: Alors là, je ne sais pas car je ne l'ai jamais fait.
2: Bah non, c'est super facile.
4: Trop bien cette blague.
5: Je m'appelle Mina et j'ai 9 ans. J'aimerais vous laisser une blague. Quel est le riz qu'on peut manger dans la voiture ?
3: Le riz qu'on peut manger dans la voiture ? Aucune idée.
5: Le risotto.
3: Ah oui, le riz qu'on mange dans son auto. Malin.
6: Bonjour, salut l'info. Je m'appelle Martin et j'aimerais vous présenter une blague. Vous connaissez la blague du nombril ?
7: Non.
3: Moi non plus, non.
6: Bril ?
0: Je la connaissais pas et je valide.
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1: Mousse, Gabi, venez dans ces buissons.
2: Ok, on arrive.
3: Le bâton de feu de Bénédictine est une arme magique. Elle est en train de mettre les Perses en déroute.
2: C'est pas un bâton de feu, c'est un pistolet.
1: C'est une arme gauloise.
4: Ah, bah alors, vous fuyez? Vous vous croyez plus fort avec vos épées toutes pourries? Revenez!
3: Ils sont partis. On sort?
1: Non, non, on reste là. J'ai pas plus envie de la croiser, elle, que les Perses.
4: Mousse, Tina, vous êtes où?

0: Tina et Mousse ont fait la connaissance de Kali, un jeune soldat grec de l'armée d'Alexandre le Grand, qui les a conduits à l'intérieur de son campement au moment où Thalestris, la reine des Amazones, détentrice de la ceinture au diamant noir, rend visite au souverain grec. Bénédictine, en déjouant l'attaque surprise des Perses, est réapparue et ne cesse d'inquiéter nos deux amis.
1: Si elle commence à utiliser son pistolet, elle va récupérer la ceinture et modifier le cours de l'histoire.
2: Qu'est-ce qu'on peut faire?
1: Je sais pas. Peut-être que le plus sage, c'est de rentrer et de parler avec nos parents de tout ça.
2: Et s'ils ne nous croient pas?
1: Mais t'as une meilleure idée? Je vois pas trop ce qu'on peut faire d'autre. Ah, Kali!
3: Ah, bah vous êtes levée!
1: On commençait à s'inquiéter. Écoute, je...
3: Vous n'allez jamais me croire.
1: Quoi?
3: Devinez qui veut vous recevoir pour honorer ceux qui ont défendu sa tante hier soir.
1: Alexandre veut nous recevoir?
3: Ah, mais vous êtes au courant?
2: Non, mais tu viens de dire que... C'est pas grave.
3: Le roi a convié ceux qui ont mis en déroute les soldats perses.
1: On va pas y aller. Il y aura Bénédictine.
3: Mais non, mais allez, venez! C'est ma dernière chance de pouvoir demander à Alexandre en personne de ne plus être hoplite. Et vous étiez là aussi.

0: En même temps, c'est la meilleure façon de prévenir Alexandre du danger. Et Bénédictine n'osera pas s'en prendre à nous devant tout le monde.
1: C'est pas faux.
2: Au centre de sa spacieuse tente, assis sur son trône, Alexandre, entouré de ses généraux et de l'oracle Aménardis, honore ceux qui l'ont vaillamment défendu. Parmi eux, à quelques mètres de Tina et Mousse, la redoutable Bénédictine s'incline devant le conquérant.
0: Majesté.
3: J'ai entendu dire que je dois ma vie à ton intervention sur le champ de bataille. Mes généraux m'ont parlé d'un mystérieux bâton de feu qui t'a servi à repousser les Perses. Dis-m'en plus. D'abord, qui es-tu ?
0: Je suis Bénédictine de la Flouze.
3: Quel nom étrange. D'où viens-tu ?
0: Je viens de France.
3: Je ne connais pas. Mais tu es très blanche. Tu viens des terres du Nord ?
0: Oui, c'est ça. Oui, je viens de Lille.
3: Dis-moi, quelle est cette arme que tu as utilisée pour mettre en déroute les Perses ?
0: C'est un pistolet.
3: Tu en as d'autres ?
0: Non, ils sont fabriqués dans mon pays.
3: Comment puis-je me procurer des bâtons de feu comme le tien ?
0: Je n'en ai qu'un seul.
3: Oh. Ah ! Donne-le-moi !
0: Impossible. Mais je serais prête à vous le laisser en échange d'un objet en votre possession.
3: Lequel ?
0: Je préférerais en parler avec vous en privé.
3: Très bien, je te ferai chercher tout à l'heure. Maintenant, je dois continuer à saluer les autres défenseurs héroïques.
0: Merci.
2: Tandis qu'on escorte Bénédictine au quartier général, Alexandre accueille enfin nos trois amis.
3: Merci de votre engagement. Que puis-je faire pour vous remercier ?
4: Votre Majesté, je ne souhaiterais plus être hoplite. Je voudrais continuer à servir, à un poste moins physique.
3: Bien. Je vais demander à mes généraux de te trouver une nouvelle affectation. Et vous, les enfants ? Dites-moi, vous n'êtes pas grecs, vous non plus ?
5: Nous venons de Gaule, Majesté, comme Bénédictine.
3: Tiens donc, sauriez-vous me trouver d'autres bâtons de feu ?
5: Justement, on voulait vous mettre en garde. Bénédictine veut la ceinture des Amazones. Il ne faut surtout pas qu'elle la récupère. Cela provoquerait des catastrophes pour vous et pour nous.
3: Quand bien même je voudrais lui donner cette ceinture, je ne l'ai pas. Elle appartient à la reine des Amazones.
5: Je ne peux
3: pas offrir un objet que je ne possède pas. Je lui proposerai de l'or.
4: Bon, tout est bien qui finit bien, hein. Je vais demander à passer aux cuisines et Alexandre n'a pas l'intention de donner la ceinture.
5: Il faudrait quand même se méfier. Bénédictine est dangereuse.
6: Je suis d'accord. Tu sais qu'elle nous a même kidnappés, Cali ?
4: Mais alors, qu'est-ce que vous voulez faire ?
5: C'est bon, je gère. Maintenant que nous sommes autorisés à approcher le roi, il faut suivre Bénédictine et surveiller ce qu'elle manigance.
2: Une fois les visites terminées, Alexandre rejoint son quartier général et retrouve celle qui l'attendait avec impatience.
0: En échange du bâton de feu, je veux la ceinture des Amazones.
7: La jeune enfant disait vrai ?
0: Tina, cette gamine est un poison. Il faut s'en méfier.
3: Elle dit la même chose de toi. Quoi qu'il en soit, je n'ai pas cette ceinture. Je ne peux pas te la donner. Par contre, je peux te proposer de l'or.
0: Non ! Je veux cette ceinture ! Je sais que vous allez la récupérer.
7: Et comment en as-tu pris connaissance ?
0: Alexandre, je sais que vous êtes en train de reproduire les 12 travaux d'Héraclès. La 9e épreuve consiste à récupérer la ceinture des Amazones. La reine des Amazones en personne la donne à Héraclès parce qu'elle tombe amoureuse de lui. J'imagine que c'est ce qui est en train de se passer. C'est bien ce que je pensais. Donc, quand vous aurez récupéré cette ceinture, on fera l'échange avec le bâton de feu.
3: Serais-tu un oracle, toi aussi ?
0: En quelque sorte.
7: Alexandre, tu as besoin de la ceinture pour accomplir la volonté des dieux. Ne te détourne pas de ton auguste mission.
3: Ne t'inquiète pas, Aménardis. Pour accomplir la mission comme Héraclès, je dois récupérer la ceinture. Mais il n'est pas dit que je doive la garder. Bénédictine, ce soir, nous allons donner un repas. Ce sera un moment important. Il faudrait que tu sois présente, car nous allons peut-être pouvoir nous entendre.
0: Avec joie, Majesté.
2: Le soir venu, de grandes tables sont dressées devant la tente d'Alexandre. Les serviteurs s'affairent autour du banquet tandis que les invités s'installent. Tina, Mousse et Kali ont stratégiquement choisi de s'asseoir aux côtés de Mélanip, la guerrière amazone fidèle de la reine Talestris.
5: Mélanip, on voulait vous prévenir d'un danger. Une Gauloise veut prendre la ceinture de votre reine. Elle va sûrement agir bientôt. Il faut se tenir prêt.
7: Je suis toujours prête. Je fais partie de la garde rapprochée de la reine. Je ne la quitte jamais. C'est mon travail. Mais tant que la reine porte la ceinture, il ne peut rien lui arriver.
6: Ouais, tant qu'elle porte la ceinture.
2: Pendant ce temps, à l'intérieur de la tente, Aménardis met en garde son souverain.
7: Alexandre, les dieux n'accepteront jamais que tu négocies avec cette étrangère. Nous n'avons pas besoin d'elle et de ses armes magiques. La ceinture est bien plus importante. Elle te conférera le pouvoir sur les Amazones et les autres peuples te redouteront davantage.
3: Je suis un guerrier, je raisonne parfois simplement. Ce bâton de feu a fait ses preuves sur le champ de bataille et je le veux. Mais rassure-toi, Aménardis, je n'oublie pas la prophétie. Ne t'inquiète pas, tu seras surprise. Tiens, voilà la reine Talestris.
2: Talestris fait son entrée. Elle a revêtu le péplos grec en l'honneur d'Alexandre, une longue tunique maintenue aux épaules par deux épingles. Autour de ses hanches, la ceinture au diamant noir lui confère une allure imposante.
1: Cher Alexandre,
3: tu es magnifique, Talestris. Je suis un peu nerveux.
2: Alexandre et Talestris s'installent parmi les convives et les soldats. Les festivités du banquet débutent au clair de lune dans l'allégresse. Puis, sous l'œil fâché d'Aménardis, Alexandre se lève et s'adresse à l'assistance.
3: Mes chers amis, ce soir, je vous annonce solennellement que Talestris a accepté de devenir ma femme. Notre union va sceller une alliance formidable entre Grecs et Amazones qui nous conduira à la victoire contre les Perses. Ce soir, pour ces deux raisons, nous pouvons nous réjouir. Attendez. Talestris aimerait dire un mot.
8: Je veux être une reine à la hauteur de votre accueil. J'espère être aussi une épouse digne de votre roi. Et je le souhaite, à terme, une bonne mère. En signe d'amour et de respect, Alexandre, je te confie la ceinture de mon peuple. Qu'elle nous protège, comme elle a protégé les Amazones pendant des siècles.
7: Non, mais ce n'est pas possible. Elle est devenue folle. Aucune reine Amazone n'a le droit de faire ça. C'est une trahison.
5: L'amour en idiot. Qu'est-ce qu'on peut faire?
7: C'est trop tard. Oui. C'est une catastrophe.
2: Le bâton de feu.
3: Talestris.
2: Bénédictine a surgi derrière Talestris avant de disparaître parmi la foule.
7: Talestris.
2: Profitant de la stupeur des Grecs et des Amazones, autant surpris que paralysés par la fulgurance de l'attaque.
5: Talestris!
7: Ma reine! Qu'est-ce qui s'est passé? J'ai vu comme un éclair.
9: La reine est morte.
5: C'est Bénédictine qui a tiré.
9: Poursuivez la Gauloise et arrêtez ces deux-là. Il y en a d'autres ici.
5: Qui? Nous?
7: Bah oui, c'est vous les seuls Gaulois ici.
9: Garde! Arrêtez-les!
5: Oh non, quelle tannée!
2: Quelque temps après, dans la tente d'Alexandre, l'heure est à la désolation. Les Amazones, en pleurs, entourent le corps inanimé de leur reine, tandis qu'Alexandre, la mine sombre, accueille ceux qui se font appeler Gaulois.
3: Voici donc la meurtrière et son bâton de feu qui a tué notre reine. Sois maudite.
10: Quoi ? Alexandre ! Ce n'est pas ce qui était prévu !
3: Chère sœur Amazone, notre destin devait être commun. Notre peine le sera aussi. Ma fiancée, votre reine Talestris, a été assassinée par ce monstre et ses deux complices.
5: Oh, je crois qu'il parle de nous, là.
9: Tais-toi !
3: Ils seront punis par la mort Emmenez-les.
11: C'est trop clément. Il faut les pendre, puis les découper en rondelles.
5: Non, mais attendez, on n'a rien fait, nous.
10: Ce n'est pas ce qui était prévu. Alexandre, honore ta partie du contrat. Tu m'as demandé de te débarrasser de la reine. Je te laisse le pistolet, si tu veux. Mais donne-moi la ceinture comme tu l'avais promis.
3: Tu mens, Gauloise.
10: Eh bien, je vais reprendre ce qui me revient.
5: Comment c'est possible? Il a rien. C'est la ceinture. Elle est vraiment magique.
3: Eh bien, on dirait que ce bâton de feu n'est pas si efficace, finalement.
5: Oups. On dirait qu'elle a plus de balles.
10: J'ai plus de balles.
2: Bénédictine profite une nouvelle fois de la confusion et de l'appréhension de la garde pour se faufiler hors de la tente et s'enfuir à toutes jambes hors du campement.
3: Mais allez-y! Qu'est-ce que vous attendez? Poursuivez-la! Elle n'ira pas loin. Quant à vous, vous n'échapperez pas à la main de la justice.
5: Oh non, mais on n'a rien fait!
12: On a essayé de vous prévenir.
3: Taisez-vous! Vous êtes des Gaulois comme elle. Jetez-les en prison.
12: Oh non, c'est pas vrai, pas encore.
3: Vous n'y resterez pas longtemps. Les Amazones décideront de votre sort.
7: Oui, on va les pendre et puis les découper en rondelles.
12: Oh, oh non.
6: Tu es bon comédien, Alexandre, mais tu as bien failli perdre la face. Ce bâton de feu n'était pas si utile, finalement.
3: Dommage. Par contre, à la ceinture, son pouvoir est incroyable. Elle m'a sauvé la vie.
6: Tu en doutais? Ne t'avise plus de prendre ce genre de décision sans m'en avoir parlé auparavant.
3: Je te le promets, Aménardis.
5: J'espère qu'ils vont rattraper Bénédictine. Tout le monde nous croit complices. Il faut qu'on réexplique la situation à Alexandre. Il y a erreur.
13: Alexandre a très bien compris qu'on n'avait rien à voir avec cet assassinat.
5: Quoi?
13: Il sait très bien que nous ne sommes pas complices de Bénédictine, mais il veut se débarrasser de ceux qui sont au courant de ce qui s'est réellement passé.
5: C'est-à-dire? On sait ce qui s'est passé?
13: Mais réfléchis. Alexandre a demandé à Bénédictine de tuer la reine en lui faisant croire qu'elle posséderait la ceinture. Mais tu as vu? Il n'avait aucune intention de la lui donner. En la faisant arrêter pour l'assassinat, il voulait récupérer la ceinture et le pistolet. Et pour apparaître comme une victime, il doit faire disparaître tous ceux qui connaissent la vérité.
5: Et nous, on sait la vérité.
13: Voilà. Il n'est pas prêt de nous laisser sortir d'ici.
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2: Et coucou les petites curieuses et les petits curieux. Oh là là, je crois que j'y suis allée un peu fort dans l'assaisonnement.
3: Bonjour, je m'appelle Oula, j'ai 10 ans et je voudrais savoir d'où vient le sel. Merci, au revoir.
2: Alors moi, comme ça, je dirais le sel vient de la mer, mais je pense que c'est un petit peu plus subtil que ça. Et c'est Éric Birlouez qui va te répondre, sociologue de l'alimentation et ingénieur agronome. Alors, Éric Birlouez, le sel, ça vient d'où ?
4: Eh ben oui, ça vient effectivement pour partie de la mer. Alors déjà, le sel que tu connais le mieux, Lula, c'est, j'imagine, celui que toi, tu rajoutes dans ton assiette quand tu trouves que le plat n'a pas assez de saveur. Alors ce sel de cuisine, effectivement, il est principalement extrait de la mer. Et peut-être qu'en vacances, avec tes parents, tu as visité des marais salants sur les côtes de l'Atlantique. Donc on a des gens qui y travaillent, on les appelle les paludiers. Donc ils ont aménagé des bassins, il y a une faible épaisseur d'eau de mer. Et là, avec le soleil et le vent, qui sont deux sources d'énergie totalement gratuites, inépuisables, eh bien, ils vont récolter le sel. Et on appelle ça du sel solaire. Mais en France, plus de 98% aujourd'hui du sel solaire, il ne vient pas des côtes de l'Atlantique, il ne vient pas de ces marais salants où il est récolté manuellement, il vient de la Méditerranée, où là, on va le produire de façon mécanisée, donc pas du tout manuelle. Ah ouais. Alors, une autre façon d'obtenir du sel, parce qu'il y a une autre manière d'en avoir, c'est d'aller le chercher sous la terre en creusant des puits, des galeries, des mines, si tu veux. Et là, on va extraire des gros blocs de sel sec qu'on appelle donc du sel gemme. Alors ça, c'était il y a des millions d'années. Ce sel, il était dilué dans des mers peu profondes. Et puis un jour, les mers se sont asséchées, l'eau s'est évaporée, le sel est resté, a été recouvert par d'autres couches de roches par les mouvements de l'écorce terrestre. Et c'est comme ça qu'on a du sel enfoui sous la terre. Mais il est moins pur que le sel des marais salants dont on parlait. Et donc, on va l'utiliser, ce sel gemme, par exemple, pour saler les routes. Tu sais, quand il neige, quand il y a du verglas, bah c'est ce sel-là qui est moins pur que l'on va utiliser. Et puis l'industrie chimique va beaucoup utiliser également le sel pour des plastiques, enfin tout un tas de produits. Ça, ce n'est pas les méthodes que les hommes ont utilisées en premier pour avoir du sel. Ils ont commencé par faire chauffer dans des récipients de terre cuite de l'eau qui provenait de sources salées. Et ils ont fait ça il y a très longtemps, depuis le néolithique.
2: Donc quoi, il y a 10 000 ans à peu près, c'est
4: oui,
2: ça ?
4: Oui, à peu près 10 000 ans.
2: 10 000 ans, on a commencé à saler les plats.
4: Voilà, on a commencé à saler les plats. Pourquoi ? Parce que la nourriture avait changé. L'homme a mangé à cette époque beaucoup moins de viande dans laquelle il trouvait un peu plus de sel. Il a surtout mangé des céréales avec l'agriculture. Et là, il commençait à y avoir des manques de sel et le besoin de sel s'est fait sentir à partir de ce moment-là. Et puis pour terminer, le sel était tellement nécessaire autrefois que, tu le sais peut-être, les légionnaires romains, à l'époque d'Astérix et d'Obélix, ils étaient payés en partie avec quelques poignées de sel.
2: Ah bon ?
4: Et ça, c'est l'origine du mot salaire. Ces militaires, ces légionnaires qui recevaient du sel, plus tard, on va les appeler des soldats qui vont toucher une solde. Tu vois, il y a un lien très étroit entre l'argent et le sel qui était vraiment cet aliment, cet ingrédient tout à fait vital. Alors je te propose, Lula, de demander à tes parents maintenant de te donner un petit sachet de sel à la place de ton argent de poche.
2: Oula,
4: est-ce que tu es d'accord ?
2: Je ne suis pas sûre qu'elle sera très d'accord.

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1: Elizabeth Jane Cochrane a les yeux verts. Ils sont intenses. Son regard porte loin, au moins jusqu'au bout du monde. Depuis qu'elle est reporter, elle se fait appeler Nellie Bly. Nellie Bly est sur le point de réaliser un exploit complètement dingue. Nous sommes en 1889. Dans quelques jours, elle va tenter de faire le tour de la Terre en moins de 80 jours. Un tour du monde en 80 jours? Oh oui! Ça te dit sûrement quelque chose. Patience, patience. Nous allons y revenir. En train, en bateau, Nellie Bly espère parcourir pas moins de 34 900 km en passant par l'Angleterre, la France, l'Égypte, le Yémen, la Chine et le Japon. Va-t-elle gagner cette folle course contre la montre? Eh bien, c'est ce que nous allons voir. Elle est drôle, audacieuse, elle n'a pas froid aux yeux. Voici le fameux tour du monde de l'une des femmes les plus intrépides de tous les temps, la grande reporter, Nellie Bly.

0: Nelly Bly habite New York. Le week-end, elle travaille. La ville a beau être fascinante, rien ne peut la déconcentrer. L'esprit d'une si grande reporter n'est jamais au repos. Elle est toujours à la recherche d'une info, d'une histoire à raconter. Dans son milieu, Nelly Bly est une légende. Lorsqu'elle écrit des articles, elle mène de véritables enquêtes dans lesquelles elle n'hésite jamais à s'impliquer personnellement. Elle suit une règle, et une seule.
1: Aller jusqu'au bout et surtout au-delà.
0: Des idées, elle en a en pagaille, et de très bonnes en plus. Mais hélas, pas ce dimanche 13 novembre. Non, cette fois, elle sèche. Rien ne lui vient. Énervée, quasi désespérée, elle finit par aller se coucher. Avant d'éteindre la lumière, elle pense.
1: Diable ! Ce que j'aimerais être en vacances, c'est me retrouver à l'autre bout du monde.
0: La nuit est agitée. Sous sa couverture, elle tourne, elle se retourne. Soudain, vers les 3 heures du matin, elle se réveille en sursaut.
1: Le tour du monde en 80 jours, le livre d'aventure de Jules Verne. Je vais battre le record de son héros, Phileas Fogg.
0: Puis, elle se rendort, immédiatement. Le lendemain, elle est en grande forme. D'un pas décidé, elle se rend à son journal, The New York World. Sans même prendre la peine de toquer, elle entre dans le bureau de son rédacteur en chef.
2: Nelly Bly, quel bon vent vous amène ?
1: Pulitzer, j'ai une idée du tonnerre ! Vous vous souvenez de Phileas Fogg, le héros de Jules Verne qui a réussi à faire le tour du monde en 80 jours ? Si je vous disais que je vais battre ce record et faire le tour du monde en 75 jours, que répondriez-vous ?
2: Eh bien, je dirais que ça a l'air complètement fou. Je vous dirais aussi, allez-y, foncez. Nous raconterons votre aventure dans le journal. Dites-moi seulement, quand comptez-vous partir ?
1: Bah enfin, c'est évident, le plus rapidement possible.
0: Nelly ne plaisante pas. Le lendemain, elle s'en va. Elle emporte pour seul bagage un minuscule petit sac dans lequel elle glisse une brosse à dents et un chapeau. Ben, c'est tout ? Mais oui, ma foi ! Pour voyager rapido, il faut voyager léger ! Le 14 novembre 1889, à 9h40 et 30 secondes, Nelly quitte les États-Unis sur le magnifique paquebot Augusta Victoria. Elle traverse l'Atlantique, direction l'Angleterre. Le compte à rebours a commencé. Au même moment, son journal, The New York World, publie son premier article sur l'intrépide aventurière.
3: Ça y est, Nelly Bly est partie. Arrivera-t-elle à boucler son tour du monde en 75 jours? Les paris sont ouverts, chers lecteurs.
0: Après un voyage de 7 jours, Nelly accoste dans le port de Southampton, au sud de l'Angleterre. Les yeux rivés sur sa montre, elle saute dans un train qui l'emporte, dans la brume, en direction de Londres. À peine arrivée à son hôtel, elle apprend que Jules Verne l'invite à dîner à son domicile. Oh, c'est diablement tentant! Mais l'auteur du Tour du Monde en 80 jours habite à Amiens, dans le nord de la France. Cette escale ne fait pas du tout partie de son programme. Cela va la ralentir, c'est sûr! À moins que...
1: Si je voyage la nuit, cela m'évitera de prendre trop de retard. Je dis adieu à deux bonnes nuits de sommeil, mais franchement, ça vaut le coup.
0: Il n'y a pas une seule seconde à perdre, Nelly part sur le champ. Arrivée à Amiens, elle passe une soirée fort sympathique, mais Jules Verne ne croit pas vraiment en son tour du monde, en 75 jours.
4: Si vous réussissez en 79 jours, je vous applaudirai des deux mains. Et même, allez, des deux pieds.
1: Eh bien, vous pouvez commencer par défaire vos lacets, mon cher monsieur.
0: Répond Nelly du tac au tac. Bien envoyé. Mais allez, le temps presse. Nous sommes le 25 novembre. L'aventurière voyage depuis déjà 10 jours. Ce n'est absolument pas le moment de mollir. Le lendemain, Nelly reprend le train. Elle traverse la France, puis l'Italie. Tout au sud, à Brindisi, elle embarque à bord du paquebot Victoria, cap sur l'Égypte.
1: Yeah!

0: Bientôt, il s'engouffre dans le très célèbre canal de Suez qui relie la mer Méditerranée à la mer Rouge. Le paquebot avance, lentement, au milieu du désert. Les nuits sont belles, la chaleur suffocante. Nelly a le mal de mer. Un matin, elle ouvre le hublot de sa cabine pour respirer un peu d'air frais. Au même moment, le pont est nettoyé à grandes eaux. La voyageuse se prend un grand paquet d'eau sur le coin de la frimousse.
1: Merci pour la douche!
0: Lance-t-elle alors avec ce sens de l'humour ravageur qui fait tout son charme. Le lendemain, le Victoria arrive dans le port d'Aden, au sud du Yémen, juste en face de Djibouti. Nelly traverse la ville en calèche. Émerveillée, elle s'intéresse à tout. Elle est particulièrement impressionnée par les nageurs somalis qu'elle aperçoit, tels de véritables poissons volants, plonger et disparaître sous l'eau durant de longues minutes. D'une grâce infinie, ils se faufilent au milieu des requins. Il est temps maintenant de traverser l'océan Indien. Aux environs du 11 décembre, elle accoste sur l'île de Ceylan, au sud-est de l'Inde. Nelly regarde son calendrier. Oh, génial! Elle a 2 jours d'avance sur ses prévisions. D'excellente humeur, elle décide de visiter Colombo. La ville renferme bien des surprises. Dans les rues, la nuit, on croise des charmeurs de serpents et des marchands enturbanés qui vendent des diamants étincelants et de somptueux rubis, pareils à des gouttes de sang. Tic-tac, tic-tac, tic-tac, le temps file à toute allure. Nelly attend son prochain bateau, celui qui doit la conduire à Singapour. Et diable, il est sacrément en retard. Cela fait 5 jours qu'elle aurait dû embarquer. Nelly est en pétard. Comment espérer la victoire dans ces conditions? Immédiatement, la nouvelle est publiée dans le New York World. Les lecteurs américains, passionnés, font grimper les paris. La célèbre journaliste y arrivera-t-elle? La question est sur toutes les lèvres. À l'autre bout du monde, les choses finissent par s'arranger. Le paquebot L'Oriental est fin prêt à partir.
1: C'est pas trop tôt!
0: Lance Nelly d'une humeur massacrante. La traversée, heureusement, est de toute beauté. La reporter scrute l'horizon. Elle sait que dans les eaux turquoises, près de l'île de la Malaisie, sévissent de redoutables pirates. Elle, qui a si soif d'aventure, regrette de ne pas les voir surgir. Arrivée dans la baie de Singapour, mauvaise surprise. Accoster dans le port de nuit est trop dangereux. Il faut attendre 24 heures.
1: Comment? Encore?
0: S'exclame Nelly au bord du désespoir.
1: Je vais finir par rater mon bateau pour Hong Kong. Chaque heure compte, bon sang!
0: Le soleil se couche, puis se lève. Nelly peut enfin débarquer. Singapour plonge la reporter dans un bain de vie, de couleurs. Oh, quelle ville stimulante! Partout, les vélos vont et viennent à toute allure. Dans la rue, elle entend un drôle de tintamarre. Un orchestre de trompettes. Nelly apprend qu'il s'agit d'un enterrement.
1: Eh bien, c'est ici que je viendrai finir mes jours,
0: pense-t-elle.
1: Ainsi, je quitterai ce monde dans la joie, la musique, la vie.
0: Requinquée, Nelly met le cap sur Hong Kong. Le paquebot affronte la mouchon. Il avance péniblement contre le vent, la pluie, les vagues géantes et... Oh, génial! Contre toute attente, il arrive à destination avec 2 jours d'avance. Nous sommes le 9 décembre 1889. Nelly a quitté New York depuis 39 jours. Elle ne pense qu'à une chose, assurer son départ pour sa prochaine et dernière destination, le pays du soleil levant, plus connu sous le nom de... Jambon. Japon.
1: Vite, vite! Il ne faut pas briser la dynamique!
0: Crie-t-elle en courant sur le port pour acheter son prochain ticket. Hélas, quelle n'est pas sa surprise lorsqu'elle apprend qu'une mystérieuse concurrente la devance. Une certaine Elisabeth Bisland, inconnue au paillasson bataillon, a été engagée par un autre journal dans un seul et unique but, battre Nelly. La guigne! Elle a quitté Hong Kong il y a déjà 3 jours. La journaliste est rouge comme un piment. Surtout que le prochain bateau ne part pas avant 5 jours.
1: 5 jours ? Aide-moi, petit destin.
0: Murmure-t-elle en se laissant glisser par terre. Mais allez, au diable le destin ! Une femme de sa trempe croit en elle et rien d'autre.
1: Eh bien, soit, à nous deux, Elisabeth Bisland. Ce tour du monde, c'est moi qui en ai eu l'idée, c'est moi qui le gagnerai.
0: Nelly reprend la mer et après une escale de plusieurs jours dans la ville de Canton, elle arrive enfin au Japon. C'est le début du mois de janvier. La nature, recouverte de neige, est splendide. Ce pays, Nelly l'adore, il ressemble à un petit paradis. Oui, bon, c'est bien beau tout ça, mais où en sommes-nous du point de vue de la montre ? Tic-tac, tic-tac, tic-tac, pétard, ce n'est vraiment pas brillant. La journaliste est sacrément en retard. Heureusement, elle peut compter sur l'ingénieur en chef du navire qui l'emporte vers les États-Unis. Fervent supporter de Nelly, il a donné l'ordre de pousser les machines à plein régime. Et ça marche ! Lorsqu'elle débarque à San Francisco, le 20 janvier 1890, Nelly a rattrapé son retard. Elle voyage depuis 67 jours. 67 jours ? Oula ! Ça veut dire qu'il ne lui reste plus que 8 jours pour traverser tout le pays. C'est parti pour la dernière ligne droite. Mais, zut ! Une tempête de neige empêche la circulation des trains. Qu'à cela ne tienne, un train est spécialement affrété pour elle. Il la conduit à toute berzingue jusqu'à la côte est. En chemin, à chaque étape, Nelly est ovationnée par la foule. Le 25 janvier 1890, elle est de retour à New York. Incroyable ! Oh oh ! Nelly Bly a bouclé son tour du monde, non pas en 75, mais en 72 jours, 6 heures, 11 minutes et 14 secondes. Quant à Elisabeth Bisland, sa pâle concurrente, elle n'a atteint sa destination finale que 3 jours plus tard. Il est de certaines personnes, comme des tempêtes ou des feux. Rien ne peut les arrêter. Nelly est de celle-là. Elle a vécu d'ailleurs bien d'autres aventures que je te raconterai, bien sûr, dans une autre odyssée. Derrière les Odyssées, il y a Fanny Leroy, Anne Nioro, Basile Beaucaire et moi, Laure, Grand Besançon. 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Lors de son tour du monde, Nelly a fait escale sur l'île de Ceylan, au sud-est de l'Inde. Ce pays porte aujourd'hui un autre nom. Il s'appelle le Sri Lanka.

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2: Aucune idée, mais ça m'intéresse de le savoir.
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4: Bonjour, je m'appelle Capucine, j'ai 8 ans et demi et j'aimerais vous raconter une blague. Quel est l'animal qui peut prédire l'avenir ?
2: Ça m'intrigue ça, mais je donne ma langue au chat rigolo.
4: Une poule de cristal.
5: Trop bien cette blague.
6: Je m'appelle Robin, j'habite à Villejuif, près de Paris. Qu'est-ce qu'il y a des poils et qui tournent ?
2: C'est un drôle d'animal ça.
6: Une brosse à dents électrique. Merci, au revoir.
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1: Chers amis, bonjour.
2: Bonjour.
1: Dans quelle grande région administrative sommes-nous? À Boisseuil, dans le département de la Haute-Vienne. Cette grande région, c'est la Nouvelle-Aquitaine, mais ici, nous sommes dans le Limousin historique, et on y tient, au sud immédiat de la ville de Limoges, d'ailleurs. Boisseuil, c'est une petite commune, avec des aspects contrastés. C'est une commune commerciale, avec une zone de grande surface, résidentielle, surtout pavillonnaire, et très recherchée, et rurale, avec une partie naturelle et des terres agricoles. La commune a donc su protéger cet esprit village auquel on tient tant grâce à son patrimoine, grâce à ses chemins ruraux. Il y a une voie verte, on peut profiter d'un chemin de randonnée, d'un sentier balisé de plus de 10 km. Un centre équestre s'est installé à Boisseuil. Il existe aussi le bois du Crouzy, qui est une grande forêt communale de 14 hectares, et un verger conservatoire avec plus de 100 variétés de pommiers. Et on est dans le Limousin. Il y a aussi une dizaine de cerisiers, des poiriers, des pruniers et autres arbres fruitiers dans ce verger conservatoire. Et la ville de Boisseuil, la municipalité, travaille pour préserver au maximum l'environnement nocturne. Ça, c'est un sujet qu'on aborde assez souvent au jeu des 1000 euros, l'extinction lumineuse la nuit. L'éclairage public ici est éteint de 22h à 6h du matin. Alors d'abord, ça permet de faire des économies, ce qui en ce moment est une chose quand même assez importante, et ça permet aussi aux espèces nocturnes de se déplacer, de se nourrir de manière optimale, disons, lors de leur période de reproduction et d'élevage des petits en particulier. On pense notamment aux chauves-souris. 3000 habitants à Boisseuil et un public venu nombreux pour saluer nos deux candidats du spécial jeune, Léon Loss et Antoine Amiel. Bonjour Léon.
3: Bonjour.
1: Tu habites Saint-Just-le-Martel.
3: Oui.
1: Ouais. Jusqu'à présent, on est d'accord.
3: Oui.
1: Est-ce que tu peux me dire à quoi ressemble Saint-Just-le-Martel? C'est une petite commune.
3: Ouais, mais c'est très beau, oui. Ouais, j'aime bien y vivre, moi.
1: C'est ton village. Il y a quelque chose qui se passe tous les ans, un rendez-vous important à Saint-Just-le-Martel.
3: Ouais, il y a le salon de l'humour. J'aime bien y aller. Il y a du monde, il y a mes copains.
1: Ouais. Alors c'est un salon du dessin humoristique, c'est ça? Ouais. Il y a des dessinateurs qui viennent, des auteurs, dessins de presse aussi. Ouais. Et toi, tu dessines aussi, du reste?
3: Ouais, j'aime bien dessiner.
1: Qu'est-ce que tu fais d'autre? Qu'est-ce que tu aimes bien?
3: Moi, j'aime bien lire, m'amuser.
1: Qu'est-ce que tu lis?
3: Astérix et Obélix, Les Schtroumpfs, Game Over.
1: Ah, Game Over, c'est une bande dessinée, mais c'est une bande dessinée un peu particulière, c'est ça?
3: Oui, il n'y a pas de bulles.
1: Il n'y a pas de bulles, il n'y a pas de phylactères, il n'y a que des dessins.
3: Oui.
1: Mais on comprend l'histoire quand même?
3: Oui.
1: Qu'est-ce que ça raconte, Game Over?
3: C'est des monstres qui essayent d'attraper quelqu'un qui essaye de sauver une princesse. C'est les monstres qui essayent de poursuivre le prince essaye de sauver la princesse.
1: D'accord, il y a des monstres, il y a un prince, il y a une princesse, chacun se court après. Il y a plusieurs albums de Game Over?
3: Oui, c'est une collection.
1: C'est toute une série, c'est ça. Léon, bienvenue au jeu spécial jeune sur France Inter avec Antoine Amiel. Bonjour Antoine.
4: Bonjour.
1: Toi, tu es en 5e, j'ai oublié de préciser que Léon était en...
3: CE2.
1: CE2, hein, c'est ça. Quel âge as-tu, Léon?
4: 8 ans.
1: 8 ans. Et toi, Antoine, quel est ton âge?
4: 12 ans.
1: 12 ans, en 5e, à Limoges.
4: Oui.
1: Alors toi, qu'est-ce que tu fais? Qu'est-ce que tu peux nous conseiller dans tes
4: activités? Moi, j'aime bien lire aussi.
1: Oui. Qu'est-ce que tu lis? Un conseil de lecture? Allez, tant qu'on y est.
4: Je lis des livres, je sais pas, tout, des livres d'histoire, des BD.
1: Et en ce moment?
4: Un livre qui s'appelle Henri IV.
1: Henri IV, d'accord, qui parle de Louis XIV, bien sûr.
4: C'est ça.
1: C'est ça, d'accord. Qui est écrit par...
4: Jean-Christophe Petit-Fils, je crois.
1: C'est ça. Et c'est pas une bande dessinée, hein, c'est un...
4: Ah oui, oui, non. C'est
1: ça. Léon Loss, Antoine Amiel, nous sommes à Boisseuil, en Haute-Vienne. Première question bleue, une question de Geneviève Perrault à Pouillé-les-Vignes dans le Doubs. Quel est cet insecte qui pond des œufs jusqu'à 50 par jour? Il peut vivre jusqu'à 6 mois, pas très long, mais enfin bon, pour un insecte c'est déjà pas mal. Et il n'a pas d'ailes, mais il peut sauter jusqu'à au moins 40 cm à l'horizontale.
3: Le criquet?
1: Ce n'est pas le criquet.
4: Le grillon?
1: Ce n'est pas le grillon. Eh oui, c'est bien un insecte. Mais...
3: La sauterelle?
1: Non, ce n'est pas la sauterelle.
3: La grenouille?
4: La puce?
1: Eh oui, c'est la puce qui peut sauter jusqu'à 40 cm. La puce. Il en existe de très nombreuses espèces dans le monde, 1200 paraît-il. C'est la puce. Question bleue d'Alain Dupré, la reine. Si ce soir vous chantez dans une chorale a cappella, qu'est-ce que ça veut dire
4: a cappella? Sans instrument, sans accompagnement.
1: Sans accompagnement d'un instrument, voilà. Le chant sans accompagnement. On chante a cappella. Question bleue de Jean-Paul Gillard à Marquion dans le Pas-de-Calais. Question envoyée sur franceinter.fr. C'est une grande ville de France qu'il faut identifier, qu'on surnomme parfois la cité phocéenne. Pourquoi ? Parce que ce sont les marins grecs originaires de la ville de Phocée qui l'ont créée vers 600 avant Jésus-Christ, qui ont créé le port. Quelle est donc cette ville ?
4: Marseille.
1: C'est Marseille qu'on appelle la cité phocéenne. Question blanche maintenant, une question rédigée par un tout jeune auditeur, il a 11 ans, il a utilisé d'ailleurs je pense une page d'un cahier d'école, c'est Gabriel Louchard, il habite Bénac en Haute-Vienne. Très bien, je ne sais pas s'il est là par hasard, non, s'il est là, non, tu es là ? Oh écoute c'est formidable, monte sur scène Gabriel. Gabriel Louchard, bonjour.
5: Bonjour.
1: Ça va m'arranger parce que tu as écrit tout petit ta question. Alors, est-ce que tu peux poser à nos deux candidats la question que tu nous avais envoyée par voie postale d'ailleurs ? Nous t'écoutons.
5: Dans la saga Le Seigneur des Anneaux de J.R.R. Tolkien, comment s'appelle le magicien qui aide le personnage principal et ses compagnons tout le long de leur quête de l'anneau ?
4: Gandalf.
5: Oui.
1: C'est la bonne réponse. Merci beaucoup, Gabriel. On va quand même te donner un t-shirt France Inter. Mais tu ne gagnes pas 30 euros puisque nos candidats Léon et Antoine ont répondu directement à cette question que tu nous avais envoyée. La bonne réponse est bien Gandalf. Question blanche, une question qui nous vient du département de la Somme de Dominique Hénin, donc je ne pense pas que Dominique soit dans la salle. Dominique habite Bettencourt-sur-Mer. Il faut trouver la réponse à cette sorte de devinette. Que suis-je, vous demande Dominique. C'est un outil de cuisine, mais c'est aussi le nom d'un instrument de musique à cordes pincées. Donc, ustensile de cuisine qui sert à couper en tranches les légumes crus et instrument à cordes pincées. Alors, peut-être que c'est plutôt l'instrument dont vous allez pouvoir trouver le nom. C'est un très bel instrument, ça fait un joli son, très clair.
3: Flûte ?
1: Une flûte, non. Alors, instrument à cordes pincées.
4: Oui. Pincées.
1: Oui.
4: Une guitare.
1: Alors, c'est plus grand qu'une guitare.
4: Contrebasse.
1: Pas une contrebasse. Et c'est plutôt un instrument de musique bon, classique, oui, mais...
4: Une viole de gamme.
1: Non, pas la viole de gamme, non. Pas facile à deviner.
4: La harpe.
1: Ah, on s'approche légèrement. Oui, enfin, oui, on s'approche même. Mais ce n'est pas la harpe. Il faut que ce soit à la fois le nom d'un outil de cuisine, mais ça, je comprends que vous ne connaissiez pas le nom de cet outil de cuisine qui sert à couper en tranches les légumes, hein, les légumes crus, mais vous connaissez donc peut-être l'instrument à cordes pincées. C'est le même mot qu'il faut trouver. Question rouge spéciale jeune. Nous nous concentrons maintenant, Léon et Antoine, sur cette question rouge, rédigée par Antoine Andrieux à Vallon de l'Erdre, en Loire-Atlantique. Comment s'appelait ou s'appelle un seigneur qui avait un fief concédé à un vassal à qui il devait protection et justice dans le système féodal ?
4: Un suzerain.
1: Un suzerain, sans hésiter, Antoine. Et il y a cet instrument de musique et de cuisine à retrouver, dont il faut retrouver le nom. Je vous repose la question maintenant. Toujours au nom de Dominique Hénin de Bettencourt-sur-Mer dans la Somme, que suis-je ? Outil de cuisine, mais j'ai un homonyme qui est un instrument de musique, instrument à cordes pincées.
4: Mandoline ?
1: Une mandoline. Bravo, vous aviez dit la harpe. On s'approchait un peu. Par déduction, par élimination, c'est exactement comme ça qu'il faut faire au jeu des 1000 euros. Vous avez répondu la mandoline, ce qui veut dire que vous avez justement répondu à toutes les questions et que directement, vous pouvez tenter le...
3: Banco.
1: J'adore parce que Léon lui dit ouais, banco, allez. question posée tout de suite.
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1: Question de Daniel Bernaudon de Marseille, la cité phocéenne. Elle habite le 5e arrondissement de Marseille, Daniel. Il faut donner le nom du roi des Francs qui fut ensuite empereur d'Occident de la dynastie des Carolingiens.
3: Charlemagne.
1: Je n'ai même pas eu le temps de rappeler la question. Un roi des Francs qui fut ensuite empereur d'Occident dans la dynastie des Carolingiens. Et il se trouve que c'est le plus jeune candidat d'ailleurs, Léon, qui a dit le premier Charlemagne. Ils sont d'accord, Léon et Antoine, bravo. Né au 8e siècle et mort au 9e siècle, Charlemagne, fils de Pépin le Bref. Vous étudiez cette époque de l'histoire en classe ?
4: L'année dernière.
1: Et toi, Léon ?
3: Moi, un peu.
1: Un peu, voilà. Mais tu lis, tu t'intéresses à plein de choses, hein, on a bien compris. Vous avez gagné le banco, voulez-vous tenter de doubler vos gains avec le...
3: Super.
4: Oui.
1: Vous êtes d'accord ?
4: Oui.
1: Il n'hésite pas. Super banco, spécial jeune. Question super banco. Avant de vous la poser, Léon et Antoine, vous avez parlé tout à l'heure de la bande dessinée Game Over. Est-ce que vous savez le nom de l'auteur ?
4: C'est pas Midam ?
1: C'est Midam, hein, c'est ça, l'auteur de Game Over. Mais ce n'était pas la question super banco, dommage. La voici, question d'Annette Guillet à La Roche-sur-Yon. Dans le monde, et là vous avez une minute là aussi, hein, comme pour le banco, donc n'hésitez pas à discuter entre vous parce que c'est plus dur, hein, le super banco. Dans le monde, quelle est la seule terre, disons, le seul continent qui n'appartient à aucun pays, même s'il y a des demandes et des revendications territoriales, mais disons sur le plan juridique international, cette terre, ce continent n'appartient à aucun pays. Quelle est la terre en question ?
4: C'est l'Antarctique. Antarctique ?
1: Vous répondez sans attendre. Ils sont d'accord, en fait. Ils se sont dit que d'accord, oui, je suis d'accord. La seule terre, le seul continent, le continent blanc, comme on dit, qui n'appartient à aucun pays, même s'il y a des bases scientifiques, et il n'y a pas d'habitants permanents, n'appartient à aucun pays. Bravo pour ce parcours du spécial jeune sur France Inter. Tous nos auditeurs, toutes nos auditrices sont heureux de vous écouter. Vous pouvez podcaster l'émission. Léon Loss, Antoine Amiel, 1000 euros, ainsi que le Petit Larousse illustré 2023 et la boîte de jeu L'Escape Game Sherlock Holmes contre les assassins de Piccadilly Circus. Bonne journée et à demain, si vous le voulez bien.

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3: Et coucou les petites curieuses et les petits curieux, travaux en vue.
4: Corentin, j'ai 7 ans et demi, je voudrais savoir comment on fait du ciment. Au revoir.
3: Comment on fait du ciment, Corentin? Christine Lecomte est là pour te répondre. Vous êtes architecte, directrice de l'École nationale supérieure d'architecture de Paris-Belleville. C'est une recette en fait que vous allez nous raconter.
5: C'est un peu ça. En fait, déjà, il faut dire que c'est un liant hydraulique. Alors, un liant hydraulique, c'est un liant qui durcit sous l'action de l'eau. Donc ce qu'on va faire précisément, on va mélanger du calcaire et de l'argile notamment avec du sable et on va le broyer très très très finement dans un four qui va tourner très vite à une chaleur qui est à peu près à 1500 degrés Celsius, ce qui pourrait être je crois à peu près 15 fois plus chaud que de l'eau bouillante. Hein. Donc vous voyez quelque chose de très très fort. Et une fois brûlé, en fait on appelle ce mélange du clinker et ce clinker on va à nouveau le broyer très finement, le mélanger avec du gypse, mais surtout...
3: Avec du quoi ?
5: Du gypse.
3: C'est quoi ?
5: Voilà, c'est une matière minérale qu'on trouve en fait dans la terre, dans le sol. Et à partir de ce clinker, voilà, c'est le nom qu'on donne au ciment à ce moment-là, mélangé avec le gypse, eh bien, quand on va le mélanger avec de l'eau, on va obtenir en fait du mortier, et puis avec d'autres composants, notamment du sable et des granulats, on va obtenir du mortier, puis du béton. Et donc, si on fait ciment, sable, granulat et eau, on va obtenir finalement la base d'un béton. Et donc, le béton, bah, c'est un matériau qui, vous voyez, vient du sable, mais qui vient aussi de ces fours qui ont beaucoup chauffé et donc beaucoup d'énergie. Et malheureusement, aujourd'hui, eh bah, cette énergie, elle est précieuse.
3: Ouais.
5: Et donc, le ciment, aujourd'hui, eh bien, on sait que c'est un des plus grands émetteurs de gaz à effet de serre.
3: Et donc, il faudrait en produire moins.
5: Alors, comme le béton et comme le ciment, ce sont des matériaux qui sont extrêmement importants. On l'a vu déjà pour beaucoup de choses, notamment quand on fait des fondations profondes, quand on a besoin de tenir un bâtiment très, très fort, on va avoir besoin du ciment. Eh bien, il va falloir ouvrir la palette des matériaux et revenir à utiliser d'autres matériaux. Et donc, c'est là où on va se pencher sur la terre, sur le bois, sur la pierre, revenir à plein de matériaux qui nous permettent de ne pas se dire « on met du béton partout ».
3: Pour pas utiliser de sable en particulier.
5: Alors voilà, c'est à la fois pour les émissions de gaz à effet de serre et pour l'énergie dans le ciment, mais c'est aussi pour préserver le sable, car le sable qui peut servir au béton, il n'y en a même pas 5% du sable mondial qui peut être utilisé pour le béton. Et en fait, aujourd'hui, ce sable, eh bien, il aide à la biodiversité. Et plus on l'utilise, plus on fait du mal à la biodiversité.
3: Et ben voilà, tout est dit. Salut les matelots!

0: Quelle bestiole as-tu choisi ? C'est une petite bête du sol, un insecte ? Ah non ! Il a plus de 6 pattes. Ce n'est donc pas un insecte. Ce n'est pas un 1000 pattes non plus. C'est plus court comme bestiole. Ça y est, je sais. C'est un crustacé, le cloporte.
1: La...

0: J'adore l'odeur des jardins au petit matin. Quand la lumière s'étire sur les jolis murets de pierre, je suis sûr qu'il y a un cloporte caché sous ce pot de fleurs.
1: Mais non !
0: Bingo ! Salut cloporte, ça va comme tu veux ?
1: Non, ça va pas.
0: Bon, qu'est-ce qui ne va pas ?
1: J'étais tranquille sous mon pot de fleurs là-bas, près du compost, et voilà que ce matin le jardinier le change de place et le colle sur ce muret.
0: Et alors, c'est bien de voir du pays, enfin pardon, de voir du jardin.
1: Tu parles ? C'est tout sec ici, zéro humidité. Non seulement j'ai perdu mon garde-manger, mais en plus, c'est pas du tout cool pour mes branchies.
2: Le cloporte possède des branchies, comme ses cousins les crustacés marins, les crabes ou même les crevettes.
1: Hein ? Des crevettes ? T'en connais des crevettes qui vivent hors de l'eau ? Je suis un original, moi, une star de l'évolution. Mes ancêtres ont quitté la mer il y a des lustres. Je suis un crustacé terrestre, moi, monsieur. Il n'y en a pas 10 000 des comme moi. Qu'est-ce qui fait sec ici ? Faut vraiment que je me bouge avant que le soleil ne tape trop fort.
2: Les branchies, ça sert généralement à respirer dans l'eau, pas dans l'air. Pour pouvoir les utiliser quand même, notre cloporte a plus d'un tour dans son corps. Ses branchies flottent dans 2 petites poches d'eau. L'oxygène qui traverse la membrane de ses poches se dissout dans le liquide. Les branchies peuvent alors le récupérer et le cloporte respire. Trop malin ! En revanche, il lui faut beaucoup d'humidité pour éviter de se ratatiner comme une figue sèche.
0: Mais qu'est-ce qu'il fait ? Il veut descendre ! Il n'a pas de ventouse aux pieds, ça va pas le faire. La paroi du muret est trop verticale. Le voilà qui zigzague entre les pierres, en s'agrippant au ciment des jointures. Hé, cloporte, tu te prends pour le roi de la grimpe ?
1: Mais je veux pas grimper, je veux descendre. C'est bien plus humide au pied du muret. Ouah ! J'ai failli tomber. Oh, quelle galère. Les pierres sont trop serrées, il n'y a pas la place de passer. Il n'y a pas assez de prise pour mettre mes pieds.
2: La carapace du cloporte est super solide. La tête est cuirassée, le corps aussi, avec 12 segments articulés. Ça lui fait comme une armure de samouraï.
0: Mais je trouve qu'il prend un peu trop de risques.
1: Hein. Ça arrive. Oh, les glandes, je vais tomber.
0: Ah zut, il dérape.
2: Ouf, il a réussi à se raccrocher avec ses mini-griffes. Le voilà suspendu au flanc du muret. Il n'a beau peser que 2 grammes, ses petites pattes ne vont pas le retenir bien longtemps.
1: Oh, ça tire trop sur mes petits pieds. Oh, je fatigue. Je vais tomber, c'est sûr. Faut que je prépare ma chute. À la 1, à la 2, à la 1. Valvation !
0: Le cloporte s'est roulé en boule. Il n'y a plus rien qui dépasse de sa cuirasse. Il s'est lancé dans le vide.
2: C'est ça, la volvation. Le pouvoir de se rouler en boule, comme chez les tatous et les hérissons. C'est souvent pour se protéger des prédateurs. Ou pour chuter sans se blesser.
0: Ça, c'est une chute rebondissante. Hé, hey, cloporte, ça roule ?
1: Moyen. Oh, je suis à moitié coincée. Ma carapace s'est pris un pet pendant la chute. Oh, j'ai le 4e segment qui est bloqué sous le 5e. Ça craint. Oh,
2: La pauvre bestiole est coincée en position boule. Ses pattes sont regroupées à l'intérieur et elle ne peut plus les sortir. Elle force, mais impossible de reprendre sa forme normale. Allez, courage ! Oh, Is ! Oh, Is !
1: Oh, ça y est, c'est débloqué. Wouhou ! J'ai bien flippé. J'espère que mes œufs n'ont pas été trop secoués par ma descente express.
2: Des œufs. Notre cloporte est donc une femelle. C'est dans une poche cachée sous le ventre, le marsupium, que ses œufs et même ses larves se développent. Elles y baignent durant quelques jours avant de sortir au grand air.
1: Ouf, ça a l'air d'aller. La poche ventrale a tenu. Il n'y a pas d'omelette. Maintenant, faut que je trouve une planque pour économiser mon eau. J'en ai perdu beaucoup avec tous ces efforts en plein soleil. Si mes branchies se retrouvent à sec, je peux plus respirer. J'ose même pas y penser. Allez, fini de traîner.
0: Mais où est-ce qu'elle est passée? Je l'entends cavaler avec ses 14 pattes, mais je la vois plus. Faut dire qu'elle fait moins de 2 cm de long. C'est facile de disparaître dans les herbes ou sous les feuilles.
1: Il y a comme un petit courant d'air frais qui circule par ici et qui sent bon le bois moisi. C'est par là.
0: Ah, la voilà. Madame Cloporte crapahute vers la planche qui sépare les deux rangs de fraisiers. Bonne idée, c'est toujours humide là-dessous. On y trouve parfois des limaces et des grandes loches.
1: Ouhou, la bonne vieille planche de bois. Bonne pioche. Pardon, excusez-moi.
2: Le dessous de la planche semble déjà habité. Notre cloporte doit se frayer un chemin pour trouver sa place.
1: Bonjour. Bonjour. Pardon. Désolé. Merci. Pardon. Ah, c'est bien aimable. Oh, tu m'étonnes qu'il y a du monde là-dessous. L'humidité est au top.
2: La voilà en lieu sûr sous sa planche. Elle est quand même peu commune, cette bestiole. Voilà un crustacé qui vit hors de l'eau, respire avec des branchies dans des gourdes, se transforme en ballon comme les tatous, héberge ses œufs et ses larves dans une poche comme le kangourou.
0: Ça grouille là-dessous. Il y a des dizaines de cloportes. Ils sont blottis les uns contre les autres sous la planche. On dirait un concert de métal.
2: Il faut dire que lorsqu'un coin est favorable, les petits crustacés arrivent des quatre coins du jardin pour s'y blottir. En se serrant les uns contre les autres, en jouant collectif, ça leur permet de conserver leur humidité.
0: Mais comment reconnaître notre cloporte parmi toute cette populace?
3: Hé, hey, cloporte, t'es où?
1: Je suis là, Denis.
3: Où ça, là? Il y a au moins 80 cloportes identiques autour de toi.
1: Je suis ici.
3: Arrête, vous vous ressemblez tous.
1: Oh, ça c'est toi qui le dis. Chacun de nous est différent.
3: Oh, te vexe pas, c'est comme ça. À vue de nez, c'est pas facile de te reconnaître au milieu de tous tes semblables. Fais-moi un signe au moins.
1: Bah, je t'ai fait coucou avec mes antennes, tu m'as vu?
3: Ah, très drôle, tes antennes sont minuscules. J'aurais dû prendre une loupe.
1: Ok, d'accord. Alors voilà une petite valvation, rien que pour toi, en guise de bye-bye.
3: Ça y est, je te vois rouler en boule. Merci, cloporte, pour cette rencontre et bonne chance à tes œufs. Ils en ont besoin avec une mère aventurière comme toi.
1: Ne t'inquiète pas pour eux, Denis. Ils vont bientôt éclore et je vais garder tout ce petit monde dans ma poche, tranquillos. Dans un mois, quand ils sortiront, tu les verras cavaler si tu repasses au jardin. À plus.
3: Salut, madame cloporte.
1: Hé, hey, Denis, avant de partir, repose la planche. Tu fais fuir l'humidité.
2: Pendant cette aventure, nous avons entendu le mot « volvation ». Est-ce un pouvoir de Pokémon, une posture de défense et de protection, un voyage en fusée? C'est ça! Volvation, c'est bien une posture de défense et de protection pour le cloporte. C'était peu commun, mais c'était spécialement génial.
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1: Les contes de la Maison Ronde, l'énigme des portraits oubliés. Chapitre 4. Ainsi donc, Rosine a révélé à Paul l'histoire de ce fameux tableau caché et comment le malheur, comment ruine, honte, tristesse et déshonneur se sont abattus sur ses aïeux lorsque la fille de son arrière-arrière-arrière-arrière-grand-père... De son arrière-arrière-arrière-arrière-grand-père, voilà, perdit à la fois son fiancé Léandre et son frère Arthur accusé injustement du meurtre de Léandre. Arthur, qui n'est autre donc que le fils de l'arrière-arrière-arrière-arrière-grand-père... de Paul. Oui, donc on en est là.
2: Déshonorés, les Darodes de Sauvent perdirent toute influence. La tristesse envahit peu à peu le château. Les amis se firent rares. Même les domestiques ne souhaitèrent plus travailler pour eux. Le comte Gabriel ne sortit plus de sa chambre. Le chagrin l'avait terrassé. Il ne voulut même plus s'occuper de son plus jeune et dernier fils. Il ne l'appela que sur son lit de mort et lui demanda deux choses. D'abandonner son nom complet tant que l'honneur de la famille ne serait pas rétabli et d'enquêter jusqu'à ce qu'Arthur soit innocenté. À partir de cette époque, le nom d'Arode de Sauvent se transforma en Sauvent. Et conformément aux vœux du comte Gabriel, les générations suivantes engagèrent toutes leurs forces dans la recherche de la vérité. Paul est abasourdi. Des pensées confuses envahissent son esprit. Et puis, tout s'éclaire. La tristesse de son grand-père, ses parents changeant de sujet lorsque Paul leur demandait des détails sur ses ancêtres. Son nom ? Mais mon nom, Paul Sauvent, il n'est pas complet. Mon ancêtre Arthur n'est toujours pas innocenté ?
3: Exact. Le seul indice que j'ai est un vrai casse-tête. Ah, tu parles d'une énigme ?
2: Attends. Tu veux dire l'énigme ? Celle que tu cherchais à résoudre quand on s'est rencontrés ?
3: C'est ça, l'énigme de Till.
2: Et puis, sans en dire davantage, Rosine traverse la galerie et désigne un tableau. Au bas du cadre est inscrit « Théophile Darode de Sauvent, dit Till l'Espiègle, 1895 ».
3: Mais c'est n'importe quoi ! Ce n'est pas un portrait !
2: Il n'y a personne ! C'est un décor !
3: Oh, c'est mon endroit préféré ! La bibliothèque, c'est incroyable! Regarde, les grandes étagères! Oh, la petite vitrine à côté de la fenêtre et le fauteuil en cuir! On dirait d'ailleurs que ce fauteuil attend quelqu'un. Oui, mais ce quelqu'un ne viendra jamais. Ce tableau reflète tout à fait la personnalité de ton arrière-arrière-arrière-arrière-grand-oncle, Théophile, le bien-nommé Till l'Espiègle. Jamais là où on l'attendait, original et farceur, bref... Le bouffon de la famille.
2: En effet, comme la tradition l'exigeait, Théophile engagea un peintre et l'invita à venir faire son portrait. Le peintre arriva au château, s'installa dans la bibliothèque, prépara sa toile, ses pinceaux, et puis il demanda à ce que Till vienne poser. Et là, surprise, Till était introuvable, évaporé, envolé. Le peintre ne trouva qu'un petit mot, griffonné à la hâte. Il était une fois un bouffon coquin nommé Till l'Espiègle. C'était un malicieux lutin parti vers de nouvelles facéties.

0: ton aïeul était parti à l'aventure. Le peintre termina tout de même le décor au cas où il reviendrait. Mais attends, et l'énigme dans tout ça?
1: J'y arrive.
0: Bien évidemment, ces farces firent parler de lui. Il paraît qu'un jour, on l'a vu foncer à cheval au milieu d'un marché aux poissons. Ah, t'imagines le bazar? Les saumons, les tranches de thon, les coquillages volant dans les airs. Et les crabes, par terre, trop contents de pouvoir marcher à nouveau de travers et grouillant sur le sol. Et puis, les poissonnières, rouges de colère, qui hurlent. Surtout celle qui a une pieuvre sur la tête.

Pour se faire oublier, Till a eu la bonne idée de se tapir dans un trot de souris. Et quelque temps plus tard, il s'est mis à voyager à nouveau, mais c'était plus fort que lui. Il a semé son chemin de farce, et cette fois-ci, les bêtises étaient graves.

Enfin, Till a continué ses aventures, jouant de mauvais tours à de nombreuses personnes. Et puis, insouciant, il a tranquillement repris le chemin du château.

tomba. La mort par pendaison. Sur la potence, le bourreau lui demanda s'il avait quelque chose à déclarer. Et voilà que Till déclama. C'est un jeu, une énigme, un casse-tête, une quête. On la cherche, on la suit, enfin elle nous mène. Gouttelettes précieuses, océans infinis, des nuages de nos yeux, tu irrigues la vie. Si je suis un peu soupe, du petit je te bois, de l'étable aux étoiles, je contemple ta voix. Qui résoudra ceci trouvera l'assassin. Cher Arthur de Sauvant, innocenté enfin. Puis, le bourreau fit son travail.

0: Et voilà, Paul. C'est toute l'histoire de ton aïeul. Till l'espiègle, malicieux farceur, jusqu'à sa tombe.
1: Aïe, je sens que je vais encore passer la nuit sur cette énigme. À chaque fois, c'est pareil. Tant qu'il reste une énigme à résoudre dans le monde, je ne trouve pas le sommeil. Si je la trouve avant Paul ou Rosine, avant le prochain épisode, je vous téléphone. Et vous, pareil, hein. Si vous la trouvez avant moi, n'hésitez pas.
2: La suite de l'aventure, c'est demain, à la même heure.
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3: Bonjour, je m'appelle Camille. J'ai 7 ans et demi et je voudrais savoir comment est nettoyée l'eau qui sort du robinet.
2: Comment est nettoyée l'eau qui sort du robinet, Camille? Tu supputes que l'eau sinon serait sale. Alors on va avoir tout le fonctionnement. Charlène Descolonges, vous êtes hydrologue. Alors que se passe-t-il avant que l'eau sorte de notre robinet?
4: Alors Camille, c'est une très bonne question. On se l'est tous posé. Moi, je me suis posé cette question très tard. Donc, c'est super que tu te poses cette question. En fait, l'eau n'est pas forcément sale hein, avant. En fait, l'eau, quand on la prend, donc c'est de l'eau douce qui ne contient pas de sel, elle est prise soit dans les nappes, donc dans des eaux souterraines qu'on ne voit pas, elles sont sous nos pieds, soit elles sont prises en surface dans les rivières ou dans des lacs. Quand elle est prise, on dit que c'est de l'eau brute. Brute de décoffrage. Elle arrive dans une station pour être nettoyée, effectivement. Et là, en fait, elle passe une série de traitements, des filtres et parfois un peu de chlore, surtout sur la fin, pour pouvoir la mettre ensuite dans les tuyaux.
2: Le chlore qu'on met dans la piscine, c'est pareil.
4: Et oui, mais on va la mettre en des quantités moindres, hein, parce qu'on n'aime pas trop le chlore. Même nous, on aime, quand on sent des fois l'eau, on la goûte, elle goûte chlore. Et c'est vrai que ce n'est pas très agréable.
2: Le chlore, c'est fait pour enlever...
4: les bactéries. En fait, l'eau, une fois qu'elle est traitée, elle est envoyée dans des canalisations d'eau potable et pour éviter que des bactéries se forment dans les canalisations, parce que des fois elle est stagnante, hein, l'eau on ne l'utilise pas tout le temps, eh bien on met un petit peu de chlore.
2: C'est pareil partout, il y a tout un traitement pour qu'on enlève toutes les bactéries et c'est comme ça qu'elle arrive au robinet, tout simplement j'ai envie de dire.
4: Ça a l'air tout simple comme ça, mais effectivement c'est plus complexe. Alors une fois qu'elle est traitée, hein, je ne l'ai pas dit, mais elle est envoyée dans un château d'eau pour qu'elle soit stockée. Parce que pareil, on a besoin de réservoirs, de réserves pour pouvoir donner de l'eau quand on en a besoin et la stocker quand on en a moins besoin, par exemple la nuit. Et en fait, selon où on va pomper l'eau, on aura des polluants plus ou moins importants ou difficiles à enlever. C'est le cas par exemple à Paris, quand on prend l'eau de la Seine ou de la Marne, bah, va falloir la nettoyer un peu plus
2: parce qu'elle est très polluée.
4: Mmh. Donc là, les traitements sont plus poussés. Il y a plus de traitements, filtres à sable, ozonation, etc.
2: Ozonation, ça veut dire quoi ?
4: C'est-à-dire qu'on met de l'ozone, O3. C'est une molécule chimique de 3 atomes d'oxygène pour oxygéner l'eau. Donc c'est une sorte de bain à remous. Il faut imaginer des immenses jacuzzis qui oxygène l'eau pour détruire les micropolluants qui peuvent être dangereux pour la santé humaine.
2: Et est-ce que ça veut dire que donc l'eau qu'on boit au robinet est 100% bonne pour notre santé ou il peut y avoir encore des traces de divers éléments ?
4: Eh bien, c'est une très bonne question. L'eau est le produit alimentaire en France le plus contrôlé. Néanmoins, on a des soucis avec des nouveaux polluants qu'on n'avait pas avant. En fait, ces polluants, ce sont justement dans la grande famille des micropolluants, c'est toutes petites molécules et substances qui parfois échappent au filtre des stations de potabilisation. Ou parfois, en fait, il y a juste pas les traitements nécessaires pour les éliminer.
2: Genre les PFAS, hein, les polluants éternels rejetés par les industriels. Et c'est de pire en pire. Salut les matelots!

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1: Lors des Odyssées. Il est minuit et des patates. Si je m'adresse à vous si tard, c'est
2: parce que j'ai pété les plombs. Oui, cette fois, je suis allée beaucoup trop loin. J'ai volé, j'ai dérobé, j'ai kidnappé. Des personnages de romans.
1: Et pas n'importe lesquels, les maîtres du mystère. Le détective Hercule Poirot. Hercule Poirot.
3: Seriez-vous un peu nerveuse, Laure?
1: Sherlock Holmes.
4: Elle est montée, mon cher Poirot.
1: Arsène Lupin, le gentleman cambrioleur.
4: Surveillez bien vos poches.
1: Le grand reporter roule tapis.
5: Libérez-nous, elle est partie en vrille.
1: Oh, j'ai honte. Mais vous m'avez poussé à bout, monsieur. Toujours à batailler pour savoir qui est le meilleur enquêteur.
6: Moi.
1: Ce n'est pas à vous d'en décider, que diable, mais aux auditeurs des Odyssées. Vous prétendez être des as? Prouvez-le. Chacun d'entre vous va nous raconter sa meilleure enquête et on verra bien. Alors, qui ouvrira le bal en premier? Peut-être vous, mon cher Sherlock Holmes?
7: Champion de l'observation, je suis accro aux croquettes, aux enquêtes. Mes énigmes préférées, celles que la police n'arrive pas à élucider. Si je vous dis gros diamant et belle volaille, vous me répondrez sans doute que cela n'a rien à voir. Et pourtant... Mais avant de vous plonger dans l'étrange affaire du diamant bleu de la comtesse Morcar, vous aimeriez peut-être savoir comment je l'ai rencontré.
8: Qui?
7: Mais enfin mon camarade, l'étonnant Dr Watson.
1: Youhou! C'est parti pour une nouvelle odyssée! Enfin, un nouveau mystère!

0: Bien le bonjour, madame. Oh, attention à la flaque.
1: Londres, automne 1881. Fraîchement débarqué dans la capitale anglaise, John Watson, yeux bleus, regard tendre et fauché comme les blés. Au liqueur, ce médecin de 27 ans semble avoir trouvé LA solution pour se loger sans casser sa tirelire. Un certain Sherlock Holmes serait à la recherche d'un colocataire pour partager le loyer de son appartement.
0: 119, 221, 221 B. Baker Street. J'y suis.

0: personne. Watson s'apprête à tourner les talons lorsqu'il découvre un petit mot suspendu à la poignée.
1: En pleine expérience, si vous êtes le docteur Watson, entrez et suivez la fumée.
0: Intrigué, le jeune homme pousse la porte.
1: Hello! Hello! Y a quelqu'un?
0: Des livres, un microscope, un squelette, des flacons, des fioles, en veux-tu, en voilà, waouh! Oh, y a un sacré bazar dans cette piole!
2: Ah, monsieur Watson, je présume.
3: Oui, vous rentrez d'Afghanistan, ce que je vois?
4: Vous avez donc fait la guerre?
0: Incroyable! Comment a-t-il deviné? Sherlock Holmes, grand et mince, les yeux vifs, un petit sourire aux lèvres, n'aime pas tourner autour du pot.
3: Lorsqu'on envisage d'habiter avec un inconnu, mieux vaut connaître ses pires défauts. Alors allons-y, Franco. Je fume la pipe et collectionne les poisons.
4: Quoi d'autre?
3: Ah oui, j'ai parfois de gros coups de cafard. Et vous, qu'avez-vous à confesser?
0: L'idée de vider son sac illico presto enchante notre docteur.
1: Je me couche à pas d'heure et je suis très paresseux.
3: Rien d'insurmontable en somme. Marché conclu. À demain, monsieur Watson.
0: Le jeune homme, parvenu dehors, n'en revient pas.
5: Comment a-t-il su que je rentrais d'Afghanistan? Est-ce un magicien? Un sorcier? Un devin?
0: Oula! Attention le poteau!
1: Aïe!
0: Voilà quelques semaines que Sherlock Holmes et le docteur Watson habitent ensemble. Le soir, Sherlock Holmes rentre souvent déguisé. Tantôt en chauffeur, tantôt en jardinier... Ou encore... Ah oui, en chef d'orchestre.
5: Bizarre.
0: Il peut reconnaître 19 types de bouts différentes et distinguer les empreintes de 63 modèles de chaussures. Il ne lâche jamais sa loupe et connaît l'histoire du crime sur le bout des ongles.
5: Ça alors, mais qui est-il?
0: Allez, Watson, un petit effort.
5: Oh, quel mystère.
0: Bon. Un matin? Oui, enfin, vers midi. Watson est pris d'un fou rire en lisant le journal.
1: Il y a vraiment des types qui délirent.
0: Sherlock Holmes lève un sourcil, puis deux, puis trois.
4: Qu'y a-t-il?
1: Grâce à sa prétendue science de l'observation, l'auteur de cet article prétend deviner le métier d'un individu au premier coup d'œil. Mais quel tocard!
4: Cet article, c'est moi qui l'ai écrit.
0: Vous sentez ce gros blizzard? Ouh! Ça jette un froid.
1: Et vous faites ça depuis longtemps?
3: L'observation est chez moi une seconde nature. Tenez, lors de notre rencontre, j'ai instantanément compris que vous aviez combattu en Afghanistan. Vous étiez bronzé en plein hiver. Vous rentriez donc d'un lointain pays où le soleil chauffe. Votre bras gauche semblait raide. Vous aviez donc été blessé. Où un Anglais peut-il avoir été blessé sous le soleil? En Afghanistan, où notre pays vient tout juste de terminer une guerre.
0: Et enfin... Tout s'éclaire.
1: Ah mais oui, votre loupe, vos costumes. Ah, vous êtes détective privé?
4: Élémentaire, mon cher Watson.
0: Mi-admiratif, mi-provocateur, le médecin bondit de son fauteuil.
1: Et cet homme-là, dehors, qui traverse la rue, une grosse oie à la main, vous allez me dire que vous pouvez deviner son histoire en un coup d'œil?
4: Oh, sans aucun doute. Et j'ajoute qu'il sera mon prochain client. Dans 3, 2, 1...
0: C'est lui! Watson tombe à la renverse. L'homme à la volaille s'appelle Monsieur Peterson. Loi n'est pas la sienne, mais celle d'un inconnu qu'il a aperçu se faire houspiller hier soir par une bande de loupards.
6: Le bonhomme a lâché son oie pour se défendre. J'ai couru pour la lui rendre, mais impossible de le rattraper. J'ai besoin de votre aide pour le retrouver.
0: Il y a bien un nom écrit sur une petite étiquette à la patte droite de l'animal. Henry Baker. Le problème... c'est qu'il y en a des milliers à Londres.
4: Dis donc, ça cocotte, non?
1: J'ai pourtant pris une douche tout à l'heure.
3: Pas vous, Watson. Loi. Monsieur Peterson, il serait peut-être temps de la manger. Rentrez chez vous. Je vous écrirai dès qu'il y aura du nouveau.
1: Excusez-moi, Sherlock, mais vous allez vraiment mener toute une enquête pour retrouver le propriétaire d'une volaille?
3: Oui. Pourquoi?
1: Vous vous ennuyez pas un peu en ce moment?
7: Oui. On attend, hein. Je sais pas vraiment quoi, mais on attend.
0: C'est alors que... Coup de théâtre! Monsieur Patterson est de retour.
6: Loi!
0: Alors, elle était bonne?
6: En la tartinant de beurre, j'ai retrouvé un diamant enfoncé dans son cou.
0: C'est pas vrai! Patterson sort le joyau de sa poche.
8: Waouh! Que c'est beau!
0: Ce diamant sublime, qui brille d'un bleu rare, presque électrique, n'est pas n'importe quelle pierre. C'est le diamant de la comtesse Morcar, un bijou à la valeur inestimable. Sa disparition a fait la une de tous les journaux.
4: Quelqu'un l'a dérobé dans le coffre de son hôtel il y a quelques jours. La police a arrêté le plombier qui réparait les toilettes de la chambre au moment du vol. Mais si nous avons le diamant... La police n'a peut-être pas coffré la bonne personne.
0: Élémentaire, mon cher Sherlock. Comment un joyau bien au chaud dans son petit coffre a-t-il pu se retrouver dans le gosier d'une volaille?
4: Quel rôle a joué cet Henry Baker dans l'affaire? Je parie qu'il ignorait que son oie était la plus chère du monde.
0: Le détective fait paraître une annonce dans tous les journaux.
4: Trouvez dans la rue une belle oie. Monsieur Baker peut venir la récupérer ce soir à 19h au 221 B Baker Street.
0: Puis, il charge Watson d'acheter une belle volaille. Monsieur Baker aurait-il mordu l'hameçon?
9: Bonsoir, messieurs. Alors, vous avez retrouvé mon oie?
0: C'est lui. Il est temps de ruser.
4: Oui, en effet. Mais hélas, nous avons dû la manger.
9: Hein, la manger?
0: Monsieur Baker, blanc comme un linge, renverse sa chaise. Oh oh!
4: Eh oui, l'odeur, vous comprenez. Mais nous pouvons vous en offrir une autre en dédommagement.
9: Oh, ce serait vraiment formidable. Toute ma famille se pointe demain pour déjeuner.
0: C'est clair, le bonhomme est innocent. Mais alors, qui a glissé le diamant dans le gosier de l'oie? Baker a acheté sa volaille sur le marché de Covent Garden à un certain Breckinridge.
4: Nous tenons un précieux fil qui a échappé à la police. Suivons-le, Watson. La vie d'un innocent est en jeu.
0: Une heure plus tard, Sherlock Holmes et le docteur Watson sont sur le marché. Là-bas, un homme, des plumes plein son tablier.
4: Monsieur Breckinridge?
10: Lui-même.
0: Sacrément bougon, le vendeur ne semble pas disposé à révéler la provenance de ses oies. Comment le faire parler?
11: Une grille de loto qui dépasse de sa poche, et dans l'autre, les résultats du tiercé. Bingo! C'est un joueur.
4: L'oie que mon ami vous a achetée était si bonne que j'ai parié 5 livres qu'elle avait été élevée à la campagne.
10: Ah, eh bien vous avez perdu votre argent, car elle a été engraissée en ville.
12: Oh, possible. Maintenant, je vous crois pas.
10: On parie? Disons 10 livres.
13: 2 billets?
12: Oh, bon, entendu.
10: C'est si facile de vous déplumer, et je m'y connais. Regardez-la dans mon livre de compte.
0: Les lettres sont minus, mais précises. Achat de volaille chez Madame Oxshott, 117 Pudding Road, Londres.
4: Ah, voilà votre argent.
0: Quel enquêteur de choc. On a la source. Bravo.
4: Écoutez, laissez-moi.
14: Enfin, ça ne vous regarde pas.
0: Sherlock et Watson n'ont pas fait quelques pas qu'éclate un boucan d'enfer.
14: Et comment ça, vous ne voulez pas me donner la liste de vos clients?
15: Watson, vous entendez?
0: Qui aurait besoin de ces informations à part... Oui, le voleur. Vite, la canaille est en train de filer. Sherlock Holmes et le docteur Watson le talonnent jusqu'à l'arrêter dans la nuit noire.
4: Excusez-moi, monsieur...
14: James Ryder.
4: Je m'appelle Sherlock Holmes. C'est mon métier de savoir ce que les autres ne savent pas. Vous êtes à la recherche d'une oie? Je crois qu'elle a atterri chez moi. Suivez-moi. Je me ferai un plaisir de vous la rendre.
0: Le détective aile alors un fiacre qui les conduit tous les trois jusqu'à Baker Street. Confortablement installé devant un feu, Sherlock Holmes cuisine enfin son invité.
4: La volaille que vous cherchez est un animal tout à fait remarquable. Mon colocataire et moi avons été très surpris. Oh oui, de la voir pondre un œuf après sa mort.
0: James Ryder se met à trembler.
4: Oh, c'était l'œuf le plus délicat, le plus beau. et le plus bleu,
13: mais aussi le plus brillant que j'ai jamais vu.
4: Un œuf qui ressemble étrangement à un diamant.
0: Le bonhomme s'effondre.
4: La partie est finie, Ryder.
0: Il est temps de passer aux aveux. James Ryder travaille à l'hôtel où le vol a eu lieu. C'est la femme de chambre de la comtesse Morcar qui lui a parlé du diamant. Une fois le joyau dérobé, une fois le plombier arrêté, Ryder a pris peur. Où cacher un bijou pareil? Alors, il a pensé à sa sœur qui élève des oies dans une ferme pas très loin de l'hôtel. Discrètement, il a glissé la pierre dans le cou d'une volaille. Lorsqu'il a demandé à l'emporter sous prétexte d'offrir un bon dîner à sa femme, sa sœur s'est trompée d'oie. Quant à la volaille la plus chère du monde, elle a été vendue à Monsieur Baker.
4: Et maintenant, Monsieur Ryder, filez.
15: Et pas de poisson.
6: Sherlock, mais vous ne le livrez pas à Scotland Yard?
4: Mon rôle n'est pas de compenser les défaillances de la police, Watson.
15: Une belle oie pour dîner ce soir. Ça vous dirait? Le délit est servi. Le délit.
7: Ah, le délit, le crime. Oh, ce qu'il est drôle.
0: La prochaine fois que vous dégustez une volaille, regardez bien dans son gosier. Gros bisous.

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2: Bonjour, je m'appelle Milan. J'ai une blague à vous laisser. Vous connaissez la blague du petit déjeuner ?
3: Non.
4: Non, je connais pas non plus.
2: T'as pas de bol.
4: Trop bien cette blague.
5: Bonjour, je m'appelle Yuna, j'ai 7 ans, j'habite à Noyal-Châtillon et j'ai une blague pour vous. Quel est le numéro de téléphone d'une poule ? 444-719. Merci.
6: Bonjour, c'est Thomas de Rennes et j'ai 11 ans et c'était pour vous raconter une blague. C'était Toto qui écrivait sur un mur son prénom et sa maman qui lui dit « Toto, arrête tout de suite !» Et il répond « Ne t'inquiète pas maman, je n'écris que des noms propres. »
0: Je la connaissais pas et je valide. 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

0: Bonjour petits et grands scientifiques de France Musique. Il vous a peut-être déjà réveillé le matin avec son chant puissant. C'est un animal bruyant mais fascinant. Vous voyez de qui je parle ? Pourquoi et comment le coq chante-t-il ? C'est la nouvelle question du labo. C'est parti SOSO ! Direction la planète Nature !
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2: Bienvenue sur la planète Nature.
0: Merci SOSO. Ça vous est déjà peut-être arrivé. Vous dormez tranquillement à la campagne, bien au chaud, sans un bruit de voiture, sans klaxon ni camion poubelle. Vous rêvez, c'est doux et agréable. Quand tout à coup, résonne le chant du coq. Ah, le réveil est difficile. Alors vous tentez de vous rendormir. Mais il continue, le bougre. Le coq chante sans se soucier de vous, sous la couette de vos rêves ou de vos vacances à la campagne. Le jeune gallinacé...
3: Gallinacé, famille d'oiseaux dont font partie la poule, la dinde ou le faisan.
0: Ce jeune gallinacé, donc, a du boulot. Il a pour mission de réveiller la campagne et la basse-cour. Mais alors, pourquoi chante-t-il comme ça de si bon matin ? Comme de nombreux oiseaux, le coq aime chanter au matin, pour être certain d'être entendu. Sa voix résonne bien davantage de bonheur et peut ainsi traverser la campagne sans autre bruit qui pourrait perturber le voyage de son chant. Et depuis longtemps, le lien entre le lever du soleil et le chant du coq fascine.
4: L'instant mythologie.
0: On raconte une histoire très intéressante dans la mythologie grecque qui concerne le coq. C'est le destin du jeune Alectryon. Arès, le dieu de la guerre, donne pour mission au jeune homme de surveiller la porte alors qu'il passe la nuit avec Aphrodite, la déesse de l'amour. Mais Aphrodite est mariée, il se voit donc en cachette, les coquins. Arès demande à Alectryon de le prévenir avant l'arrivée du soleil. Le problème, c'est qu'un matin pas fait comme un autre, Alectryon reste endormi. Arès et Aphrodite sont surpris ensemble dans le même lit. Le pauvre jeune homme, qui n'a rien demandé, se prend alors la colère d'Arès en pleine figure. Et il transforme Alectryon en coq pour qu'il n'oublie jamais d'annoncer l'aube et donc le lever du soleil. Une histoire de fou. Et dans la mythologie, le coq est aussi l'un des symboles d'Hermès. Fils de Zeus, Hermès est un messager. Il fait le lien entre le monde des femmes et des hommes sur Terre et le monde des dieux.
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0: Avec la mythologie, mais aussi les nombreuses histoires que l'on raconte sur le coq à travers le monde, on a très longtemps pensé que celui-ci débutait son chant lorsqu'il percevait que les tout premiers rayons du soleil allaient montrer le bout de leur nez. Pourtant, ce n'est pas si simple. Il y a une dizaine d'années, une étude très intéressante a été réalisée à l'université de Nagoya, au Japon. Les chercheuses et les chercheurs ont placé plusieurs coqs dans des espaces clos. Première étape de l'expérience, l'alternance jour-nuit. Au cours des 24 heures de la journée, on a exposé les coqs à la lumière pendant 12 heures et au noir pendant les 12 heures restantes. Cette première phase a duré environ 2 semaines et on a pu constater que les coqs chantaient environ 2 heures avant que la lumière ne soit allumée. Finalement, un peu comme ils le font dans la nature. Les 15 jours suivants, les coqs sont restés totalement dans l'obscurité chaque heure de la journée. Allaient-ils chanter tout de même dans le noir ? Eh bien, étonnamment, oui. Et ce qui est fou, c'est qu'ils débutaient leur chant quasiment à la même heure que les 15 jours précédents. Mais alors, qu'est-ce que cela signifie ? Eh bien, que les coqs ne sont pas forcément influencés par la lumière du jour naissante ou mourante, mais qu'ils ont plutôt une sorte d'horloge interne avec des cycles qui alternent entre repos...
5: Oh, je vais faire un gros dodo, moi.
0: ...et des périodes où ils sont bien réveillés, et au cours desquelles ils chantent... Finalement, c'est un peu comme nous, les humains. Notre vie est réglée sur 24 heures, au cours desquelles on alterne entre état de veille et de sommeil. C'est ce que l'on appelle le rythme circadien. Mais ce n'est pas tout. Nous avons tendance à penser que le coq chante seulement le matin. Or, il chante toute la journée, plus ou moins fort, plus ou moins régulièrement. Et pourquoi le coq chante-t-il alors ? Eh bien, comme souvent chez les animaux, il chante pour délimiter son territoire et donc rappeler qu'il est là et qu'aucun concurrent ne sera accepté chez lui.
6: Oh mec, tu fais demi-tour tout de suite, ok ?
0: Car le chant du coq est aussi une manière de séduire les femelles, donc les poules. Vous entendez ? En musique, le caquettement des poules a été magnifiquement mis en valeur par le compositeur Jean-Philippe Rameau, avec cette pièce ici au clavecin intitulée tout simplement « La poule ». Mais alors, comment les coqs s'y prennent-ils pour chanter ? Eh bien, comme un oiseau, grâce au syrinx. Une petite boîte à musique qui se trouve dans la trachée du gallinacé, à l'endroit même où les deux conduits respiratoires de l'oiseau se rejoignent. Le ou la syrinx, on peut dire les deux, est composé de cartilages et de membranes qui vibrent sous l'effet de l'air. C'est là qu'est créé le son. Tout un réseau de muscles permet à l'oiseau de faire bouger le syrinx et donc de pouvoir contrôler la hauteur des notes ou le volume sonore. Et d'ailleurs, on voit bien lorsqu'il chante que le coq envoie de l'air puissamment et tend son cou pour projeter le son le plus fort et le plus loin possible. C'est une technique qu'il apprend très jeune. Généralement, le jeune coq fait ses premiers essais à l'âge de 3 mois. D'ailleurs, écoutez, ici, ce sont les poussins représentés en musique par Moussorski dans les tableaux d'une exposition. Le poussin mâle doit s'entraîner pour s'affirmer de plus en plus et être en pleine capacité de sa voix entre 6 et 9 mois après sa naissance. Et ainsi pouvoir reproduire le célèbre cocorico. D'ailleurs en France, on dit que le coq chante, coqueline, ou tout simplement qu'il fait cocorico. Mais ce qui est drôle, c'est que chaque pays dans le monde a sa propre interprétation du chant du coq. Par exemple, les Allemands préfèrent dire kikiriki, et les Anglais cock-a-doodle-doo. Le cocorico est très présent en France, notamment dans les stades de foot ou de rugby. Depuis plus de 100 ans, il est sur les maillots de la Fédération française de foot. Il représente la puissance et la vigueur. Mais le lien entre les Français et le coq vient surtout d'un jeu de mots. En latin, gallus signifie à la fois gaulois, mais aussi le coq. Ce qui faisait bien rire les Romains à l'Antiquité. Ah, ils sont fous, ces Romains. Allez, SOSO, laissons les coqs tranquilles, ils n'aiment pas être embêtés. Et entre nous, soit dit, j'en ai toujours eu peur. Hein. Filons vite au labo. Et à la prochaine, petits et grands scientifiques de France Musique.

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3: Et coucou les petites curieuses et les petits curieux, vos intestins sont en forme ou bien ?
4: Bonjour les petits bateaux, c'est Tom, j'ai 6 ans, j'aimerais savoir pourquoi il y a autant de gastro-entérites au mois de janvier, merci !
3: Ah ben au moins Tom, tu mets les pieds dans le plat, le docteur Frédéric Saldman te répond, il est cardiologue, mais il a écrit beaucoup sur l'hygiène également. Alors pourquoi y a-t-il autant de gastro en janvier, hein ? Il est précis le petit Tom.
5: Et c'est un mois qui est très particulier. Alors d'abord, il y a deux types de gastro-entérite. Au début janvier, on a tous les ans, en France, imaginé un pic de diarrhée. Dans les premiers jours de janvier. Alors on a cherché à savoir pourquoi, et puis on a trouvé. Les gens, pour pas laisser perdre la langouste avec la mayonnaise qui n'en peut plus, ils finissent les restes. Résultat des courses, ils se retrouvent avec des diarrhées, parce que toute la toxi-infection alimentaire repose sur un principe, c'est que si vous laissez traîner un produit, les germes vont se multiplier dedans, devenir très nombreux, et ce qui ne vous aurait pas rendu malade va vous rendre malade à un moment donné. Alors, il y a des produits très sensibles, la mayonnaise, un tartare de poisson, c'est une catastrophe quand on les garde. C'est pour cette raison que chaque année, comme le réveillon traîne en longueur, et puis on se dit après tout on finira le lendemain midi et ainsi de suite, ben les gens tombent malades et on a un gros pic de diarrhée qui est là et lié à des maladies de toxi-infection alimentaire. Et puis il y en a un autre qui est lié ce qu'on appelle au diarrhée à rotavirus, il y a ce qu'on appelle la fameuse gastro. On a fait une étude qui est assez surprenante. On a étudié la poignée de main. Et on s'est aperçu que quand quelqu'un, par exemple, sort des toilettes sans s'être lavé les mains, dans 70% des cas, on va retrouver des germes fécaux sur la main de l'autre personne immédiatement.
3: Alors, germes fécaux pour les enfants, hein, c'est les germes du caca, quoi.
5: Je résume ma pensée. Quand vous serrez la main de quelqu'un qui sort des toilettes sans s'être lavé les mains, vous héritez dans 70% des cas de ces germes fécaux. Mais pire, 2 heures plus tard, on a retrouvé chez 1/3 des gens des germes fécaux dans la bouche.
3: Oh.
5: Ça veut dire quoi ? C'est-à-dire qu'ils baillent, ils toussent, ils grignotent. Et c'est comme ça qu'on a compris pourquoi ça se disperse aussi vite. L'élégance voudrait que quand quelqu'un a une gastro, qui dise « je ne vous serre pas la main aujourd'hui, je suis malade », on se serra la main une autre fois.
3: Ouais, mais surtout qu'ils se lavent les mains, quoi, quand même.
5: Vous savez, on a étudié ça. Eh bien, vous avez la moitié des gens qui ne se lavent pas les mains en sortant des toilettes. Par contre, ce chiffre tombe à 9% si vous mettez quelqu'un d'autre dans les toilettes, parce que les gens, ils ont honte. Et ils se mettent à se laver les mains s'il y a quelqu'un qui regarde. Et vous savez, il y a des choses que les gens ne savent pas aux toilettes. Par exemple, il y a une étude qui a été faite aux États-Unis qui montre que si vous actionnez la chasse d'eau avec le couvercle fermé des toilettes, vous évitez le fameux effet aérosol. C'est-à-dire que les germes se propagent partout et on les inhale. Par contre, la plupart des gens laissent
3: le couvercle ouvert.
5: Il y a un effet aérosol. On retrouve tous les germes sur les murs et un petit peu dans les poumons.
3: Formidable. C'est mon combat à la maison. Et évidemment, pour revenir aux mains, on se les lave aussi après avoir fait pipi.
5: Bien sûr, toujours. Puisque vous parlez d'urine, c'est une étude qu'on avait faite en Grande-Bretagne, dans des pubs, sur des bols de cacahuètes. Et on avait trouvé, tenez-vous bien, 14 sortes d'urine par bol de cacahuètes, parce que les messieurs faisaient pipi et replongeaient dans les bols de cacahuètes. Alors, c'est pas dangereux, parce que l'urine, c'est stérile, c'est juste une question de goût.
3: Eh bien, bon appétit. Donc, lavez-vous les mains et rabattez le couvercle, s'il vous plaît. Ça ira mieux pour tout le monde. Salut les matelots.

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3: Et moi, Marie-Lou.
2: Et nous allons vous raconter l'histoire de Lily et du moulin à parole.
1: C'est Oli. O-L-I.

0: Lily était une petite fille qui habitait dans un moulin particulier, qu'on appelait le moulin à paroles. Perché tout en haut d'une colline, ce moulin ne fonctionnait ni à l'eau ni au vent, mais grâce aux conversations des villageois qui vivaient plus bas dans la vallée. Et plus les gens d'en bas parlaient, plus là-haut, les grandes ailes du moulin tournaient. Si Lily vivait là, c'est parce que ses parents étaient coupeurs de mots. C'était leur métier. Dans le moulin, ils triaient les paroles récoltées, classaient les gros mots d'un côté, les plus petits de l'autre, récupéraient les syllabes et, de leurs doigts experts, sélectionnaient les lettres qu'ils revendaient ensuite à l'école du village. Ils étaient plutôt habiles dans leur métier. Ils coupaient la parole comme personne. Une fois par semaine, le maître d'école venait récupérer les sacs en toile remplis de consonnes et de voyelles. Il les chargeait sur sa charrette avant de redescendre dans la vallée pour apprendre aux enfants à parler et à lire. Lily, elle, n'avait pas besoin de se rendre à l'école puisqu'elle était née dans le moulin à paroles. Elle savait presque depuis sa naissance parler et lire. Et si par curiosité elle aurait bien aimé de temps en temps accompagner le maître pour découvrir ce qui se passait en bas dans la vallée, elle aimait plus encore passer ses journées dans le brouhaha du moulin. Où, parfois, elle ramassait des lettres tombées par mégarde sur le tapis. Elles étaient un peu poussiéreuses, mais elle jouait avec pour imiter ses parents, les mélanger et inventer des mots pour rire.
1: Poulouchard, tartipette, déglingou, foutrignasse, pitrougnon.
0: Ou son préféré, qu'elle utilisait souvent,
1: zarfluche.
0: Quand elle en avait marre, elle partait gambader dans les champs, où elle suivait la course folle d'un lapin ou celle d'un papillon, dont elle avait aussi fini, à force de les côtoyer, par apprendre le langage. Or, un matin d'automne, au réveil, elle voulut dire bonjour à ses parents, mais aucun son ne sortit de sa bouche.
2: « Eh bien, Lily, que se passe-t-il ? » lui demanda son père en lui préparant son petit déjeuner.
1: « Zarfluche ! »
0: s'étonna Lily.
1: « On ne m'entend pas ! »
0: En effet, sa bouche formait un grand O, mais elle demeurait silencieuse. Sa mère fronça les sourcils, comme si elle a suspecté d'avoir mangé ses mots. Elle reprochait souvent à sa fille de parler trop vite et disait
3: « On ne te comprend pas, Lily. Arrête de manger tes mots. »
2: « Ne nous inquiétons pas, » dit son père. « Lily a perdu la parole, d'accord, mais on finira bien par la retrouver. »
0: On chercha sous son lit, on déplaça des meubles, souleva des sacs, on fouilla entre les livres de comptes, entre les papiers. Rien. Lily ne parvint pas à remettre la main sur sa voix.
1: « Zarfluche, comment je vais faire ?»
0: pensa-t-elle. Une fenêtre du moulin était restée ouverte durant la nuit.
1: « Grugnotte de Zibour, ma parole a dû sortir se promener pendant mon sommeil. »
0: Décidée à la retrouver, elle enfila ses bottes et partit à sa recherche. En chemin, elle croisa un passereau à plumes bleues posé sur le rebord d'un puits. Elle ne l'avait jamais vu. L'oiseau, tout petit, l'observait d'une étrange façon, comme s'il l'attendait. Lily, qui connaissait son langage, se mit alors à siffler. Ce qui veut dire
1: « J'ai perdu ma parole. L'aurais-tu vu ?»
0: lui répondit le passereau, ce qui signifie à peu près « Va voir le vieil homme dans la forêt, mais prends garde au renard, il est le plus menteur de tous les menteurs. » Puis il s'envola en virevoltant joyeusement. Lily sifflota pour le remercier et descendit en courant vers le versant de la colline. Arrivée à l'orée du bois, elle se retourna. Le moulin tout là-haut était plus petit que son petit doigt.
1: « Zarfluche, je ne me suis jamais aventurée aussi loin. »
0: pensa-t-elle, et elle entra dans la forêt. Ce n'était pas une de ces fausses forêts de contes, non. C'était une vraie forêt, avec de vrais arbres, de la vraie mousse verte et de vraies feuilles blondes au sol, de vraies brindilles qui craquaient quand on marchait dessus. Lily s'en émerveillait et respirait la terre humide et la sève des arbres, lorsque soudain, au milieu du chemin, elle s'arrêta. Devant elle, un vrai animal, aux yeux brillants, la fixait. Il fit quelques pas vers elle avec une lenteur prudente. À en juger par son pelage roux et soyeux, nul doute. C'était le renard. La tête baissée, il dressa les oreilles.
4: Que fais-tu dans la forêt ?
0: Demanda le renard. Lily ne put répondre.
4: Et quoi ? Tu as perdu ta langue ?
0: Cette fois, Lily acquiesça.
4: Moi aussi, j'ai perdu ma langue. Je ne dis jamais rien.
1: Chafouinard des bois, quel menteur !
0: Pensa Lily.
4: Un ami m'a dit que tu cherchais le vieil homme. Malheureusement, il n'habite plus ici. Allez, rentre chez toi, il vaudrait mieux.
0: Lily écarta les bras pour montrer au renard qu'elle ignorait par où aller.
4: C'est par là,
0: lui indiqua l'animal en levant la patte. D'un geste, Lily les remercia et fit semblant de suivre son conseil. Mais dès que le plus menteur de tous les menteurs eut disparu, elle prit le chemin opposé. Et elle fit bien. Tout près de là, entourée d'arbres, se trouvait une vieille maison à toit de chaume qui aurait pu paraître abandonnée si de sa cheminée ne s'était échappée une épaisse fumée blanche. Lily frappa trois coups contre le bois et, en l'absence de réponse, poussa la porte qui grinça sur ses gonds. À l'intérieur, il faisait chaud. Les murs, beaucoup plus hauts que l'aspect extérieur de la maison ne le laissait penser, était recouvert de centaines et de centaines de livres colorés. Il y en avait à perte de vue. Devant la cheminée qui crépitait, se tenait un vieil homme de dos, légèrement courbé.
5: « Tu es Lily du Moulin à Parole, n'est-ce pas ?»
0: Le vieillard n'avait pas eu besoin de se retourner, comme s'il avait eu des yeux derrière la tête.
5: « L'oiseau m'a prévenu de ton arrivée. » Tu es venu chercher ce qui t'appartient, j'imagine. Oh, évidemment, tu ne peux pas me répondre,
0: s'amusa le vieillard.
5: Voilà ce qu'il te faut. Si tu veux retrouver ta voix, tu dois découvrir le goût des mots.
1: Le goût des mots ? Les mots n'ont qu'un goût ?
0: Pensa Lily. Le vieil homme, toujours de dos, leva le bras et désigna sur sa droite l'immense bibliothèque remplie de livres colorés.
5: « Il y en a 1000. Choisis-en un. »
0: Lily grimpa à l'échelle en posant prudemment ses pieds sur chaque marche et prit au hasard un des ouvrages.
5: « Ne l'ouvre qu'une fois chez toi, quand tu seras dans ton lit. Mais attention !» Tu ne dois pas t'endormir avant de l'avoir terminé. Hein ? Allez, et maintenant, va.
0: Cette nuit-là, dans son lit, Lily attendit que ses parents s'endorment, puis sortit de sous son oreiller le livre à couverture rouge qu'elle avait caché. Curieusement, il ne portait pas de titre, et à l'intérieur, les pages étaient épaisses. Elle commença à lire. C'était une sorte de conte, l'histoire d'une fillette qui vivait dans un moulin à paroles et qui, un matin d'automne, perdait sa langue.
1: « Tiens, tiens, ça me rappelle quelqu'un. »
0: pensa Lily. C'était la première fois qu'elle lisait une histoire si proche de la sienne. Mais surtout, elle commença bientôt à sentir dans sa bouche.
1: C'est un peu sucré. Je sais. De la vanille ?
0: Pensa Lily. Elle poursuivit sa lecture.
1: C'est salé ou je rêve ?
0: Les goûts devenaient de plus en plus prononcés. Ici, Lily distingua nettement un parfum
1: de chocolat chaud.
0: Là, elle reconnut l'acidité
1: de la framboise.
0: L'un d'eux piquait la langue tant il était
1: poivré.
0: Plus loin, un autre lui parut
1: fondant comme du miel. Crapochon de skibouze ! « Je suis en train de découvrir le goût des mots !»
0: Ainsi pensait-elle, mais il était tard, très tard, et à force de lire, ses paupières devenaient lourdes, très lourdes. Elle luttait et ses yeux se fermaient.
1: « Ma parole, il faut surtout pas que je m'endorme. Oh, il faut pas... Oh, il faut surtout pas que je m'endorme. »
0: Je ne sais pas si Lily parvint à lire son livre jusqu'au bout. Toujours est-il que si la jeune fille s'est endormie, elle a dû parler durant son sommeil. Car les gens du village racontent que cette nuit-là, ils furent réveillés par un grincement. C'étaient les ailes du moulin qui, à une heure bien inhabituelle, s'étaient mises à tourner, tourner, tourner.
6: Et voilà, l'histoire est finie.
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3: Bonjour, salut l'info. Je m'appelle Lina, j'ai 9 ans et j'habite à Rouen. Voici ma blague. Docteur, j'ai besoin de lunettes. Certainement, ici c'est une banque. Au revoir.
1: Trop drôle.
4: Bonjour, je m'appelle Arthur, j'ai 8 ans et j'appelle de Paris. Voici ma blague. Deux ouvriers sont sur un toit et ils ont oublié leur maître. À votre avis, à quelle hauteur sont-ils? À 200 mètres.
5: Ah, 200 mètres. À 200 mètres. Bien vu.
6: Bonjour, je m'appelle Éléonore, j'ai 9 ans et j'habite à Lyon. Voici ma blague. Quelle est la différence entre un horloger et une girouette? La girouette montre les vents et l'horloger vend les montres. Salut!
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1: Les petits silex, salut. Alors, je suis rentré hier d'Australie et j'entre en ce moment même au BRGM pour faire...
2: Bonjour.
1: Pour faire une petite surprise.
2: Hop, hop, hop, il est où votre badge ?
3: Mince, je l'ai oublié à la maison. Ce podcast s'arrête ici parce qu'il va falloir que je rentre chez moi.
2: Mais non, mais c'est bon, Abel, je te reconnais, tu peux rentrer. Tu vas où, là ?
3: Bah, au bureau du professeur Caillou parce que j'allais lui faire une petite surprise.
2: Dans son bureau ? Eh bah, bonne chance, alors.
3: Merci. Alors, pourquoi il dit ça, lui ? Je suis en mode ninja, parce que j'ai pas envie de me faire repérer. Je vais approcher le plus discrètement possible.
4: Bonjour, Abel. Vous allez bien ?
3: Bonjour, Agnès.
1: Je ne suis plus qu'à quelques pas de l'antre de la plus grande géologue, quand même 1m53, hein, qu'Orléans n'ait jamais connue.
5: Salut, Ab. Joli peignoir.
3: Salut, Christian. C'est une tenue de ninja, par contre, s'il te plaît.
5: Si tu le dis.
3: Pour l'instant, mais personne ne m'a vu, presque, je vais pouvoir passer à l'action. À vrai dire, j'appréhende un petit peu parce que j'ai une énorme nouvelle à lui annoncer. Je pose ma main sur la poignée de son burk. Ah, ça colle. Et... Surprise !
6: Oh, Abel ! Oh, bah quelle belle surprise, alors !
3: Mais professeur Caillou, mais... Qu'est-ce qui s'est passé ?
6: Oh, rien de spécial, j'ai juste fait une petite couleur, voilà. Je l'ai appliqué moi-même. Ça fait plaisir que les hommes remarquent.
3: Hein, mais non, mais je parle de votre bureau, le tas de feuilles, les cailloux partout et cette tasse de café, mais ça fait combien de temps qu'elle traîne ?
6: Mais je l'ai fait ce matin, regardez, je le bois.
3: Ça va ? Attendez, mais... Non, mais... Professeur, c'est pas du café, ça.
6: Non,
3: c'est...
6: Mais...
3: c'est du pétrole.
6: Oui, non, mais non. C'est juste que... C'est juste qu'il n'est pas sucré. Vous aviez raison. Mon café, il est plutôt là. Je l'avais rangé sous la pile de cardiologie déconvolue.
3: Professeur Caillou, je suis désolé de vous le dire, mais vous êtes devenu une vraie crassouse. Il y a un rat.
6: Mais non, c'est mon cochon d'Inde de compagnie. Viens par là, Myrtille. C'est un rat, vous aviez raison.
3: Mais qu'est-ce qui vous arrive, Pierrette?
6: Oh, écoutez, j'ai suivi les conseils de votre ami Aluminium. Je suis relax, zen, détendu de la croûte pierresque. C'est marrant, ça.
3: Ouais, enfin là, je suis désolé, je pense que c'est un peu trop, hein. Va falloir ranger tout ça. Vous avez même la caillou toilette qui déborde, là.
6: Abel, ne vous inquiétez pas, je gère.
3: Non, vous gérez rien du tout, là. Bon, professeur Caillou, on va faire quelque chose. Vous vous rappelez quand vous m'avez aidé à faire ma valise pour partir en mission, alors que moi, à la base, j'avais rien demandé.
6: Oui.
3: Et que j'étais un petit peu chafouin, parce que je pensais que j'en avais pas besoin, moi, de votre aide.
6: Absolument.
3: Et vous vous rappelez que je vous avais dit qu'au final, ça m'avait beaucoup aidé.
6: Je m'en rappelle, tout à fait, oui.
3: Eh bien, on va faire pareil, mais pour le nettoyage de votre bureau. Je vais vous aider, vous allez être chafouin, et au final, vous me remercierez.
6: Eh bien, si vous le dites.
3: Allez, hop, j'écris à Chlore via la caillotte aux lettres. Alors, cher Chlore, une grande bataille nous attend, et nous avons besoin de toi. Une bataille contre les forces du mal. La chasse aux microbes et aux bactéries.
6: Ah, carrément.
1: Bactéry Wars, les géologues contre-attaquent.
6: Oui, bof.
1: La menace microbe. Sinon, j'ai aussi le retour du pourri.
6: Oui, bon, on a compris, Abel. Oui. Envoyez la lettre.
3: Pardon, excusez-moi.
6: Bon, et du coup, maintenant, on fait quoi ?
3: Eh ben, on attend que Chlore arrive.
6: Ah, très bien, très bien. D'accord.
3: Eh ben tiens, comme on a le temps, j'en profiterai bien pour vous raconter un truc un petit peu personnel qui est très important pour moi et j'attendais le bon moment, en fait.
7: Professeur en détresse, j'arrive à toute vitesse. Abel, professeur Caillou, qu'est-ce qui se passe? J'étais en vacances à la mer Morte, c'est l'endroit le plus profond sur Terre, hein. Moins 430 mètres sous le niveau de la mer quand même. Oh, c'était chouette, mais qu'est-ce qu'il y avait du monde. Non mais la mer Morte, de toute façon, c'est toujours blindé de chlore et de sodium. Bon, alors ça fait du chlorure de sodium, hein, ou du sel si vous préférez. Et il y en a tellement que les humains qui viennent s'y baigner flotte à la surface, c'est très très rigolo. Ça m'a permis de me relaxer de ma dernière mission nettoyage de la piscine au camping des Trois Dauphins à Palavas-les-Flots. D'ailleurs, anecdote, voyez l'odeur qu'on sent à la piscine. Vous savez d'où ça vient ?
3: Bah oui, c'est ton odeur, l'odeur du chlore.
7: Eh ben pas exactement. C'est l'odeur qui se dégage quand je rencontre du pipi. Sans urine, il n'y aurait pas cette odeur.
6: Ah donc il faut que j'arrête de faire pipi dans la piscine pour que ça sente plus mauvais, c'est ça?
7: Ça n'a jamais vraiment été autorisé.
6: Oh, ça saurait ça.
3: Bon, on se met au travail.
6: Oui, bah faisons comme ça, je dois bien avoir une vieille bombe à aérosol qui traîne par là. Un pchit et c'est terminé, hein.
7: Non, non, surtout pas. Là-dedans, c'est mes ancêtres. Ils sont du genre vénère et c'est pas bon pour la couche d'ozone. Je vous propose plutôt de passer à l'échelle microscopique et de régler ça en face à face avec ces fichus microbes.
3: Oh yes, en mode le réveil de la force du chlore.
6: D'accord, caillou petit, caillou péta et minuscule, on deviendra.
7: Oh, vous êtes tout petit.
3: Alors, le prends pas mal, hein, Chlore, mais je te trouve un peu jaune verdâtre et vaporeux.
7: Bah oui, banane, je suis pas un caillou, moi, je suis un gaz.
6: Oh là là, ben là, ça va pas du tout, hein. On va reprendre les bases, hein. On va appeler Agnès Noël, elle est médiatrice scientifique au BRGM. Elle va nous parler de chlore.
4: Allô?
6: Salut Agnès, tu vas bien?
4: Oui, bah écoute, ça va bien. Là, je rentre de la fête de la science. On a fait un atelier sur les pet rocks et c'était vraiment super.
6: J'ai pas le temps pour ton blabla! On est en pleine Wars Bactéries, les contre-attaques géologues!
3: Non, non, non, non, c'est Bactéries Wars, les géologues!
6: Oui, bah on a compris. On s'apprête à mettre une déculottée à toute une armée de microbes et de bactéries avec chlore. Tu nous ferais pas un petit topo pour nos petits silex qui écoutent le Pouscast? Et puis pour Abel aussi, parce que on dirait qu'il a la tête ailleurs en ce moment, j'ai l'impression quand même, hein?
4: Oui, avec plaisir. Alors, il y a des milliards d'années, quand la Terre était encore en formation, le chlore a été expulsé des profondeurs de la planète par les volcans. Il s'est retrouvé, en fait, dans leurs fumerolles, des petits nuages de vapeur. À la fin, il était partout dans l'air, c'était irrespirable. Longtemps après, il est retombé sur Terre dans des gouttelettes et il est entré dans des cailloux. Puis, il a plu des millions d'années sur ces cailloux et le chlore, qui adore l'eau, en a profité pour se détacher et voguer jusqu'à l'océan en compagnie d'autres éléments qui aiment bien l'eau comme lui, notamment le sodium. Quand le chlore et le sodium se combinent, ça fait du chlorure de sodium, donc du sel. C'est pour ça que l'océan est salé. Il est rempli de milliers de milliards de tonnes de chlore et de sodium.
6: Et ça sert à quoi alors?
4: Alors on se sert du chlore pour fabriquer de l'acide chlorhydrique, de l'eau de Javel ou du plastique. On l'utilise aussi pour rendre l'eau potable et même fabriquer des médicaments parce qu'il a un pouvoir extraordinaire. Il peut détruire les microbes et les bactéries. Alors bonne chance pour votre bataille contre les bactéries.
7: Bon, ça suffit. On n'a pas que ça à faire. On a un bureau à désinfecter et il faudrait y aller avant que...
2: Waouh ! C'était quoi ça ? Les petits silex, nous sommes actuellement sur le clavier d'ordinateur du prof Caillou et nous nous faisons attaquer par des bactéries. Wow!
7: C'est exactement ce que je redoutais. Vite, voici vos armes.
6: Mais c'est pas des armes, c'est des petites pchites.
7: Oui, mais c'est des petites pchites de chlore, de moi-même, quoi. Avec ça, vous allez pouvoir désintégrer les bactéries. Allez, go, go, go, go, go.
6: Alors là, c'est absolument impressionnant, mes petits silex. Chlore vient de se jeter sur une bactérie.
3: Et c'est marrant, une bactérie, ça ressemble vachement à... Comment ça s'appelle, là un curly. Les trucs à l'apéritif, ça me donne hyper faim, d'ailleurs.
6: Il vise sa membrane, ça veut dire sa peau. Il tire, et voilà que des molécules d'eau s'en détachent. Oh, la bactérie se désintègre, c'est très impressionnant.
7: À vous, maintenant. Psi-psi, déleur la membrane.
2: Tiens, prends ça, toi.
6: Super, ça fonctionne trop bien!
2: Attention, professeur, derrière vous!
6: Bien vu, partenaire!
2: Yes! On les a eus!
7: Passez vite, l'ami! Regardez là-bas! Sur le bureau! À 5 heures!
2: Mais... Qu'est-ce que c'est?
7: On dirait une énorme tache de mayonnaise!
6: Alors si je peux me permettre d'être un petit peu plus précise, c'est de la sauce potatoes. Oh, tu parles d'une ouverture facile, j'en mets partout à chaque fois!
7: J'y vais!
3: Oh là là, mes petits silex! chlore est en train de s'attaquer à la tâche. Il casse chacune de ses substances chimiques. Yes! Elle faiblit à vue d'œil.
6: Bah, j'avais pourtant frotté avec mon t-shirt, hein. C'est propre, hein.
3: Dites, professeur, pendant que chlore se bat contre votre sauce potatoes, j'avais quelque chose là dont je voulais vous parler qui me tient à cœur.
6: Mais c'est quand même incompréhensible que ce soit toujours sale, hein.
3: Vous entendez ce que je vous dis, Pierrette, là?
6: Oui, pardon, Abel, vous disiez.
3: Depuis tout à l'heure, je cherchais à vous dire un truc un peu personnel.
7: La tâche est KO! J'aperçois notre prochaine cible! Elle est terrifiante! C'est un repère de microbes et de bactéries comme je n'en ai jamais vu! C'est un amas de désordre et de saleté! Regardez, c'est...
3: Votre sac à main, professeur!
6: Oh, tout de suite les grands mots! Approchez, venez à l'intérieur! Je n'ai dedans que le strict minimum! Et n'ayez pas peur, c'est propre! Je l'ai lavé en 2018! Qu'est-ce que j'ai dedans? Oh, une loupe!
7: Oh, c'était moi une!
6: Un microscope!
7: C'est bon, c'est désinfecté!
6: Oh, un curly! Oh, un deuxième curly! Oh, dis donc, il y a beaucoup de curly, hein!
7: C'est un nid de bactéries! Poussez-vous! Je vais tirer!
3: À terre, professeur!
7: 3, 2, 1! C'est réglé! Le pchit final! Oh, je crois qu'on a fini! Ah non, mais attendez! Mais c'est quoi cette odeur?
3: Regarde, chlore! Au fond du sac à droite, derrière le bilboquet, j'aperçois...
6: Bah c'est mon docteur Maboule.
3: Non, au-dessus.
6: Mon vélo d'appartement?
3: Non, pile entre la lampe frontale et la débroussailleuse.
6: Ah ça, c'est de la morue. J'aime bien la morue, c'est mon péché mignon.
3: Quoi? Mais c'est un nid à bactéries. Chlore, tu t'en occupes?
6: Mais non, je l'ai salé. Le sel de table, c'est du chlorure de sodium. Il y a du chlore dedans, donc les bactéries ne peuvent pas se développer. Ça fait des mois que je la garde dans mon sac, cette morue. Elle est encore très bonne, hein?
7: Oui, c'est vrai, je sers à tout. Avant que les frigos n'existent, c'était bien pratique de pouvoir conserver le poisson et la viande. On les mettait dans du sel... Et hop!
6: Mais attention, mes petits silex, il ne faut pas confondre le chlore contenu dans le chlorure de sodium, le sel de table, hein, qu'on peut consommer avec modération, et le chlore contenu dans la javel, qu'il ne faut jamais, au grand jamais, boire. C'est extrêmement dangereux, c'est peut-être même mortel, hein. Donc je compte sur vous, hein.
7: De nos jours, plus besoin de sel pour conserver longtemps les aliments. Mais on continue d'exploiter le chlorure de sodium. Il se dépose au fond des océans en grosses couches. Des dizaines ou des centaines de millions d'années plus tard, ces couches peuvent se retrouver sous nos pieds. À certains endroits du monde, ce sel est extrait dans des grandes mines sous terre et même en France, à 200 mètres de profondeur, à côté de Nancy.
8: Ça va, je ne vous dérange pas trop.
3: Wow, c'est qui ça?
7: C'est Bacterius! Le chef des bactéries!
8: Lui-même!
9: Eh, y'a moi aussi, je suis méchant!
8: Ah oui, ça c'est Luc. Une toute jeune bactérie, c'est mon stagiaire de troisième en fait. On m'a un peu obligé. Bref, nous occupons ces lieux depuis de longs mois avec ma colonie. Nous ne cessons de grandir grâce à la négligence du professeur Caillou!
6: Je ne suis pas négligente, je suis cool! Bon, et aussi j'ai un petit peu la flemme. Mais c'est de la flemme cool!
9: Moi, j'appelle ça être un peu crasse-pouille sur les bords, mais bon, passons.
8: Luc, s'il te plaît, c'est bon.
9: Pardon?
8: Vous pensiez venir à bout de mon armée. Et bon, vous avez eu mon armée. Mais laissez-moi vous dire une bonne chose. Vous ne m'aurez jamais!
9: Et moi non plus!
8: Attendez, juste une petite précision. Y a quoi dans votre pchit-pchit exactement?
6: Bah, du chlore.
8: Ah bah, autant pour moi, vous allez m'avoir aussi. Est-ce que je peux dire un dernier mot?
6: Oui.
8: Luc.
9: Oui.
8: Je suis...
6: Oh non. Et voilà, mes petits silex, nous avons gagné. Oh, j'adore quand nos pouscasses se finissent bien. Merci, Chlore.
7: À votre service. Allez, moi je repars en vacances. Bisous.
3: Il est quand même mieux quand il est rangé et tout propre, votre bureau, professeur, non?
6: Oui, et j'ai même pas ronchonné.
3: Bah si.
6: Non.
3: Bah si.
6: Non.
3: Bah si.
6: Vous êtes fatigant, Abel. Vous voulez tout le temps avoir raison.
3: Alors ça, non.
6: Bah si.
3: Non.
6: Si.
3: Non.
6: On arrête.
3: Bonne idée.
6: Bon, on fait vraiment une bonne équipe, Abel. Vous savez, quand vous êtes parti en Australie, j'étais seule et en fait, ça ne me convient pas. Pour les années à venir, je vous le promets, on sera comme les doigts de la main, comme les minéraux d'une bauxite.
10: inséparables.
3: Bah alors justement, parce que il fallait que je vous dise un truc depuis tout à l'heure. En fait, j'ai vraiment...
6: Un caillou en détresse. On arrive à toute vitesse. Ensemble.
3: Et mince.
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2: Bonjour, je m'appelle Antoine, j'ai 8 ans. Je voudrais savoir s'il existe... Je voudrais comprendre pourquoi on utilise des crottes d'animaux pour faire pousser des plantes. Merci.
3: Alors, attends Antoine, tu me fais vraiment trop rire. Détente totale sur le répondeur et vraiment, on adore. Donc, merci à toi. Tu veux donc savoir pourquoi, on revient à ta question quand même, pourquoi on utilise des crottes d'animaux pour faire pousser des plantes? Et c'est Lydia Bourguignon qui va t'expliquer, agronome, pour qui les sols n'ont presque aucun secret.
4: Alors bonsoir Antoine, effectivement il y a très très longtemps tu sais qu'on utilise les crottes d'animaux parce que c'était une source facile, maintenant on va utiliser d'autres produits chimiques. Alors pourquoi on utilisait les crottes? Eh bien c'est parce que les crottes étaient très riches en éléments qui vont être très importants pour les plantes, pour les faire pousser, l'azote, le phosphore, le calcium, des éléments indispensables. Et donc, quand on mettait ces crottes sur le sol, il y allait avoir des petits animaux, les vers de terre, les collemboles, les acariens, qui vont manger ces crottes. Elles vont se nourrir, c'est leur alimentation. En faisant ça, on va refaire un processus, on va faire une forme particulière de sol qu'on appelle la matière organique. Sur cette matière organique, on va avoir des champignons qui vont se développer, on va avoir des microbes et on va avoir un sol qui va devenir extrêmement vivant et qui va permettre aux racines, à la plante, mais aux racines de descendre et de pouvoir se nourrir. Donc c'était extrêmement intéressant parce qu'en plus, bon, c'était quelque part gratuit puisque les crottes des vaches, mais les crottes on utilisait dans les pigeonniers, c'était même une vraie richesse. On appelait ça la colombine. On grattait tout le caca des pigeons qu'on mettait sur les sols. Donc c'était quelque chose de totalement gratuit. Et autrefois, devant les fermes, on appelait ça, on le mettait même en tas parce que si on le mettait directement sur le sol, ça pouvait brûler le sol, donc on les mettait en tas, on le mélangeait avec la paille et on appelait ça le fumier parce que il fallait que ces produits, ces crottes d'animaux fument pour pouvoir, s'il y avait des microbes ou des choses toxiques, mauvaises pour la plante et pour nous, la montée en température, parce que ça peut monter à 60 degrés, en fait ça tuait les pathogènes. On transformait donc ce fumier et quand il arrêtait de fumer, on appelait ça un compost et on le mettait sur le sol.
3: Et alors, je prolonge un petit peu la question d'Antoine, mais vous me voyez peut-être venir. Est-ce que ça pourrait marcher avec nos crottes à nous ?
4: C'est plus embêtant, effectivement. Ah. On pourrait. En Chine, ça a été extrêmement utilisé. On utilisait sur les parcours, il y avait un genre de cabinet en disant merci de votre contribution. Le problème, c'est qu'il fallait faire très attention. On appelle ça un cycle court. Il fallait que, en fait, il y ait une dégradation via la prairie, les animaux, parce qu'autrement, si on mangeait un légume qui avait poussé sur les crottes, nos crottes humaines, on pouvait avoir des maladies. Donc, on allongeait le cycle. Mais effectivement, c'est très très utilisé. Et ce qui est incroyable dans ce système, c'est que en fait, les bêtes faisaient des crottes, les animaux mangeaient ces crottes, et nous après on remangeait. Donc en fait, il y avait un cycle totalement vertueux. On ne perdait rien. C'était un cycle fermé. Alors qu'à l'heure actuelle, on perd énormément de choses. On n'est pas dans un cycle fermé comme ça.

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2: Bonjour, je m'appelle Anne-Polly et je vais vous raconter l'histoire d'Ignatius le dragon.

Niatus aimait rire avec ses amis, faire griller, en un souffle, des petites brochettes de chamallow ou de choux de Bruxelles, chasser les papillons, sentir la douce odeur des pivoines, regarder le clair de lune perché sur les branches bleues des cèdres géants et, par-dessus tout, faire de longs vols planés entre la falaise brune et les vagues frétillantes de la mer d'Aesan qui entourait son île. Un soir, alors que ses parents, ses amis et tous les habitants de son village s'étaient retrouvés sur la falaise pour fêter l'arrivée de l'été, des coquins en armes les attaquèrent. Sous les ordres du sorcier noir Grelin, ils mirent le feu aux abris, capturèrent tous les dragons avec d'immenses filets et volèrent le trésor que, depuis des temps immémoriaux, ces derniers protégeaient. Les cinq pierres de Galatée. Des pierres au pouvoir si considérable qu'elles permettaient à quiconque les possédait de devenir le maître incontesté du monde. Désormais aux mains du cruel noir Grelin, elles assuraient aux sorciers à la peau blanchâtre et aux cheveux dégoûtants le pouvoir de régner seul sur le pays de Luscan. Ignatius, l'enfant dragon, qui ce soir-là s'était attardé à la cime d'un cèdre, fut le seul survivant de l'attaque de son village. Abasourdi, terrorisé, il se cacha dans un trou de granit où il pleura comme jamais encore il n'avait pleuré. Et n'en sortit que quand il n'entendit plus un bruit. Alors qu'il se dirigeait vers une grotte pour y trouver quelque nourriture, il fut capturé par Noir Grelin en personne qui décida d'en faire son dragon personnel. Dès lors, le petit Ignatius fut mis en cage au sous-sol du château de Noir Grelin. Muselé, affamé et maltraité, il était forcé chaque jour de se servir de sa flamme pour incendier tout ce qui déplaisait au cruel sorcier. Ses ennemis, ses serviteurs troulants, et plus généralement, toutes les belles choses de ce monde. Le cœur d'Ignatius se déchira des centaines de fois de devoir, malgré lui, faire tout cela. Mais au fond de son âme, l'espoir persista. Quand il eut un peu grandi, il trouva enfin le courage de se rebeller. Un jour que le sorcier venait l'extraire de sa geôle pour le forcer à brûler un essaim de papillons, Ignatius attendit que le coquin ait ouvert la porte et soit rentré dans sa cage pour l'assommer avec sa queue. Libre, mais toujours muselé, il monta 4 à 4 les escaliers qui menaient à la surface, puis s'envola précipitamment vers un fleuve voisin, dont la légende voulait que le fond mène vers un autre monde. Il retint sa respiration, plongea, nagea vers le fond du fleuve, puis, soudain, se sentit emporté dans un tourbillon et perdit connaissance. Ignatius se réveilla, à la tombée du jour, au bord d'une autre rivière, au cœur d'une ville qu'il ne connaissait pas. Il était épuisé, crotté de vase, mais soulagé. Il ne verrait jamais plus Noir Grelin. Il s'ébroua sur la berge déserte et s'envola péniblement dans le ciel bleuté pour trouver une cachette. Voler dans cette ville n'était pas chose aisée, car de drôles de constructions pointues, ornées de croix, manquaient à tout moment de le blesser. Heureusement, assez vite, il repéra une petite forêt qui n'était pas vraiment une forêt, mais le jardin des Tuileries. Alors qu'il venait d'atterrir le plus près possible des arbres et qu'il se dirigeait maladroitement vers eux, il croisa un homme avec un képi sur la tête, engoncé dans un uniforme bleu, qui, quand il le vit, hurla avant de détaler à toutes jambes en soufflant dans un sifflet strident. Effrayé, Ignatius se tapit dans les bosquets pendant très longtemps, frissonnant de peur et de fatigue. Après une demi-heure peut-être, ce qui est très long en temps de dragon, une vieille dame en tailleur violet l'entendit claquer des dents. Elle s'approcha de lui sans crainte et grimpa avec adresse sur son aile repliée pour caresser doucement son front. « Que t'arrive-t-il, mon jeune ami? Comment es-tu arrivé ici ?» lui demanda-t-elle doucement alors que d'un geste habile, elle actionnait le loquet de la muselière qui tomba aussitôt au sol avec un horrible bruit. Ignatius, le museau tout blessé, frissonna encore un peu et dans un souffle chaud lui raconta tous ses malheurs. L'attaque, l'enlèvement, la cruauté de Noir Grelin et enfin, sa fuite vers le fleuve. La vieille dame était, en réalité, une fée à la retraite. Elle s'appelait Odile et avait, elle aussi, quitté le royaume de Noir Grelin qu'elle trouvait trop cruel pour s'installer à Paris, qui est une ville tout aussi cruelle. Mais comme elle adorait la Seine,
la tour Eiffel et par-dessus tout faire du bateau-mouche, ça lui convenait tout de même. Elle écouta Ignatius en continuant à lui caresser le front, puis lui dit « Noir Grelin est le sorcier le plus cruel que je connaisse. Tu ne peux pas retourner là-bas, il te tuerait. Mais tu ne peux pas non plus rester ici, je veux dire. Les Tuileries, ce n'est pas un endroit pour un dragon. Ne t'inquiète pas, mon enfant, je vais t'aider. » Aussitôt, Odile claqua des doigts, fit un petit tour sur elle-même en marmonnant quelque chose et ouf, Ignatius devint à peine plus grand qu'un carambar. Alors qu'arrivaient au pas de course une dizaine d'hommes avec des képis et des uniformes bleus, Odile glissa Ignatius dans sa poche, dans laquelle le jeune dragon s'endormit immédiatement. Odile vivait dans le 14e arrondissement, au fond d'une impasse fleurie, dans un petit appartement coquet, juste au-dessus d'un minuscule café fermé depuis des lustres. Ignatius se réveilla, bien calé dans des coussins roses, sur un petit divan vert pâle. Il avait retrouvé sa taille normale, si bien que le divan semblait bien petit et que ses grands pieds de dragon touchaient presque le guéridon, où s'épanouissaient dans un vase orné de papillons de belles pivoines blanches. Il entendit Odile chantonner dans la cuisine d'où s'échappait une bonne odeur de soupe à la tomate. « À table, mon grand. Il faut que tu reprennes des forces. » Ignatius se leva et marcha avec précaution, car il ne voulait rien casser dans cette si jolie maison. Il dut aussi se faire tout petit pour s'asseoir sur le tabouret jaune que lui désignait Odile. « Excuse-moi, j'avais oublié que tu étais si grand, » s'exclama-t-elle. Et aussitôt, elle claqua des doigts pour ajuster la taille de sa cuisine aux dimensions du jeune dragon qui put enfin redéplier ses belles ailes couleur d'émeraude. D'ailleurs, elle ajouta aussi une chambre avec un très grand lit, une baignoire et des livres de poésie pour qu'Ignatius puisse vivre ici à l'avenir. « J'ai réfléchi, » poursuivit-elle. « Il faut que nous te trouvions une couverture pour t'éviter les ennuis et quelque chose d'intéressant à faire pour que tu puisses oublier ton passé. » À sa mort, ma cousine Hortense m'a légué le café juste en dessous et je suis sûre qu'elle aimerait que nous en fassions quelque chose. Puis, elle lui tendit un bel anneau doré. « Voici un anneau qui te permettra d'avoir une apparence humaine. Passe-le à ton doigt, ôte-le quand bon te semblera, mais surtout, ne le perds pas, je n'en ai pas d'autre. » Ignatius enfila l'anneau, et c'est ainsi qu'il put vivre ici, pendant de longues années, heureux, loin du sorcier Noir Grelin. Et voilà, l'histoire est finie. Et maintenant, au lit. Au lit, jeune fille. Voici comment ma tante Viviane terminait ce conte. Mais à cette histoire, il y a une suite. Et la voici. Parmi les livres que m'a légué ma tante Viviane, j'ai trouvé récemment, coincé entre des herbiers et des recueils de poésie, un vieux guide touristique de Paris datant de l'année 1992. Par curiosité, je l'ai feuilleté et j'ai trouvé, dans le chapitre qui parle du 14e, un paragraphe cerclé plusieurs fois de roses. Le minuscule restaurant El Fuego, détaillait le guide, est caché tout au fond de l'impasse du Vert, où surgissent chaque printemps des massifs de pivoines blanches. On y sert le soir de succulentes brochettes qui font la joie des habitants du quartier. Depuis des années, Monsieur Ignace, un petit homme trapu et souriant, dont la main experte est ornée d'un anneau d'or, s'active derrière son barbecue. Il sait rôtir, griller et cuire à la perfection à peu près tout ce qu'il est possible de manger. De la viande, des saucisses, des légumes, mais aussi, plus étonnant, de la barbe à papa et des chamallows. Il a même, précisait le guide, une recette très spéciale de brochettes de choux de Bruxelles. Des choux de Bruxelles? Quelle drôle d'idée, me suis-je dit. Mais le guide concluait, il faut absolument y aller. C'était bizarre, mais tout à coup, je me suis mise à avoir faim. Alors j'ai enfilé mon pardessus et j'ai marché vers l'impasse du Vert et son petit restaurant El Fuego. Et voilà, cette fois, c'est vraiment fini. Et maintenant, au lit !

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